0: Niger. La junte militaire au pouvoir, en place depuis 2023, a dénoncé des médias qui mettent gravement en péril l'ordre public, parmi lesquels TF1 Info, France 24 ou encore Mediapart. D'autres médias occidentaux comme la radio britannique BBC avaient déjà fait l'objet d'une suspension par le passé. Il est un petit peu plus de 2 heures, vous êtes bien sur le 107.7, retour de l'actualité dans 1 heure. L'infotrafic arrive dans un instant, c'est à suivre juste après la météo.
1: Exactement, la météo pour ce samedi. Globalement, notre pays profite d'un temps plutôt calme. Alors, dans un quart nord-ouest, toutefois, des nuages porteurs d'averses et résiduels de la veille stationnent et tournent à l'orage l'après-midi. Dans les plaines du sud-ouest, la convection opère plus tardivement vers 18h en bourgeonnant depuis le sud d'Aquitaine. Quelques heures plus tard, d'autres cellules se développent autour du Limousin. Dans le même temps, des pluies instables remontent depuis les Pyrénées et la Méditerranée et se dirigent vers le pourtour méditerranéen et l'Auvergne-Rhône-Alpes. Les températures minimales varient dans le sud entre 15 et 20 degrés. Les maximales s'approchent ou atteignent 25 degrés en général.
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1: 2h03, l'info trafic en détail. Allez, ça se passe bien dans un très large quart sud-est. Je vous rappelle tout de même, du côté de l'Hérault, ce piéton qui peut-être se met en danger, c'est ce qui est signalé sur l'A9 entre l'échangeur numéro 33, celui de la ville de Sète, et la bifurcation des autoroutes A9 à 709 ouest. Sur l'A9, c'est aux environs du kilomètre 122 qu'on reste vigilant dans les deux sens. Du côté de la Drôme, un accident sur l'autoroute A7 en direction de Lyon, après Montélimar Sud. C'est l'échangeur 18. Alors, votre plan de repère, c'est kilomètre 124. Il pourrait y avoir un véhicule accidenté sur la bande d'arrêt d'urgence et un animal percuté, une relation de cause à effet, hein, sur la voie du milieu. On reste donc doublement vigilant. Je remonte cette vallée du Rhône et je vous rejoins du côté de Lyon pour vous rappeler que le tunnel sous Fourvière est fermé dans les deux sens, au-delà du réseau Vinci Autoroute, entre l'échangeur de Valvert sur la M6 et l'échangeur numéro 1 sur la M7. Vous suivez les déviations S1, S2, S3 et S4. La circulation est également interdite direction Marseille entre Pierre Bénite et Saint-Fons sur la 7. Vous empruntez les axes de transit situés à l'est de Lyon, le boulevard périphérique nord, la nationale 346, l'autoroute A46 et la départementale 383. Vous savez absolument tout à cette heure-ci.
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1: John Legend, Marine, Captain Hollywood Project, voilà les artistes qui vont se relier en ce début d'heure. Bonne route.

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1: Marine sur le 107.7, circulation qui s'écoule tout à fait normalement sur un très large car sud-est. Quelques interventions en cours de la part de patrouilleurs. Dès que vous les voyez, vous ralentissez et vous vous écartez bien. Une toute nouvelle information qui me parvient, qui vous concerne du côté de Tarare. On est à l'ouest de Lyon sur l'A89 en direction de Bordeaux après Tarare Centre, échangeur de 34. C'est une voiture qui est signalée en panne sur la voie de droite au kilomètre 510. On reste bien, bien vigilant. Évidemment, là aussi, un patrouilleur va se rendre sur place. Allez, on en reparlera dans le prochain point trafic dans 4 minutes. À tout de suite.

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1: 2h15, l'infotrafic dans le sud-est, ça se passe bien à cette heure-ci. Alors je vous rappelle tout de même cet accident qui vous concerne dans la vallée du Rhône sur l'A7 en direction de Lyon. Après Montélimar Sud, échangeur 18, une voiture accidentée, tout se passe sur bande d'arrêt d'urgence, le patrouilleur sur place. On s'écarte bien au kilomètre 124. Cette voiture qui elle est en difficulté à l'ouest de Lyon sur l'A89 en direction de Bordeaux, entre Tarare Centre, échangeur 34, après Tarare Centre, échangeur 34, 1 km 510 de la 89, voiture qui a priori est bien arrêtée sur la voie de droite au kilomètre 510, on reste vigilant. Et puis entre les deux, eh bien il y a des restrictions de circulation du côté de Lyon, le tunnel sous Fourvière est fermé dans les deux sens de circulation au-delà du réseau Vinci Autoroute, entre l'échangeur de Valvert sur la M6 et l'échangeur numéro 1 sur la M7. Vous suivez les déviations S1, S2, S3 et S4. La circulation est également interdite direction Marseille entre Pierre-Bénite et Saint-Fons sur la 7. Vous empruntez les axes de transit situés à l'est de Lyon, le boulevard périphérique nord, la nationale 346, la 46 et la départementale 383. Et partout ailleurs, dans le reste du sud de la France, tout va absolument très très bien, notamment sur les bords de Méditerranée. Deuxième week-end prolongé du mois de mai, on fait le plein d'idées de sorties dans un instant avec tout d'abord un festival rock caritatif à Nice en partenariat avec le 107.7, c'est le Rockfest. Élisée Moon est de passage à Valoris avec son dernier spectacle et puis une cité des sciences a ouvert ses portes en Pays d'Aix. Les détails juste après Jean-Louis Aubert.

0: Jean-Louis Aubert sur le 107.7, tout va bien à cette heure-ci. Rire, exploration et rock caritatif, c'est tout le programme de ce week-end prolongé entre Côte d'Azur et Provence. On commence avec du gros son à Nice, en partenariat avec Radio Massy Autoroute, c'est le Rockfest, présentation avec Aurélie Mignonne et son invité.
1: Événement incontournable pour les amoureux du rock, c'est le Rockfest ce week-end à Nice. 3 soirs de concerts au profit cette année de l'association Sourire à la Vie, association qui propose des séances de sport sous forme de jeux aux enfants hospitalisés ou en situation de handicap. Côté programmation, il y en a pour tous les goûts. Écoutez Fabrice Miguet, président de l'association Un Max de Bruit, à l'origine de l'événement.
2: Tout à fait, il y en a vraiment pour tous les goûts. Le vendredi, c'est un petit peu plus axé sur du métal, avec des groupes qui représentent System of Down ou Linkin Park. Le samedi, ce sera un petit peu plus hard rock. Un tribute à Iron Maiden, un tribute à Motley Crue, un tribute à Guns N' Roses, à Trust. Et le dimanche, c'est un petit peu plus pop rock. Un tribute à The Corrs, un tribute à Bon Jovi, un énorme tribute à Led Zeppelin, et surtout, tout ça en présence de Norbert Krief, le guitariste de Trust, Manu Lanvin, et ils auront, eux, 1h15 de set le dimanche pour s'exprimer avec des musiciens locaux. Et on a l'honneur qu'ils soient nos parrains, tous les deux, et qu'ils soient, en tout cas pour Norbert, présents tous les ans depuis 2015. On est vraiment très très heureux de les avoir avec nous.
1: Le Rockfest, c'est au Théâtre de Verdure de Nice. Pour toutes les infos, rendez-vous sur le site d'unmaxdebruit.fr. Du rock à l'humour, on reste sur la Côte d'Azur, où Elise Moon est de passage ce samedi à Valoris, salle du Minotaure. Tout est dans le titre, car avec Cactus, l'artiste signe un spectacle audacieux qui n'épargne aucun travers de notre société, le tout entre stand-up et bien sûr sketch à personnages dont il a le secret. On termine avec cette adresse à retenir pour une sortie en famille, car Explora arrive en Provence. On laisse ici libre cours à son imagination dans cette véritable fabrique de curiosités à Gardanne, un laboratoire de science pour s'amuser, tester, manipuler et même inventer, un lieu ludique pour petits et grands.
0: Merci Aurélie. Dans un instant, après le prochain point trafic complet, nous partons à Aix-en-Provence pour la nouvelle exposition au Caumont Centre d'Art dédiée à Toulouse-Lautrec. Nous, on va se donner rendez-vous d'ici 7 minutes pour un nouveau point trafic. Et rassurez-vous, vraiment, tout se passe pour le mieux sur un très large quart sud-est. Police, mais aussi Diziz et le point trafic dans la foulée. À tout de suite.

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4: 2h30, pile l'infotrafic sur un très large quart sud-est, ça se passe bien, hein, cette heure-ci, pas de grosses difficultés. Allez, quelques-unes tout de même pour bien sécuriser votre trajet, pour vous qui circulez dans la vallée du Rhône, sur la 7, on va rester vigilant dans les deux sens. Un piéton signalé entre Tain-l'Hermitage et Chanas-Saint-Rambert-d'Albon, c'est-à-dire entre les échangeurs 13 et 12, aux environs du kilomètre 31, puis prudence dans les deux sens. Pour vous qui circulez à l'ouest de Lyon, sur la 89, en direction de Bordeaux, après Tarare-Centre, échangeur 34, il y a une voiture en panne sur voie de droite au kilomètre 510. Vous vous en écartez bien. Et puis, du côté de Lyon, des restrictions de circulation. Le tunnel sous Fourvière est fermé dans les deux sens, au-delà du réseau Vinci Autoroute, entre l'échangeur de Valvert sur la M6 et l'échangeur numéro 1 sur la M7. Vous suivez les déviations S1, S2, S3 et S4. La circulation est également interdite, direction Marseille, entre Pierre-Bénite et Saint-Fons sur l'autoroute A7. Vous empruntez les axes de transit situés à l'est de Lyon, le boulevard périphérique nord, la nationale 346, l'autoroute A46, la départementale 383. Absolument partout ailleurs, sur ce large quart sud-est, tout va pour le mieux.
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4: Et qui dit week-end prolongé dit plus d'occasions de découvrir les merveilles de la région PACA. Focus sur la nouvelle exposition à Aix-en-Provence au Caumont Centre d'Art, dédiée à Toulouse-Lautrec. Et puis deux ambiances, l'une plutôt luxe et innovation top marque de Monaco, l'autre plus nature avec le festival de randonnée du pays d'Aubagne et de l'Étoile. Restez avec nous pour en savoir plus, juste après Gwen Stéphanie.

0: À Gwen Stéphanie, allez, tout va bien à cette heure-ci, il n'y a pas de grosses difficultés. Place aux idées pour votre week-end, deuxième partie de l'agenda des sorties avec Salon du Luxe, rando mais aussi expo au programme. Comment Centre d'Art d'Aix-en-Provence se transforme en machine à remonter le temps et nous replonge dans l'atmosphère bohème de Montmartre à la belle époque. Aurélie Mignonne.
1: Oui, en consacrant jusqu'au 4 octobre une exposition à Toulouse-Lautrec, créateur d'icônes, l'un des artistes majeurs de la belle époque, celui qui avait le don de transformer personnalités anonymes en véritables icônes modernes à travers ses affiches et portraits reconnaissables entre tous. Fanny Girard, conservatrice du musée Toulouse-Lautrec d'Albi et co-commissaire de l'exposition.
2: Toulouse-Lautrec, c'est un dessinateur et un peintre, mais également un lithographe, et il s'est vraiment illustré dans ce domaine-là, en particulier avec ses affiches, donc qui sont en effet des affiches réalisées en lithographie en couleur, et il révolutionne tout à fait ce genre en intégrant notamment des influences du japonisme, des influences de l'art nouveau, et surtout en proposant vraiment un langage synthétique qui va parfaitement avec l'affiche de type publicitaire, l'affiche qui va promouvoir des cabarets, des café-concert, qui va promouvoir des danseuses, qui va promouvoir des romans, des journaux, etc. Et en fait, il parvient à créer un langage vraiment publicitaire qui va se poursuivre et se retrouver dans les affiches du XXe siècle.
1: Immersion dans l'œuvre de Toulouse-Lautrec, la bohème des rues de Montmartre, la grandeur des nuits parisiennes, c'est la nouvelle exposition à voir au Comon Centre d'Art, accessible en quittant l'autoroute A8 par la sortie 30B ex-Pont de l'Arc. Changement d'ambiance, encore plus de supercars, de motos, de bateaux, d'innovations technologiques, d'horlogerie de luxe. La 21e édition de Top Marque se tient à Monaco au Grimaldi Forum jusqu'à dimanche, avec parmi les nouveautés de cette année, 1500 m² dédiés aux plus grands préparateurs de tuning auto. Et puis notre respiration, c'est la 17e édition du festival de randonnée en pays d'Aubagne et de l'Étoile. 3 jours pour explorer les massifs et villages du territoire, une trentaine d'itinéraires à découvrir pour des balades sportives, gourmandes, culturelles ou même nocturnes. Idéal pour marcher au cœur de la Provence et de ses trésors naturels. Bon week-end!
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1: 2h45, l'infotrafic, tout va bien cette heure-ci, pas de grosses difficultés. Juste, je vous rappelle, ce véhicule en panne sur votre droite, c'est à l'ouest de Lyon, sur la 89, en direction de Clermont-Ferrand, de Bordeaux. Après Tarare Centre, échangeur 34, patrouilleur sur place, au kilomètre 510, on s'écarte bien sur les voies les plus à gauche. Pour vous qui circulez dans la vallée du Rhône, sur l'autoroute A7, un piéton, et c'est bien confirmé, entre Tain-l'Hermitage et Chanin-Saint-Rambert-d'Albon, échangeur 13, échangeur 12, sur l'A7, c'est les environs du kilomètre 30. On reste vraiment vigilant dans les deux sens de circulation. Je vous rappelle que du côté de Lyon, il y a des restrictions de circulation. Le tunnel sous Fourvière est fermé dans les deux sens au-delà du réseau Vinci Autoroute, entre l'échangeur de Valvert sur la M6 et l'échangeur numéro 1 sur la M7. Vous suivez les déviations S1, S2, S3 et S4. La circulation est également interdite direction Marseille entre Pierre-Bénite et Saint-Fons sur la 7. Vous empruntez les axes de transit situés à l'est de Lyon, le boulevard périphérique Nord, la Nationale 346, la 46, ainsi que la départementale 383. Allez, voilà, vous savez déjà tout. À cette heure-ci, plus rien d'autre à évoquer. Un prochain point trafic dans la prochaine heure. 3h02, 3h03, après la météo et les infos. Et le retour de la musique immédiate avec Elena dans un court instant. Et avant, Cécile, bonne route.

Capuche sur le 107.7, tout va bien cette heure-ci, pas de grosses difficultés, ça circule tout à fait normalement. Un nouveau point trafic après la météo et les infos, mais on termine d'abord à 7h avec Air, mais aussi Kungs. Bonne route.

0: Kungs, pour terminer cette heure, allez, restez bien à l'écoute, on va parler du trafic juste après la météo. Avancez les infos, les 3 heures.
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2: Bonjour à tous. À la une, l'Organisation mondiale de la santé dénombre à l'heure actuelle 6 cas de contamination à l'antivirus. 29 personnes contacts qui ont quitté la croisière touchée par le virus en cours de voyage à Sainte-Hélène sont toujours recherchées par l'organisation. Le navire MV Ondus est attendu ce dimanche matin sur l'île de Tenerife en Espagne pour y débarquer ses passagers. Aucun d'entre eux ne présente de symptômes, précise l'OMS. Donald Trump attend une réponse de l'Iran à sa proposition d'accord ce soir aux États-Unis. Les pourparlers pour mettre un terme à la guerre au Moyen-Orient semblent toujours au point mort entre les deux pays, alors que les échanges de tirs ont repris hier dans le détroit d'Ormuz. Deux pétroliers iraniens ont été aperçus en flammes après des frappes américaines. Et puis conséquence habituelle des tensions dans la région, les cours du pétrole se maintiennent en hausse. Hier soir, le prix du baril de Brent s'élevait à un peu plus de 100 dollars, tout juste au-dessus du prix du baril américain WTI. En France, le suspect dans l'enquête sur le meurtre d'une collégienne de 14 ans dans l'Aisne a été mis en examen hier. L'homme de 23 ans est poursuivi pour homicide volontaire et viol sur mineur, après avoir mortellement poignardé sa victime sur la route du collège mercredi. Il a reconnu être l'auteur des coups mortels, mais nie avoir tenté de tuer sa victime. En football, soirée très contrastée hier soir entre le RC Lens et le FC Nantes. Les Lensois ont assuré leur qualification en Ligue des Champions la saison prochaine, grâce à leur succès 1-0 face aux Nantais en ouverture de la 33e journée de Ligue 1. En face, les Canaris sont officiellement relégués en Ligue 2, une première pour l'octuple champion de France depuis 2013. Et puis un mot de cyclisme pour terminer. Premier succès sur un grand tour pour le français Paul Magnier. Le coureur de la Soudal Quickstep a remporté au sprint la première étape du Tour d'Italie, disputée en Bulgarie. Il endosse à seulement 22 ans le maillot rose du leader du classement général. Il est 3h, passé de 2 minutes, vous êtes bien à l'écoute du 107.7. Vous restez bien avec nous. Dans un instant, le trafic arrive. Ce sera juste après votre météo.
0: Exactement la météo pour ce samedi. Globalement, notre pays profite d'un temps plutôt calme. Dans un quart nord-ouest, toutefois, des nuages porteurs d'averses et résiduels de la veille stationnent et tournent à l'orage l'après-midi. Dans les plaines du sud-ouest, la convection opère plus tardivement, vers 18h, fin de journée, en bourgeonnant depuis le sud d'Aquitaine. Quelques heures plus tard, d'autres cellules se développent autour du Limousin. Dans le même temps, des pluies instables remontent depuis les Pyrénées et la Méditerranée, se dirigent vers le pourtour méditerranéen et l'Auvergne-Rhône-Alpes. Les températures minimales varient dans le sud, entre 15 et 20 degrés, les maximales s'approchent ou atteignent 25 degrés en général.
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0: 3h03, l'infotrafic en détail et globalement ça se passe quand même plutôt très très bien à cette heure-ci. Il y a deux infos à vous rappeler du côté de l'ouest lyonnais sur l'autoroute A89 en direction de Bordeaux après Tarare Centre, échangeur 34. Il y avait une voiture en panne sur voie de droite. J'apprends que la voiture a été dépannée. Le patrouilleur est très certainement encore sur place au kilomètre 510. On reste tout de même bien vigilant. Des restrictions de circulation du côté de Lyon. Le tunnel sous Fourvière est fermé dans les deux sens au-delà du réseau Vinci Autoroute entre l'échangeur de Valvert sur la M6 et l'échangeur numéro 1 sur la M7. Vous suivez les déviations S1, S2, S3 et S4. La circulation est également interdite direction Marseille entre Pierre-Bénite et Saint-Fons sur la 7. Vous empruntez les axes de transit situés à l'est de Lyon, le boulevard périphérique nord, la nationale 346, la 46, la départementale 383. Un petit peu plus au sud, et je vous rappelle qu'un piéton est bien présent sur les voies, ou en tout cas non loin des voies de l'autoroute A7, entre Tain-l'Hermitage et Chanin-Saint-Bert-d'Albon, échangeur 13, échangeur 12, vous restez vigilant évidemment dans les deux sens de circulation. Allez, voilà, vous savez déjà tout parce que partout ailleurs, tout va bien.
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0: Christophe Willem, Taylor Swift, Olive, voilà tous les artistes qui vont se relier en ce début d'heure. Bonne route.

Taylor Swift, et tout va bien, cette heure-ci, pas de grosses difficultés. On fera évidemment un point sur toutes les dernières infos et les restrictions de circulation du côté de Lyon après Olive. À dans 4 minutes.

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1: 3h15, l'infotrafic sur un très large quart sud-est et tout va très très bien à cette heure-ci. Pour vous qui circulez du côté de la vallée du Rhône sur l'autoroute A7 entre Tain-l'Hermitage et Chanassin-en-Berre-d'Albon, reste vigilant dans les deux sens parce qu'il y a un piéton qui est non loin des voies de circulation, échangeur 13, échangeur 12. Mais les services de secours sont sur place, hein, vous allez vite le voir, il y a des gyrophares qui clignotent. Pour vous qui circulez du côté de Lyon, il y a des restrictions de circulation. Notamment le tunnel sous Fourvière qui est fermé dans les deux sens au-delà du réseau Vinci Autoroute entre l'échangeur de Valvert sur la M6 et l'échangeur numéro 1 sur la M7. Vous suivez les déviations S1, S2, S3 et S4. La circulation est également interdite direction Marseille entre Pierre-Bénite et Saint-Fons sur la 7. Vous empruntez les axes de transit situés à l'est de Lyon, le boulevard périphérique Nord, la nationale 346, la 46 et la départementale 383. Puis je vous rappelle cette information assez récente du côté des Bouches-du-Rhône sur la 8 en direction de l'Italie après Pont-de-l'Arc, échangeur 30B. Il y a une voiture en panne, c'est confirmé sur la voie de droite. Je vous demande évidemment de bien vous écarter au kilomètre 21 de l'autoroute A8. Absolument partout ailleurs, tout va pour le mieux. C'est bientôt l'heure de sortir en famille sur le 107.7. Cette semaine, cap sur l'Auvergne pour une escapade à bord d'anciens autorails soigneusement préservés par l'association Agrivap. Une sortie originale et pleine de charme. Le départ est imminent. Rendez-vous juste après les Chainsmokers.

0: The Chainsmokers sur le 107.7. Tout va bien cette heure-ci. Alors tout de suite sur le 107.7, votre rendez-vous sortir en famille, direction l'Auvergne et ses petites lignes touristiques. Nous retrouvons Quentin Lachaise aux côtés des bénévoles passionnés de l'association Agrivap.
1: Je suis à la gare d'Ambert, connue comme décor de cinéma des films de Claude Berry, mais aussi et surtout pour l'association Agrivap. Ils sont les heureux propriétaires d'une pièce unique, un autorail panoramique. Écoutez les précisions de Sylvain, bénévole et chef de train.
2: L'autorail panoramique, oui, c'est vraiment donc l'ambassadeur de cette voie ferrée. Les panoramiques ont été construits par la régie Renault en 1959, et il n'y en a eu que 10. Ils faisaient les lignes prestigieuses, dont le célèbre Sevenol. Et sur les 10 exemplaires, il n'y en a plus que 3, et qui se trouvent chez nous.
1: Alors, pas de chance, ce jour-là, le panoramique est au repos, mais nous ne perdons pas au change. Nous montons à bord d'un X2800, un autorail des années 60 surnommé Bleu d'Auvergne, en raison de sa carrosserie bicolore, bleu et blanc. Il a un puissant moteur de 825 chevaux. Je retrouve Jean-Michel, le conducteur, bénévole lui aussi. Il est dans un tout petit espace pour conduire ce gros engin.
3: Là, il y a le confort de l'époque. Années 60, bon, aujourd'hui, c'est sûr, ça paraît inconfortable. À l'époque, par rapport à ce qu'ils avaient connu avant, c'était bien.
1: La ligne monte à 1000 mètres d'altitude pour atteindre Lachaise-Dieu, petite ville de Haute-Loire, connue pour sa célèbre abbaye. Nous y marquons l'arrêt durant une heure et demie. Juste le temps de visiter la ville. Au retour, les passagers sont ravis de la balade.
4: Et le voyage est très agréable et nous revenons en première classe, donc c'est encore plus confortable. Mais c'est un joli parcours que j'avoue je connais bien et que j'ai à cœur de faire connaître à ceux qui ne connaissent pas.
5: L'abbatiale, bon, je connaissais déjà, on était venu une fois, mais c'était le plaisir de revenir avec un train.
6: Alors, les paysages sont très beaux, on a été à l'abbaye, c'était très bien, elle est très belle cette abbaye, moi je suis jamais venue ici, c'était parfait. Et puis le train, il n'y a rien à dire, il ne fait pas trop de bruit, on est très bien dedans, très bien installé, les fauteuils en cuir, très bien.
1: Et notez que l'association propose aussi durant l'été des balades en vélo-rail, de quoi allier sport et découverte ferroviaire pour ceux qui veulent se dépenser.
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1: 3h30, l'infotrafic dans le sud-est et ça se passe vraiment très très bien hein, cette heure-ci. Il n'y a pas de grosses difficultés, cet accident assez récent, mais la zone est sécurisée. C'est dans les Bouches-du-Rhône sur la 8 en direction de l'Italie après Pont de l'Arc, échangeur 30B, voie de droite neutralisée, un accident. Donc dans ce secteur au kilomètre 21, écartez-vous bien sur les voies les plus à gauche, absolument partout ailleurs, tout va pour le mieux. Uniquement des restrictions du côté de Lyon à évoquer, le tunnel sous Fourvière est fermé dans les deux sens de circulation au-delà du réseau Vinci Autoroute après l'échangeur de Valvert sur la M6 et l'échangeur numéro 1 sur la M7. Vous suivez les déviations S1, S2, S3 et S4. La circulation est également interdite direction Marseille entre Pierre-Bénite et Saint-Fond sur la 7. Empruntez les axes de transit situés à l'est de Lyon, le boulevard périphérique Nord, la nationale 346, la 46 et la départementale 383. Et vous savez déjà tout à cette heure-ci, partout ailleurs, tout va pour le mieux.
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1: Wet, wet, wet, mais aussi Fred Again pour les prochains kilomètres. Bonne route.

Fred Again sur le 107.7. Allez, tout va bien cette heure-ci. Pas de grosses difficultés. On fera évidemment un point sur des restrictions du côté de Lyon. On fera un point sur quelques événements en cours. Mais vraiment, rassurez-vous, ça se passe très bien sur un très large quart sud-est. Maël et Jamiroquai pour nous emmener au point trafic. À tout de suite.

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1: 11h46, l'info trafic sur un très large quart sud-est. Une information très récente du côté du Var, sur l'autoroute A50 en direction de Marseille. Après Siphon-les-Plages, échangeur numéro 13, accident confirmé sur la voie de droite au kilomètre 62. Je vous demande évidemment de rester très vigilant dans ce secteur. C'est la seule information à prendre en compte parce que partout ailleurs tout va bien. Je vais uniquement vous parler de restrictions de circulation du côté de Lyon. Le tunnel sous Fourvière est fermé dans les deux sens, au-delà du réseau Vinci Autoroute, entre l'échangeur de Valvert sur la M6 et l'échangeur numéro 1 sur la M7. Vous suivez les déviations S1, S2, S3 et S4. Et puis la circulation est également interdite direction Marseille entre Pierre-Bénite et Saint-Fons sur l'A7. Vous empruntez les axes de transit situés à l'est de Lyon, le boulevard périphérique nord, la nationale 346, la 46 ainsi que la départementale 383. Et vous savez absolument tout à cette heure-ci. Dans un instant, votre rendez-vous cinéma, c'est à voir. Thierry Chaise, rédacteur en chef du magazine Première, nous parlera notamment d'une comédie française primée au festival de l'Alpe d'Huez. Le film s'intitule « C'est quoi l'amour ?» avec Laure Calamy. Tous les détails, juste après Franz Ferdinand.

0: Franz Ferdinand sur le 107.7, le rappel de deux informations varoises sur la 50 en direction de Marseille. Après Siffourt-les-Plages, échangeur 13, il y a un accident confirmé sur la voie la plus à droite au kilomètre 62. Et toujours sur la 50, pour vous qui êtes en direction de Toulon, après Brégaillon, échangeur 15B, c'est une voiture qui est en panne. Vous ne circulez que sur la voie la plus à gauche, les autres sont neutralisés. C'est l'heure de C'est à voir, votre rendez-vous cinéma. Yvan Mouton est avec Thierry Chaise, rédacteur en chef du magazine Première, pour sa sélection de la semaine.
1: Elle a obtenu le César de la meilleure actrice en 2021 pour Antoinette dans les Cévennes. Révélation de la série française 10%, c'est évidemment Laure Calamy qui est à l'affiche du film que vous avez sélectionné cette semaine, Thierry. Et ça s'appelle C'est quoi l'amour ?
2: Voilà, qui a triomphé au festival de la comédie de l'Alpe d'Huez, et à juste titre. Alors, elle est Laure Calamy joue une femme qui a été autrefois en couple avec Vincent Macaigne. Ils sont séparés, la séparation s'est très bien passée. Vincent Macaigne doit se remarier avec une femme incarnée par Mélanie Thierry qui est assez pieuse et qui veut se remarier
1: religieusement.
2: Et, oui. Et donc eux, ils doivent se séparer religieusement et donc passer toute une série de tests ou de rendez-vous pour y arriver.
3: Toi et moi, on s'est mariés à l'église et je peux pas m'y remarier, tout simplement parce qu'on peut pas se marier deux fois à l'église.
4: Tu vas te marier ?
3: Ben oui.
2: Honnêtement, c'est très très drôle. C'est très très drôle parce que ça tombe en aucun cas dans la facilité anticléricale où on se dit, Fabien Gorgeard, son thème à lui, c'est la famille. Il discute la famille. Dans son premier film, il parlait de GPA. Dans le deuxième, il parlait d'enfants adoptés. Là, c'est quoi une famille recomposée dans tous les sens? C'est très très bien écrit et une fois encore, un régal de comédien.
1: Et votre deuxième choix est un film français qui s'intitule Sauvons les meubles. Si j'ai bien compris, c'est une vieille dame qui meurt et qui a contracté des dettes.
2: Ouais. En effet, c'est ça l'histoire. Vima Laponce, qui joue le personnage principal, on l'appelle, on lui dit, il faut que tu descendes vite. Maman va mourir. Donc elle rejoint son frère et puis son père. Et là, elle va en effet s'apercevoir de l'étendue des dégâts. Donc on est dans une tragicomédie parce qu'on sait que le deuil est très proche et va arriver. C'est Guylaine Landès qui joue la mère qui est absolument formidable. Le film n'est jamais glauque, n'est jamais noir, trouve toujours des perles de comédie ici et là. Et aussi parce qu'il est porté par Vima Laponce, qui a eu le César du second rôle pour L'Attachement. Et elle, vraiment, c'est formidable de l'avoir dans un grand premier rôle, enfin.
1: Donc, on a deux comédies françaises, Sauvons les meubles, avec notamment, vous l'avez dit, et vous l'avez assez dit même, Vima Laponce. Et puis, C'est quoi l'amour avec Laure Calamy, en salle cette semaine, à retrouver également dans le magazine Première et sur première.fr.
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0: Bruno Mars pour terminer cette heure. Restez bien à l'écoute. On va reparler du trafic juste après la météo et avant, c'est les infos car il est 4 heures.
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2: Bonjour à tous. Quelle suite dans les pourparlers entre l'Iran et les États-Unis? Donald Trump dit cette nuit attendre une réponse de Téhéran à sa proposition d'accord dans les prochaines heures. Les discussions semblent toujours au point mort entre les deux pays, alors que les échanges de tirs ont repris ces derniers jours dans le détroit d'Ormuz. La marine américaine a ciblé hier deux pétroliers iraniens qui tentaient de franchir le blocus naval imposé par Donald Trump. Le président américain a également annoncé un cessez-le-feu de 3 jours à compter de cette nuit entre l'Ukraine et la Russie. Une information confirmée par les deux pays. La Russie avait déjà déclaré sa trêve unilatérale pour ce week-end à l'occasion du défilé du 9 mai. Volodymyr Zelensky a ordonné à ses troupes de ne pas attaquer la parade prévue sur la place Rouge à Moscou. 6 cas de contamination confirmés à l'antivirus parmi les 8 cas suspects signalés sur la croisière MV Ondus. Le dernier bilan de l'Organisation Mondiale de la Santé qui précise que les quelques 150 passagers toujours à bord du navire ne présentent plus de symptômes. Le bateau est attendu tôt demain matin dans l'archipel des Canaries. Les 5 passagers français seront ensuite rapatriés en France sous 24 à 48 heures. En France, c'est un coup de tonnerre au Parti Socialiste. Le chef des députés PS, Boris Vallaud, quitte la direction du parti. Dans une lettre adressée à Olivier Faure, il accuse ce dernier de décider seul et de refuser le dialogue et le compromis. Boris Vallaud était notamment opposé à une primaire de la gauche soutenue par Olivier Faure pour désigner le candidat PS à la présidentielle 2027. Enfin, en tennis de table, le choc très attendu entre la France et la Chine aura bien lieu au championnat du monde par équipe. Les deux nations s'affronteront ce soir en demi-finale dans ces mondiaux disputés à Londres. Hier, Flavien Coton et les frères Félix et Alexis Lebrun ont éliminé le Brésil 3-0 en quart de finale. Un résultat synonyme de médaille assurée pour les Bleus. 4 heures passées de 2 minutes. Retour de l'actualité dans 1 heure sur le 107.7. Restez bien avec nous. Le trafic, c'est dans un instant et c'est à suivre juste après la météo.
0: Oui, la météo pour ce samedi, hein, globalement, notre pays profite d'un temps plutôt calme. Dans un quart nord-ouest toutefois, des nuages porteurs d'averses et résiduels de la veille stationnent et tournent à l'orage l'après-midi. Dans les plaines du sud-ouest, la convection opère plus tardivement en bourgeonnant depuis le sud Aquitaine. Quelques heures plus tard, d'autres cellules se développent autour du Limousin. Dans le même temps, des pluies instables remontent depuis les Pyrénées et la Méditerranée et se dirigent vers le pourtour méditerranéen et l'Auvergne-Rhône-Alpes. Les températures minimales varient dans le sud entre 15 et 20 degrés et les maximales s'approchent ou atteignent 25 degrés en général.
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0: 4h03, l'infotrafic dans le sud-est, ça se passe bien, hein, cette heure-ci, il n'y a pas de grosses difficultés. Mais attention du côté du Var, pour vous qui roulez sur l'autoroute A50 en direction de Marseille, après Sifour-les-Plages et l'échangeur numéro 13, 2 voitures accidentées, 1 seule voie pour circuler, la voie la plus à gauche, tous les secours sont sur place. Je vous demande évidemment de bien lever le pied, il pourrait y avoir encore des débris hein, sur les chaussées. Donc vraiment, levez bien le pied dès que vous allez arriver à l'approche de cet événement et dès que vous allez voir évidemment tous les gyrophares. On reste dans le Var. Avec un dépannage en cours, vous roulez sur l'A50, cette fois-ci en direction de Toulon. Après Brégaillon, c'est l'échangeur 15B. Il y a une voiture qui est en panne, au kilomètre 68, voie de droite neutralisée. Là aussi, on s'écarte bien. Partout ailleurs, tout va absolument pour le mieux. Des restrictions de circulation du côté de Lyon. Le tunnel sous Fourvière est placé dans les deux sens de circulation, au-delà du réseau Vinci Autoroute, entre l'échangeur de Valvert sur la M6 et l'échangeur numéro 1 sur la M7. Suivez les déviations S1, S2, S3 et S4. La circulation est également interdite direction Marseille entre Pierre-Bénite et Saint-Fons sur l'A7, empruntez les axes de transit situés à l'est de Lyon, le boulevard périphérique Nord, la Nationale 346, la 46 et la Départementale 383. Et vous savez déjà tout à cette heure-ci.
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0: Big Flo et Oli, Teddy Swims, Gaëtan Roussel, voilà tous les artistes qui vont se relier en ce début d'heure. Bonne route.

0: Teddy Swim sur le 107.7. Je vous rappelle cette info qui vous concerne dans le Var. Vous roulez sur la 50, vous êtes en direction de Marseille, vous avez passé Sifour-les-Plages, c'est l'échangeur 13, vous ne circulez que sur la voie la plus à gauche, il y a un accident en cours, hein, donc vous restez extrêmement vigilant et peut-être encore des débris par terre. Tous les services de secours sont présents. On lève le pied, on n'hésite pas, évidemment. Je vous rappellerai cette info dans le prochain point trafic, ainsi que des restrictions de circulation du côté de Lyon. Ce sera peut-être et probablement les deux seules infos à vous rappeler, car ça se passe vraiment très très bien sur un très large quart sud-est à cette heure-ci. Gaëtan Roussel et le point trafic dans la foulée, à tout de suite.
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1: Quasiment 4h15, à une poignée de secondes près, l'infotrafic sur un très large quart sud-est, ça se passe très très bien à cette heure-ci. Une info à vous rappeler, c'est cet accident du côté du Var, sur l'A50, en direction de Marseille. Vous avez passé Siffour-les-Plages, qui est l'échangeur numéro 13. Au niveau du kilomètre 62, vous allez vite le voir, il y a pas mal de gyrophares, deux voitures accidentées, une seule voie pour circuler, la voie la plus à gauche, restez vigilants. Levez le pied, il peut y avoir encore des débris sur les chaussées, donc vraiment, soyez prudents. Partout ailleurs, ça se passe absolument très bien, rien d'autre à évoquer. Ce n'est quelques restrictions de circulation du côté de Lyon. Le tunnel sous Fourvière est fermé dans les deux sens, au-delà du réseau Vinci Autoroute, entre l'échangeur de Valvert sur la M6 et l'échangeur numéro 1 sur la M7. Vous suivez les déviations S1, S2, S3 et S4. La circulation est également interdite direction Marseille entre Pierre-Bénite et Saint-Fons sur la 7. Vous empruntez les axes de transit situés à l'est de Lyon, le boulevard périphérique Nord, la Nationale 346, la 46 et la Départementale 383. Et vous savez déjà tout. À cette heure-ci, prochain point trafic à 4h30. Et dans un instant, on va monter le son hein, pour un chanteur et guitariste rennais qui est motité. L'artiste au style très singulier nous emmène sur la route du blues, du folk, du rock. Son deuxième album vient de sortir, on le retrouve juste après Peggy.

0: Buggy sur le 107.7, toute nouvelle info qui me parvient dans les Bouches-du-Rhône sur la 50 en direction de Toulon. Après Aubagne, échangeur 35, un fourgon qui signalait en panne sur la voie de gauche au kilomètre 26. Je vous demande évidemment de rester extrêmement vigilant dans ce secteur.
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0: On va monter le son, évidemment, pour un artiste et la fourmi et l'arnaque des cigales mystiques. Traduit en français, voici le nom du deuxième album de notre invité. Il est en compagnie de Charles Dodon.
2: Notre invité propose un voyage entre blues, folk et rock. Son deuxième album vient de sortir. On monte le son pour Motiter.

0: Bonjour Motité.
1: Bonjour.
0: On vient d'écouter un extrait de Holding Time qu'on écoutera en entier dans un instant. Il figure sur votre deuxième album. Et le nom de ce disque, il est un peu mystérieux. Vous pouvez nous en parler?
1: Oui, c'est Antoine, The Scam of the Mystical Cicadas. C'est tout simplement un rappel de la cigale et la fourmi avec, vous savez, cette fameuse histoire que les musiciens sont tranquilles à profiter de la vie et qu'une fois que l'hiver arrive, ça devient compliqué pour eux. Et ben, on découvre facilement, très rapidement, que c'est pas vrai. Que c'est beaucoup de travail en fait cette histoire et que du coup voilà, je veux un peu dénoncer cette arnaque en fait.
0: Le rêve d'enfant, c'est aussi finalement l'origine de votre nom d'artiste?
1: Oui, exactement. C'est un enfant que j'ai connu quand j'étais beaucoup plus jeune qui avait du mal à dire son prénom et qui était voilà, qui disait moi Timothée, bah il disait Motité du coup, ouais.
0: Et Holding Time a des sonorités presque country. On a vraiment l'impression d'être au fin fond des États-Unis. Il y a une fascination pour l'Amérique?
1: Bah c'est pas une fascination, c'est plutôt en fait une culture que mes parents m'ont apportée. On écoutait beaucoup de musique anglophone à la maison et puis en grandissant, voulant faire évoluer mes goûts musicaux, je me suis vachement penché sur tout ce qui était le blues d'origine comme les Robert Johnson, ça, et puis la country, forcément la folk, les Bob Dylan et compagnie.
0: Et ce deuxième disque comporte 11 titres. Le processus de création est toujours le même? Vous commencez par l'écriture, par la musique?
1: Toujours la musique, toujours une espèce d'improvisation à la guitare qui va me procurer une vibration particulière et puis derrière du coup ça m'emmène à créer un chant et puis des paroles, des arrangements, ainsi de suite.
0: Presque de l'impro en fait finalement?
1: Oui, de l'impro, c'est ça. Moi j'ai appris la guitare quasiment tout seul, donc en fait j'ai jamais vraiment appris à jouer des morceaux des autres, j'ai toujours un peu appris en jouant mes morceaux. Je crois que la grande force de cet album en fait c'est de jamais être toujours sur la même dynamique, sur les mêmes sentiments. Donc quand vous allez passer par des chansons très simples avec juste guitare voix, avec des choses beaucoup plus arrangées, avec des guitares électriques, et c'est ça sa vraie force en fait de cet album, c'est d'avoir plein d'ambiances et plein de choses différentes à proposer.
0: Holding Time emmène ce deuxième album intitulé donc
1: Antoine, The Scam of the Mystical Cicadas.
0: Merci Motité.
1: Merci à vous.

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1: 4h30, l'infotrafic sur un très large quart sud-est. Globalement, ça se passe très très bien à cette heure-ci. Alors tout de même, quelques informations à évoquer, notamment du coup pour vous qui êtes du côté du Var, sur l'autoroute A50, vous êtes en direction de Marseille, après Sifour-les-Plages, échangeur numéro 13. Trois voitures accidentées au kilomètre 62. Une seule voie pour vous qui circulez. C'est la voie la plus à gauche pour circuler. Toutes les autres sont neutralisées. Restez extrêmement vigilant dans ce secteur. Levez le pied. Pour vous qui circulez du côté d'Aubagne, pour vous qui circulez du côté des Bouches-du-Rhône sur la 50 en direction de Toulon, après Aubagne, échangeur 35, c'est un fourgon qui est en panne, voie de gauche au kilomètre 26. Là aussi, on reste bien vigilant. Partout ailleurs, tout va pour le mieux, uniquement des restrictions de circulation du côté de Lyon. C'est le tunnel sous Fourvière qui est fermé dans les deux sens, au-delà du réseau ainsi autoroute, entre l'échangeur de Valverde sur la M6 et l'échangeur numéro 1 sur la M7. Vous suivez les déviations S1, S2, S3 et S4. La circulation est également interdite direction Marseille entre Pierre-Bénite et Saint-Fons sur la 7. Empruntez les axes de transit situés à l'est de Lyon, le boulevard périphérique Nord, la nationale 346, la 46, mais aussi la départementale 383. Et vous savez absolument tout à cette heure-ci.
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1: Alors, retour immédiat de la musique avec Calogero, bonne route.

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0: Calogero sur le 107.7.
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1: Quasiment 4h45 à une poignée de secondes près, l'infotrafic dans le sud-est, globalement ça se passe bien, avec une circulation qui s'écoule quasiment sans problème, mais tout de même quelques infos à prendre en compte. Tout d'abord cet accident dans le Var, vous roulez sur l'A50 en direction de Marseille, après Sifour-les-Plages, c'est l'échangeur 13, il y a trois voitures accidentées, une seule voie pour circuler, la voie la plus à gauche au kilomètre 62. Je vous demande évidemment de bien lever le pied, tous les services de secours sur place. Direction les Bouches-du-Rhône, je vous rejoins sur l'A50. En direction de Toulon, après Aubagne, échangeur 35. Là, c'est un dépannage qui est en cours sur voie de gauche, au kilomètre 26. Vous écartez bien sur les voies les plus à droite. Le dépanneur est sur place. Événement qui pourrait prendre fin bientôt, mais pour le moment, on reste vigilant. Du côté de la Drôme, sur la 7, en direction de Marseille, dans la sortie 17, sortie Montélimar Nord, il y a une voiture qui est en panne, c'est bien confirmé, ça y est. Donc prudence au moment d'aborder cette sortie. Je remonte cette vallée du Rhône et je vous rejoins du côté de Lyon. Je vous rappelle que le tunnel sous Fourvière est fermé dans les deux sens de circulation, entre l'échangeur de Valvert sur la M6 et l'échangeur numéro 1 sur la M7. Vous suivez les déviations S1, S2, S3 et S4. La circulation est également interdite direction Marseille entre Pierre-Bénite et Saint-Fond sur la 7. Empruntez les axes de transit situés à l'est de Lyon, le boulevard périphérique Nord, la nationale 346, la 46 ainsi que la départementale 383. Et vous savez absolument tout à cette heure-ci. Partout ailleurs où je n'ai pas évoqué votre secteur, je ne vous ai pas oublié, c'est que tout va bien. Dans un instant, votre magoto sur le 106.7. Cette semaine, alors l'Automobile Magazine s'intéresse à une nouvelle très attendue, une nouveauté très attendue, c'est la Volkswagen ID Polo, une citadine électrique plus accessible, pensée pour rivaliser avec la Renault 5. Décryptage et premières impressions juste après Will Smith. 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

0: À 8177 et le rappel de cet accident dans le Var sur la 50 en direction de Marseille après Sifour-les-Plages, échangeur 13, avec plus qu'une voie pour circuler, la voie la plus à gauche au kilomètre 62, un accident en cours. 7h de votre Magoto sur le 107.7, nous retrouvons Sébastien Date, accompagné cette semaine du rédacteur en chef adjoint de l'Automobile Magazine.
1: Et je suis cette semaine en compagnie du rédacteur en chef adjoint de la rédaction. Bonjour Pierre Lefebvre.
2: Bonjour Sébastien.
1: On s'intéresse au gros dossier du mois dans le dernier numéro de l'Automobile Magazine cette semaine. 10 nouveautés pour passer à l'électrique avec notamment la présentation de la Volkswagen ID Polo.
2: L'attendu ID Polo, effectivement Sébastien, parce que cette voiture on l'a découverte sous forme de concept car il y a maintenant plus de deux ans, et surtout eh bien, pour le constructeur finalement qui porte le nom de la voiture du peuple, mais il manquait une petite citadine, c'est vraiment le cœur du marché européen, notamment
1: français.
2: Il en manquait une plus abordable que la ID3 d'ailleurs, qui est restylée au passage, qui va s'appeler la ID3 Neo. Et bien cette voiture plus abordable que Volkswagen va pouvoir opposer face à la Renault 5, c'est cette ID Polo, une voiture pleine d'arguments et qui surtout marque le retour à certaines traditions un petit peu perdues, oubliées ces dernières années par le constructeur allemand.
1: Retour aux sources en termes de look et en ce qui concerne l'électrification de ce véhicule, à quoi faut s'attendre ?
2: Une double offre batterie, une petite batterie de 37 kWh de capacité, de quoi assurer les besoins du quotidien, mais bien sûr pas forcément de parcourir de très longues distances, notamment sur autoroute, et puis une batterie en haut de gamme de 52 kWh. Alors là aussi, ne rêvons pas, ça sera moins simple qu'avec de plus grosses électriques pour faire des Paris-Marseille, mais vous pourrez quand même partir en week-end parce que dans les deux cas, la voiture, on pourra la charger sur borne rapide. Il faut savoir qu'on ne peut pas le faire avec une Renault 5 en finition de base. Et puis, trois offres moteurs qui vont de un petit peu plus de 100 chevaux à largement plus de 200 chevaux. Il y aura une version GTI aussi de cette ID Polo, ce n'est pas un secret. Et puis, une voiture en fait qui se place face à la Renault 5 avec une approche peut-être plus pragmatique, Sébastien.
1: Et on parle de véhicules abordables côté tarif justement face à la R5.
2: Et bah comme par hasard en version de base sans les aides à l'achat, vous savez, et bah on est sous les 25 000 euros. Donc grosso modo, eh bien on est clairement face à la Renault 5 et on se retrouve avec une vraie Volkswagen.
1: Retour au bercail, c'est le titre de l'article que vous consacrez à cette Volkswagen ID Polo dans votre grand dossier 10 nouveautés pour passer à l'électrique dans le dernier numéro de l'Automobile Magazine. À très bientôt Pierre Lefebvre.
2: À très bientôt Sébastien.
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0: News pour terminer cette heure. Allez, restez à l'écoute. On reparle du trafic juste après la météo. Avant, c'est les infos. Il est 5h.
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2: Bonjour à tous. Emmanuel Macron entame une tournée en Afrique par un déplacement en Égypte ce samedi. Le chef de l'État est attendu à Alexandrie pour inaugurer le nouveau campus de l'Université de la Francophonie Senghor et renforcer la relation bilatérale franco-égyptienne, selon l'Élysée. Au programme également, la situation au Moyen-Orient, dont il traitera avec le président égyptien Abdel Fattah al-Sissi. Le Moyen-Orient, où les États-Unis et l'Iran ont échangé des tirs ces derniers jours. Dernier épisode en date, des frappes américaines hier sur des pétroliers iraniens qui tentaient de franchir le blocus naval de Washington dans le détroit d'Ormuz. Donald Trump affirme cette nuit que l'Iran devrait lui transmettre une réponse dans les toutes prochaines heures, en réponse à sa proposition d'accord pour mettre un terme à la guerre. Et puis le Moyen-Orient, également témoin de nouvelles frappes israéliennes qui ont fait 10 morts hier au sud Liban. De son côté, le Hezbollah a revendiqué une attaque sur une base militaire dans le nord d'Israël. Le cessez-le-feu annoncé par Donald Trump entre l'Ukraine et la Russie sera-t-il respecté? Les deux pays ont officiellement accepté la proposition de trêve de 3 jours du président américain à l'occasion du défilé militaire russe du 9 mai. L'accord prévoit également un échange de 1000 prisonniers pour les deux parties. En France, Boris Fallot claque la porte de la direction du Parti Socialiste. Le chef des députés PS à l'Assemblée a motivé sa décision dans un courrier adressé à Olivier Faure. Il dénonce la stratégie d'isolement du premier secrétaire du parti, qu'il accuse de décider seul. On ne construit rien de durable en brutalisant ses partenaires, lui a répondu hier soir la direction du parti. Enfin, c'est un petit tremblement de terre dans le football français. Le FC Nantes, 8 fois vainqueur du championnat de France, a été officiellement relégué en Ligue 2 hier soir. Les Nantais ont perdu tout espoir de se maintenir en Ligue 1 après une défaite à Lens 1-0. Sentiment tout opposé pour les Lensois qui assurent leur qualification en Ligue des Champions la saison prochaine. 5h passées de 2 minutes, vous êtes bien sur le 107.7, l'actualité revient dans 1 heure. Le trafic, c'est dans un instant et c'est à suivre juste après la météo.
0: Exactement, Julien, la météo pour ce samedi. Globalement, notre pays profite d'un temps plutôt calme. Dans un quart nord-ouest, toutefois, des nuages porteurs d'averses et résiduels de la veille stationnent et tournent à l'orage l'après-midi. Dans les plaines du sud-ouest, la convection opère plus tardivement, vers 18h, en bourgeonnant depuis le sud-Aquitaine. Quelques heures plus tard, d'autres cellules se développent autour du Limousin. Dans le même temps, des pluies instables remontent depuis les Pyrénées et la Méditerranée et se dirigent vers le pourtour méditerranéen et l'Auvergne-Rhône-Alpes. Les températures minimales varient dans le sud entre 15 et 20 degrés. Les maximales s'approchent ou atteignent 25 degrés en général.
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0: 5h03, l'infotrafic en détail dans le sud-est, tout va bien cette heure-ci, pas de grosses difficultés. Je vous rappelle juste cette info qui vous concerne dans le Var, sur la 50, vous êtes en direction de Marseille, vous avez passé Sifour-les-Plages, échangeur 13, un accident avec plusieurs véhicules, notamment 3 voitures, il y en a une d'elles, ça y est, qui a pu être dépannée, il en reste 2 à dépanner, une seule voie pour circuler, la voie la plus à gauche, au kilomètre 62, restez bien vigilants, levez le pied dans ce secteur, absolument partout ailleurs, tout va pour le mieux. Uniquement des restrictions de circulation du côté de Lyon. C'est le tunnel sous Fourvière qui est fermé dans les deux sens, au-delà du réseau Vinci Autoroute, entre l'échangeur de Valvert sur la M6 et l'échangeur numéro 1 sur la M7. Vous suivez les déviations S1, S2, S3 et S4. La circulation est également interdite. Direction Marseille, entre Pierre-Bénite et Saint-Fond sur la 7. Vous empruntez les axes de transit situés à l'est de Lyon, le boulevard périphérique Nord, la Nationale 346, la 46 et la Départementale 340. 83. Allez, voilà pour ce point trafic, vous savez déjà tout. Le prochain, c'est 5h15.
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0: Mylène Farmer, U2, mais aussi Achille, c'est le programme pour les prochains kilomètres. Bonne route.

tout sur le 107.7, tout va bien à 7h06. Je reviendrai évidemment en détail sur un accident du côté du Var sur la 50 en direction de Marseille après Sifour-les-Plages, échangeur 13. Une seule voie pour circuler, la voie la plus à gauche. Et puis des restrictions de circulation du côté de Lyon. Je vous dis tout dans, allez, 2 minutes 30. À tout de suite.

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1: 5h15, l'infotrafic dans le sud-est. Allez, tout va bien à cette heure-ci. Une évolution plutôt positive du côté du Var sur la 50 en direction de Marseille après Sifour-les-Plages. Échangeur numéro 13, accident toujours en cours. Une seule voie pour circuler toujours. C'est la voie la plus à gauche au kilomètre 62. Mais l'évolution positive, c'est que deux des trois voitures accidentées ont déjà été enlevées. Événement, allez, qui est en train de prendre une bonne tournure. Si vous circulez du côté de Lyon, parce que oui, je vous ai quitté du côté du Var, plus rien d'autre à évoquer au niveau du trafic, si ce n'est des restrictions du côté de Lyon. Le tunnel sous Fourvière est fermé dans les deux sens, entre l'échangeur de Valvert sur la M6 et l'échangeur numéro 1 sur la M7. Vous suivez les déviations S1, S2, S3 et S4. La circulation est également interdite direction Marseille entre Pierre-Bénite et Saint-Fons sur l'A7. Vous empruntez les axes de transit situés à l'est de Lyon, le boulevard périphérique Nord, la nationale 346, l'autoroute A46 et la départementale 383. Et donc, je vous l'ai dit, dès l'intro, ça se passe bien et vous savez déjà tout à cette heure-ci, le prochain point trafic, 5h30. Et si vous poussiez la porte de l'opéra le plus proche de chez vous, les 8, 9, 10 mai, donc c'est la 19e édition de Tous à l'opéra. Une opération gratuite et ouverte à tous pour découvrir les coulisses de ces lieux de spectacle. Présentation au Tempo 110, juste après Imagine Dragons.

0: Imagine Dragon sur le 107.7. Allez, tout va bien cette heure-ci. Pendant 3 jours, 25 opéras français ouvrent leurs portes au public à l'occasion de Tous à l'Opéra, l'occasion de découvrir l'envers du décor, d'assister à des répétitions ou de rencontrer celles et ceux qui font vivre ces lieux. Pour en parler, Naïma Naouri est l'invité de Tempo 110 avec Charlotte Latour.
1: 110 secondes pour aller tous à l'opéra. C'est 8, 9 et 10 mai, 25 opéras français ouvrent leurs portes gratuitement. Participez à un cours de ballet en extérieur sur la promenade des Anglais à Nice, à une création sonore à Montpellier ou à une répétition chorale à Tours. Vous pouvez aussi essayer des costumes ou encore visiter des ateliers de chapeaux ou de décors. L'une des marraines de l'événement est chanteuse. Son répertoire va du lyrique au jazz en passant par la comédie musicale. Enfant, elle passait ses vacances à suivre ses parents chanteurs lyriques. En tournée, Naïma Naouri est une amoureuse des salles d'opéra.
2: C'est beau d'ouvrir les portes d'institutions qui paraissent très inaccessibles, parce que je pense qu'il y a certaines personnes qui se diraient sans connaître du tout que l'opéra c'est pas pour eux, qu'eux ils y comprendraient pas, qu'eux ils s'ennuieraient. Pour moi, pour en avoir vu plein, oui, je me suis ennuyée, mais aussi j'ai vécu les plus beaux moments de spectacle de ma vie. Il y en a pour tous les goûts. Mais oui, peut-être ça peut aussi mettre des étoiles dans les yeux de certaines personnes et puis pour découvrir des choses qu'on n'a pas l'habitude de voir. J'ai envie de dire aux gens, soyez curieux, parce que ça coûte littéralement rien. Et peut-être, qui sait, vous allez vous découvrir une nouvelle passion. Moi, ce que j'adorais, ce que je préférais voir, c'était quand mes parents se faisaient maquiller et perruquer. Ça a été le début d'une fascination pour moi, pour un peu l'art du transformisme, de voir comment ils pouvaient passer de papa et maman à un personnage. Maman en Cléopâtre, mon père en Falstaff, avec un faux corps, des prothèses, enfin c'est incroyable.
1: C'est facile, c'est gratuit, Tous à l'Opéra se tient ces 8, 9 et 10 mai.
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4: 5h30, l'infotrafic dans un très large quart sud-est, ça se passe bien. Cette heure-ci, il n'y a pas de grosses difficultés. Quelques événements tout de même pour bien sécuriser votre trajet, puis des restrictions de circulation du côté de Lyon. Allez, je vous dis tout maintenant, je vous rejoins du côté des Alpes-Maritimes. Information la plus récente sur l'autoroute A8 en direction de l'Italie. Après Villeneuve-Loubet, changeur 47, il y a un camion en panne sur voie de droite au kilomètre 180. On s'en écarte bien. Du côté du Var, toujours un accident en cours sur l'A50 en direction de Marseille, après Sifour-les-Plages et l'échangeur numéro 13. Une seule voie pour circuler, la voie la plus à gauche au kilomètre 62. Si vous circulez du côté de la vallée du Rhône sur l'autoroute A7, prudence dans les deux sens, il y a un chien errant qui a été signalé entre Loriol et Valence. Alors donc entre les échangeurs 16 et 15, sur la 7, c'est dans les environs du kilomètre 85. On reste vigilant dans les deux sens. Je remonte cette vallée du Rhône, je vous rejoins du côté de Lyon pour évoquer des restrictions de circulation. Le tunnel sous Fourvière est fermé dans les deux sens de circulation entre l'échangeur de Valvert sur la M6 et l'échangeur numéro 1 sur la M7. Vous suivez les déviations S1, S2, S3 et S4. La circulation est également interdite direction Marseille entre Pierre-Bénite et Saint-Fond sur la 7. Vous empruntez les axes de transit situés à l'est de Lyon. Le boulevard périphérique nord, la nationale 346, l'autoroute A46 et la départementale 383. Vous savez déjà tout à cette heure-ci. Le prochain point trafic, 5h45.
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4: Les Cranberries pour les prochains kilomètres. Bonne route.

0: Cranberries sur le 107.7. Allez, tout va bien à cette heure-ci. Il n'y a pas de grosses difficultés. Par contre, il y a des patrouilleurs et des services d'autoroute en intervention. Dès que vous les voyez, vous écartez bien et vous levez le pied, bien évidemment. Avant de repartir en musique, je vous propose de jouer quand vous êtes à l'arrêt, bien sûr. 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Comme prévu, hein, retour immédiat de la musique avec Marina Kaye, mais aussi Diana Ross et puis le point trafic dans la foulée. A tout de suite.
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pour bien sécuriser votre trajet. Du côté des Alpes-Maritimes, sur la 8, en direction de l'Italie, après Villeneuve-Loubet, changeur 47, 5 camions qui est en panne, c'est confirmé sur la voie de droite au kilomètre 180, on s'en écarte bien. Du côté de la vallée du Rhône, sur l'autoroute A7, en direction de Lyon, après Loriol, échangeur 16, en tout cas entre Loriol, échangeur 16 et Valence-Romans, c'est l'échangeur numéro 15, on reste vigilant dans les deux sens de circulation, parce qu'il y a un chien errant qui a été signalé. Donc prudence dans les deux sens, aux environs du kilomètre 85 de l'autoroute A7. On reste sur l'A7, en direction de Marseille, après le péage de Vienne-Reventin, 7 km après ce péage, il y a une voiture qui est en panne, c'est confirmé, avec le patrouilleur évidemment qui se rend sur place. Des restrictions de circulation du côté de Lyon, le tunnel sous Fourvière est fermé dans les deux sens, entre l'échangeur de Valvert sur la M6 et l'échangeur numéro 1 sur la M7, vous suivez les déviations S1, S2, S3 et S4. La circulation est également interdite direction Marseille entre Pierre-Bénite et Saint-Fons sur la 7. Vous empruntez les axes de transit situés à l'est de Lyon, le boulevard périphérique Nord, la nationale 346, la 46 et la départementale 383. Et vous savez absolument tout déjà à cette heure-ci. Un véhicule à contresens sur l'autoroute, c'est une urgence absolue. Détection, traitement de l'information, diffusion des alertes, sécurisation du trafic, tout s'enclenche très vite. Comment cela fonctionne, étape par étape? La réponse dans votre question d'autoroute, ce sera juste après David Guetta.

0: David Guetta et Sia sur le 107.7. Allez, ça se passe bien à cette heure-ci.
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0: La détection et la gestion des contresens sont au cœur de votre question d'autoroute avec Quentin Lachaise.
2: Que se passe-t-il quand un contresens est détecté ou signalé? Parce qu'ils peuvent entraîner des collisions frontales.

0: mental, les contresens deviennent immédiatement une priorité. Les explications avec Maud Bonnel de Vinci Autoroute.
1: Des boucles de comptage au sol permettent d'avoir une détection automatique des incidents et donc d'un sens inverse à la circulation normale.
0: En coulisses, tout doit alors aller très vite.
1: Ces alarmes se déclenchent dans un PC sécurité qui nous dit d'un fond sonore alarme contresens. Des opérateurs saisissent cette information dans une fiche dédiée contresens et qui va déclencher automatiquement des panneaux à messages variables, alerter la radio, les forces de l'ordre et le patrouilleur pour être informé de ce contresens possible.
0: Les PC sécurité ferment également les entrées et barrières de péage pour retenir le trafic, le temps d'une autre procédure, la levée de doute.
1: Il faut absolument qu'on ait la validation ou des forces de l'ordre qui sont déjà sur place ou qu'on ait pu voir en caméra que le véhicule est reparti dans le bon sens. Tant qu'on n'a pas la fin de cette alerte, nous laissons toujours cet affichage et cette annonce par la radio. C'est vraiment les forces de l'ordre qui sont là pour aller vérifier que le conducteur est dans le bon sens ou pas.
0: En France, en 2022, 1200 contresens ont été détectés sur l'ensemble du réseau autoroutier.
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0: temps pour terminer 7h. Restez à l'écoute, on reparle du trafic juste après la météo. Et avant, bien sûr, c'est les infos car il est 6h.
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2: Bonjour à tous. À la une, les États-Unis dans l'attente d'une réponse de l'Iran à la dernière proposition de Donald Trump pour mettre un terme à la guerre. Le président américain affirme que Téhéran devrait revenir vers Washington dans les toutes prochaines heures. Ce matin, le Qatar appelle les deux parties à répondre pacifiquement à la crise au Moyen-Orient par le dialogue. Hier, Washington a opéré des frappes sur deux pétroliers iraniens qui tentaient de franchir le blocus américain dans le détroit d'Ormuz. Toujours à l'international, la trêve de 3 jours entre l'Ukraine et la Russie décrétée par Donald Trump a débuté cette nuit. Moscou avait déjà annoncé opérer sa propre trêve à l'occasion des commémorations de la fin de la Seconde Guerre mondiale aujourd'hui. Les deux pays affirment qu'ils respecteront l'accord du président américain, qui inclut également un échange de 1000 prisonniers de chaque côté. Emmanuel Macron en visite diplomatique aujourd'hui en Égypte, première étape d'une tournée africaine pour le chef de l'État, attendue dans les prochains jours au Kenya et en Éthiopie. Emmanuel Macron doit inaugurer à Alexandrie un nouveau campus universitaire francophone et s'entretenir avec son homologue égyptien Abdel Fattah al-Sissi sur la situation au Moyen-Orient. En France, le suspect dans l'enquête sur le meurtre d'une collégienne de 14 ans dans l'Aisne a été mis en examen. L'homme de 23 ans est poursuivi pour assassinat et viol sur mineur après avoir mortellement poignardé sa victime sur la route du collège mercredi. Il nie avoir tenté de tuer sa victime. Et puis c'est un petit coup de tonnerre au Parti Socialiste. Le chef des députés PS, Boris Vallaud, a annoncé hier soir se retirer de la direction du parti. Il dénonce la stratégie d'isolement du premier secrétaire Olivier Faure, qu'il accuse de décider seul. « On ne construit rien de durable en brutalisant ses partenaires », lui a répondu la direction du PS. Et puis enfin, le FC Nantes en football, relégué en Ligue 2 officiellement, puisque les Nantais ont perdu hier soir 1-0 sur la pelouse de Lens en ouverture de la 33e journée de Ligue 1. Une défaite synonyme de relégation pour le club 8 fois champion de France. Sentiment tout autre du côté des Lensois, qualifiés officiellement pour la prochaine campagne de Ligue des Champions. Il est 6h passé de 2 minutes. Merci de votre fidélité au 107.7. Très bon week-end à tous. L'actualité revient dans une heure, présentée par Florian Bonnec. Pour l'heure, place à vos conditions de circulation. C'est à suivre juste après votre météo.
3: La météo, oui, avec un ciel voilé ce samedi 9 mai dans le sud-est de la France. Mais la journée sera belle, bien ensoleillée, sauf dans les Pyrénées-Orientales où le temps restera couvert et pluvieux. Vous faites attention au vent hein, le long de la Méditerranée, également dans la vallée du Rhône. C'est vraiment très localisé, des rafales à 50 km/h. Les températures ce matin varient entre 17 et 20 degrés. Alors on aura au plus chaud de la journée à Perpignan 19 degrés. Il fera 20 degrés du côté de Montpellier, à Nice 21, 23 à Marseille et puis du côté de Valence, 23 également, et 24 à Lyon et Clermont-Ferrand. Vous en profitez, hein, car dans la soirée, le temps va se gâter. Selon Météo France, pour demain dimanche, la matinée sera pluvieuse hein, dans tout le sud-est de la France. Quoique dans l'après-midi, ça va se dégager le long de la Méditerranée, au bord de mer, avec de belles éclaircies et, pour ne pas changer, du vent.
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3: Bonjour, comment allez-vous? C'est un plaisir de vous retrouver à 6h03 avec de belles conditions de circulation. Où que vous soyez, pour le moment, pas de bouchon. J'ai juste un véhicule en panne à vous signaler sur la Côte d'Azur, si vous êtes sur l'autoroute A8, en direction de Nice de l'Italie. Ça se passe entre Antibénis, 2 km après Villeneuve-Loubet, la sortie 47, ne soyez pas surpris. Un camion arrêté sur la voie de droite, pensez à vous décaler sur les deux voies les plus à gauche, au niveau du kilomètre 180. Si vous partez ensuite en Provence, vous roulez bien. Si vous empruntez le long de la Méditerranée, l'autoroute A9 vers l'Espagne, je n'ai aucun incident à vous signaler, ainsi que dans la vallée du Rhône. Et puis autour de Lyon, on vous le rappelle, hein, il y a une importante opération de rénovation des viaducs de Pierre-Bénite menée par la direction des routes Centre-Est qui a lieu durant tout le week-end. Dans le même temps, la métropole de Lyon réalise aussi des travaux de maintenance dans le tunnel sous Fourvière. Les conséquences, jusqu'à lundi matin 6h, le tunnel sous Fourvière est fermé dans les deux sens de circulation et au-delà du réseau Vinci Autoroute entre l'échangeur de Val sur la M6 et l'échangeur 1 sur la M7. La circulation est également interdite hein, direction Marseille entre Pierre-Bénite et Saint-Fons sur l'autoroute A7. Mais rassurez-vous, pour le moment, pas de bouchons.
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Wayo sur Radio Vence et Autoroute, comment vous roulez vraiment bien de bon matin? Vous restez avec nous, on refera un point trafic complet après Maëva sur le 107.7. Je vous souhaite un excellent week-end.

0: Bienvenue à vous qui venez nous rejoindre sur le 107.7. Comment vous roulez vraiment bien? On y revient en détail dans un court instant.
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0: 6h15, je vous accompagne ce matin en Auvergne-Rhône-Alpes, en Occitanie, également en Provence, Alpes-Côte d'Azur, où vous roulez bien, de belles conditions de circulation. Laissez-moi vous le rappeler, si vous roulez actuellement du côté de Nice, vous êtes dans les Alpes-Maritimes, entre Antibénice, sur l'autoroute A8, en direction de l'Italie. Il y a un véhicule, un fourgon arrêté sur la voie de droite, pensez à bien vous décaler sur les deux voies ellipses à gauche. Le dépanneur vient d'arriver 2 km après Villeneuve-Loubet, la sortie 47, c'est au niveau du kilomètre 180. Partout ailleurs, vous roulez bien, aucun incident qui pourrait vous gêner, aucun bouchon, mais je vous le rappelle, il y a des travaux. Si vous êtes du côté de Lyon, les conséquences jusqu'à lundi matin 6h, le tunnel sous Fourvière est fermé dans les deux sens de circulation et au-delà du réseau Vinci Autoroute, entre l'échangeur de Valvert sur la M6 et l'échangeur 1 sur la M7. La circulation est également interdite, direction Marseille, entre Pierre-Bénite et Saint-Fons sur la 7. Les difficultés de circulation sont donc à prévoir. Alors, pour le moment, rassurez-vous, pas de bouchons dans ce secteur, mais restez vraiment prévoyants. Souvenir Dream Pop Music sur le 107.7 pour vous souhaiter un très très bon samedi matin sous le soleil aujourd'hui.
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Une chanson d'amour, Mantissa, sur Radio Vence Autoroute. Comment vous roulez vraiment bien? On y revient en détail aux alentours de 6h30. 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
1: De belles conditions de circulation, 6h31, vous roulez bien pour le moment. Le soleil est en train de se lever et les conditions de circulation sont tout à fait normales. Je compte sur vous, restez vraiment très concentré au volant de votre véhicule. On va commencer le long de la Méditerranée. Si vous êtes du côté de Montpellier, en direction d'Orange, en direction de Lyon, sur l'autoroute A9, eh bien 20 km après la jonction A9 à 709, une fois passé Montpellier, eh bien il y a actuellement un véhicule, un fourgon qui est tombé en panne, victime d'une crevaison. Alors lui, il est bien garé sur la bande d'arrêt d'urgence, mais des morceaux de pneus sont sur la voie de gauche. Ne soyez pas surpris, c'est au niveau du kilomètre 87. Et puis, si vous partez vers la Côte d'Azur, un fourgon est tombé en panne. Il est en train d'être dépanné entre Antibénis sur l'autoroute A8 en direction de l'Italie. Ça se passe sur la voie de droite, neutralisée. Pensez à vous décaler sur les deux voies les plus à gauche. 2 kilomètres après Villeneuve-Loubet, la sortie 47. On emprunte la vallée du Rhône où ça se passe bien côté circulation. Autour de Lyon, on vous le rappelle, il y a une importante opération de rénovation des viaducs de Pierre-Bénite, menée par la direction des routes Centre-Est, qui a lieu ce week-end, ainsi que dans le même temps, la métropole de Lyon réalise des travaux de maintenance dans le tunnel sous Fourvière. Les conséquences jusqu'à lundi matin 6h, le tunnel est actuellement fermé dans les deux sens de circulation et au-delà du réseau Vinci Autoroute entre l'échangeur de Valvert sur la M6 et l'échangeur 1 sur la M7. La circulation est également interdite direction Marseille entre Pierre-Bénite et Saint-Fons sur l'autoroute A7. Des risques de bouchons, pour le moment ça se passe bien, ainsi qu'à l'ouest de Lyon si vous partez vers Clermont-Ferrand.
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1: Vous cherchez peut-être votre prochaine lecture pour ce long week-end de printemps. L'autrice belge Adeline Dieudonné est de retour avec un nouveau roman, Dans la jungle, révélé en 2019 avec La vraie vie, multi-récompensée. Elle confirme aujourd'hui tout son talent. Elle sera notre invitée dans Marque Page, un rendez-vous sur Radio Vinci Autoroute après les limites de Julien.

0: Julien Doré avec ses limites, Christophe Maé pour continuer votre voyage avec son nouveau single La Lune. Dans un instant, il y aura Jimmy Cliff. Et puis à 6h45, je reviendrai sur le trafic. Rassurez-vous, ça reste fluide. 6h36 dans Marc Page, nous vous parlons aujourd'hui de l'un des romans marquants de ces dernières semaines, Dans la jungle, quatrième livre de l'autrice belge Adeline Dieudonné. Elle est à vos côtés, Francine Thomas.
1: Bonjour Adeline Dieudonné.
2: Bonjour.
1: Je voudrais que l'on reste à la première phrase de Dans la jungle parce que vous excellez dans l'art de débuter une histoire. Je lis, si le notaire est ému, il n'en laisse rien paraître. Tout est dit, je trouve. Il s'est passé quelque chose de suffisamment grave pour qu'on puisse imaginer qu'un notaire prend sur lui. Qu'est-ce qui s'est passé ?
2: Arnaud, qui est un père de famille, tout ce qu'il y a de plus normal, a assassiné sa femme et leurs deux enfants avant de se suicider. Et donc là, on est dans l'étude du notaire avec les parents d'Arnaud, la mère d'Aurélie. Et donc, ils sont là pour la succession parce qu'évidemment, ils vont hériter de leurs enfants et de leurs petits-enfants.
1: Vous disséquez dans ce livre un féminicide avec une méticulosité implacable. Tout ce qui se met en place petit à petit, les reproches, les injonctions et puis la surveillance. Vous écrivez à propos d'Aurélie et de son mari Arnaud. Elle avait parfois peur qu'il puisse entrer dans sa tête et lire dans ses pensées. Elle pensait moins. L'emprise est telle qu'elle pense moins.
2: Oui. Là, on est déjà plus loin dans le roman parce que mon projet, c'était de remonter à la rencontre du couple et de voir comment ils se sont rencontrés, comment ils se sont mariés, comment il y a eu des années heureuses, en fait, avant d'en arriver à l'horreur et à la violence. Et c'est vrai que là, on est à un moment où elle se sent tellement surveillée qu'elle en arrive à penser qu'il l'entend penser.
1: Alors, le milieu dans lequel ça se passe est également très important. Un milieu où, je cite, on tutoie son banquier, on pratique l'optimisation fiscale et on se déplace en voiture de société. Il y a aussi dans ce roman une dissection très méticuleuse d'un microcosme bourgeois. Pourquoi avoir placé ce féminicide ici ?
2: Parce que c'est le milieu duquel je viens et que j'avais envie de le raconter en le situant très très précisément et donc en situant leurs conditions matérielles d'existence.
1: Et est-ce qu'il y a une spécificité de cette violence dans ce milieu-là ?
2: Oui, en fait je crois que on le sait maintenant, hein, les violences intrafamiliales, elles traversent tous les milieux sociaux, contrairement au mythe qui a quand même longtemps vécu, c'est pas l'ouvrier alcoolique qui se défoule sur sa femme et ses enfants. Maintenant, je pense que chaque milieu social a ses spécificités et que selon que on exerce la violence, donc qu'on fasse plutôt partie des milieux sociaux aisés, ou selon qu'on la subisse, ce qui est le cas des classes populaires, en fait, on est à un bout ou à un autre de la violence et donc cette violence est présente dans la vie. Et donc, elle ne peut que ressurgir dans les familles. Mais donc, c'est pas exactement les mêmes tenants et aboutissants, mais ça reste de la violence.
1: Adeline Dieudonné, vous signez Dans la jungle chez l'Iconoclaste, votre quatrième roman qui démontre une incroyable maîtrise de votre art littéraire, un roman implacable que vous allez dévorer, à moins que ce ne soit lui qui vous dévore. Merci beaucoup.
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1: 6h46, on reste à vos côtés, on vous accompagne pour votre sécurité dans le sud-est de la France avec le soleil qui se lève, ça fait plaisir, du beau temps, de belles conditions de circulation. Un seul événement à vous rappeler dans la région de Montpellier, en quittant Montpellier par l'autoroute A9 en direction d'Orange, il y a 20 km après la jonction A9 à 709, et bien toujours un fourgon arrêté. Ce fourgon est arrêté notamment si vous êtes au niveau du kilomètre 87, il est bien garé sur la bande d'arrêt d'urgence, mais il est victime d'une crevaison et il y a des morceaux de pneus sur la chaussée, justement sur la voie de gauche. Pensez à bien vous décaler sur les deux voies les plus à droite. Ensuite, vous partez peut-être vers Perpignan, vers Marseille, vers Nice. Vous roulez vraiment bien. Dans la vallée du Rhône, je n'ai vraiment aucun incident à vous signaler. En revanche, à Lyon, je vous le rappelle, il y a actuellement des travaux jusqu'à lundi matin 6h. Le tunnel sous Fourvière est fermé dans les deux sens de circulation et au-delà du réseau Vinci Autoroute, entre l'échangeur de Valvert sur la M6 et l'échangeur 1 sur la M7. La circulation est également interdite, direction Marseille, entre Pierre-Bénite et Saint-Fons sur la 7, donc avec des risques de bouchons, mais rassurez-vous, pour le moment ça se passe bien, côté trafic, je n'ai vraiment aucune difficulté à vous signaler, où que vous soyez, des temps de parcours convenables, même si vous empruntez ensuite à l'ouest de Toulon, de Lyon, l'autoroute A89, l'axe Lyon-Clermont-Ferrand, aucun incident à vous mentionner. Très belle route avec nous sur le 107.7, la femme, elle ne t'aime plus.

Nouveau Joyce, Jonathan, sur Radio Mans et Autoroute, comme d'hab, vous roulez bien. C'est une journée classée verte par Bison Futé et tout se déroule vraiment comme il faut sur l'autoroute, où que vous soyez, trafic fluide. Ça fait plaisir, on se fait plaisir, notamment c'est le week-end, on en profite, on se détend en musique avec Tan Sissi. Il y aura ensuite Claudio Capeo avec son nouveau single, puis il sera 7h, l'heure des infos. Retour ensuite à la météo et à vos conditions de circulation. Belle route à tous.

0: Claudio Capéo sur Radio Vence Autoroute, merci de nous faire confiance. Il est 7h.
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2: Bonjour à tous. À ce jour, 6 cas d'antivirus ont été confirmés par l'OMS. Parmi eux, 8 cas suspects ont été signalés après l'apparition d'un foyer de cette maladie née des rongeurs à bord du navire de croisière de le croisière, le MV Ondius. Le débarquement des passagers sera conditionné par la météo selon les autorités espagnoles. Une fois le bateau arrivé à Tenerife dans l'archipel des Canaries, ensuite ces passagers devraient commencer à être rapatriés vers leur pays d'origine dès demain. L'Organisation mondiale de la santé juge modérer le risque de propagation de cette épidémie. Dans l'actualité aussi internationale, les États-Unis dans l'attente d'une réponse de l'Iran à la dernière proposition de Donald Trump pour mettre fin à la guerre au Moyen-Orient. Le président américain espère que Téhéran reviendra vers Washington dans les prochaines heures. Ce matin, le Qatar, parmi les pays médiateurs, appelle les deux parties à répondre pacifiquement à la crise par le dialogue. On le rappelle, hier, de nouvelles frappes ont été menées dans le détroit d'Ormuz sur deux pétroliers iraniens qui tentaient de franchir le blocus mis en place par les forces du Pentagone. En France, l'actualité politique est marquée par le départ de la direction du groupe de la direction du Parti socialiste du député Boris Vallaud, président du groupe PS à l'Assemblée. Un départ sur fond de tension avec le premier secrétaire Olivier Faure. Boris Vallaud emmène avec lui 24 membres de la direction. Les tensions se sont exacerbées autour de la possibilité d'organiser une primaire à gauche pour la présidentielle. On ne construit rien de durable en brutalisant ses partenaires, a répondu la direction du PS. Un homme mis en examen pour meurtre aggravé en Haute-Saône. Il est suspecté d'avoir décapité son colocataire. L'homme de 26 ans a reconnu les faits sans parvenir à expliquer ses motivations. Il a été dépisté positif au THC, molécule psychoactive du cannabis. On termine avec un mot de football et c'est officiel. Nantes est rétrogradé en Ligue 2. Hier soir, en ouverture de la 33e journée de Ligue 1, les Canaries se sont inclinés 1-0 à Lens. De son côté, le club sans Eor a lui validé son ticket pour la prochaine Ligue des Champions et est assuré de finir deuxième à minima du championnat de France. 7h02, c'est la fin de ce flash. Très belle route à tous. À l'écoute du 107.7, le retour au trafic après la météo.
0: La météo, oui Florian, le ciel est voilé ce samedi 9 mai dans le sud-est de la France, mais la journée sera belle, bien ensoleillée, sauf dans les Pyrénées-Orientales où le temps reste couvert et pluvieux. Vous faites attention également au vent le long de la Méditerranée, dans la vallée du Rhône, des vents parfois qui soufflent à 50 km/h quant aux températures. Elles sont douces ce matin puisqu'il fait entre 17 et 20 degrés, alors on aura au plus chaud de la journée à Perpignan 19 degrés, 20 du côté de Montpellier, il fera 21 à Nice, 23 à Marseille, 23 également à Valence, 24 à Lyon et Clermont-Ferrand, vous en profitez hein, car dans la soirée, le temps devrait se gâter. Selon Météo France, pour demain dimanche, nous aurons un temps pluvieux en matinée dans tout le sud-est de la France. Puis l'on devrait avoir de belles éclaircies tout de même demain après-midi le long de la Méditerranée avec à nouveau du vent.
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0: 7h03, comment vous roulez? Je vous accompagne notamment en Auvergne-Rhône-Alpes, en Occitanie, en Provence-Alpes-Côte d'Azur. À 7h03, vous roulez bien pour le moment sous le soleil. J'ai vraiment rien de particulier à vous signaler. Aucun incident qui pourrait vous gêner, aucun bouchon. Vous êtes prudent, restez-le. Je compte sur vous, adaptez bien votre conduite. Même si le soleil est au rendez-vous, même s'il fait beau, surtout, vous n'accélérez pas trop vite et essayez de bien garder vos distances de sécurité. On vous le rappelle, du côté de Lyon, une importante opération de rénovation de viaduc de Pierre-Bénite, mené par la direction des routes Centre-Est, a lieu actuellement ce week-end. Dans le même temps, la métropole de Lyon réalise des travaux de maintenance dans le tunnel sous Fourvière. Les conséquences, jusqu'à lundi matin 6h, le tunnel sous Fourvière est fermé dans les deux sens de circulation et au-delà du réseau Vinci Autoroute, entre l'échangeur de Valvert sur la M6 et l'échangeur 1 sur la M7. La circulation est également interdite direction Marseille entre Pierre-Bénite et Saint-Fons sur l'A7. Des bouchons risquent de se former, mais rassurez-vous, pour le moment, vous roulez vraiment bien.
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0: Mika et Pharrell Williams en duo sur Radio Vance et Autoroute. Comment vous roulez vraiment bien? Priorité à votre sécurité. J'ai un nouvel événement à vous signaler sur le secteur de l'Anson de Provence. Vous êtes sur l'autoroute A8 en direction de Nice de l'Italie. Une fois passé la barrière de péage de l'Anson de Provence, 12 km plus loin avant d'arriver à Aix-Jas de Bouffant, ne soyez pas surpris. On nous signale un gros sac qui est tombé sur la voie de gauche au niveau du kilomètre 5. Pensez à ralentir, pensez à vous décaler sur les deux voies les plus à droite. Partout ailleurs, vous roulez toujours bien. Votre voyage ne peut que bien se dérouler. Vous restez avec nous, on y revient en détail aux alentours de 7h15 pour y arriver. Dans un instant, le nouveau Robbie Williams, mais également Suzette avec Dany Brignon. Très belle journée à tous.
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0: Suzette et Suzon, c'était Dany Brion sur Radio Vent, c'est autour de bienvenue à vous qui venez d'arriver, comment vous roulez vraiment bien. On y revient dans un court instant.
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0: 7h17 minutes avec un peu d'avance, on fait un point trafic complet, mais rassurez-vous, hein, ça se passe vraiment bien côté circulation, de belles conditions de circulation, pas de bouchons, j'ai vraiment aucun événement à vous signaler qui pourrait gêner votre passage, vous roulez bien, de bon matin sous le soleil. Laissez-moi vous rappeler qu'à Lyon, il y a actuellement une importante opération de rénovation des viaducs de Pierre-Bénite, menée par la direction des routes Centre-Est, ça a lieu durant tout le week-end. En même temps, la métropole de Lyon réalise des travaux de maintenance dans le tunnel sous Fourvière. Les conséquences jusqu'à lundi matin, 6h, le tunnel sous Fourvière est fermé dans les deux sens de circulation et au-delà du réseau Vinci Autoroute entre l'échangeur de Valvert et l'échangeur 1 sur la M7. La circulation est également interdite en direction Marseille entre Pierre-Bénite et Saint-Fons sur la 7. Des bouchons risquent de se former, mais rassurez-vous, pour le moment, votre voyage, comme je vous le disais, ne peut que bien se dérouler. Et on se fait plaisir de bon matin côté musique avec Moby sur Radio Vinci Autoroute.

0: Moby sur Radio Vence et Autoroute, à vos côtés dans un instant, comme copilote M. Pokora avec son nouveau single, quand même, il y aura également Genesis, et puis retour sur vos conditions de circulation aux alentours de 7h30, mais rassurez-vous, pour le moment, ça se passe vraiment bien, c'est calme, de bon matin entre nous, tant mieux, très bon week-end à tous, profitez-en bien.
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1: 7h30, vous roulez toujours bien, de belles conditions de circulation. Pour le moment, pas de bouchons, hein, aucun ralentissement. Les temps de parcours sont vraiment raisonnables. C'est une journée classée verte et c'est confirmé. Hein, vous êtes peu nombreux actuellement sur la route pour ce samedi matin. Entre nous, je compte sur vous à rester vraiment très concentré au volant de votre véhicule où que vous rouliez, notamment si vous êtes le long de la Méditerranée, dans la vallée du Rhône ou bien autour de Lyon, voire à l'ouest de Lyon. On vous le rappelle, autour de Lyon, il y a actuellement des travaux, les conséquences jusqu'à lundi matin 6h. Le tunnel sous Fourvière est fermée dans les deux sens de circulation et au-delà du réseau Vinci Autoroute, entre l'échangeur de Valvert sur la M6 et l'échangeur 1 sur la M7. La circulation est également interdite. Direction Marseille, entre Pierre-Bénite et Saint-Fons sur la 7, des risques de difficultés. Mais comme je vous le disais, pour le moment, votre voyage ne peut que bien se dérouler.
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1: Votre rendez-vous santé arrive dans quelques minutes. Cette semaine, nous parlons d'une maladie qui concerne plus d'une femme sur deux et aussi certains hommes, la cystite. Bonne nouvelle, il est désormais possible de la dépister en pharmacie et d'obtenir un traitement antibiotique sans passer par le médecin. Tous les détails à suivre juste après Corneille sur Radio Vinci Autoroute, souvenez-vous, parce qu'on vient de loin.

0: venez de Carcassonne ou bien de l'Espagne, vous partez vers la Côte d'Azur, vers Lyon, vers Clermont-Ferrand, rassurez-vous, vous roulez toujours bien. Un prochain point de trafic, ce sera aux alentours de 7h45. Bienvenue à vous qui venez de nous rejoindre. Bonjour, j'espère que votre voyage se passe comme vous le désirez. 7h35, comme promis, place à votre rendez-vous santé en partenariat avec le magazine Bien-être et Santé. Charlotte Latour, vous êtes aux côtés de Juliette Gréco, Juliette Legros, directrice de la rédaction du magazine.
1: 50 à 60% des femmes adultes contractent au moins une cystite au cours de leur vie. C'est énorme. Et les hommes aussi peuvent être sujets aux cystites. Aujourd'hui, nous parlons donc diagnostic et soins avec vous, Juliette Legros. Déjà, qu'est-ce que c'est qu'une cystite?
2: Alors en fait, on l'appelle plus communément infection urinaire. Donc ça se situe au niveau de la vessie. Et c'est provoqué le plus souvent par une bactérie. Les symptômes, ils sont bien connus des femmes qu'on a eues. Il y a des brûlures à la miction, des envies pressantes et répétées d'aller aux toilettes ou encore une pesanteur dans le bas-ventre. Et c'est quand même une infection qui est presque exclusivement féminine, mais quelques hommes la rencontrent quand même.
1: Pour les femmes, désormais, le dépistage peut se faire en pharmacie.
2: Oui, les pharmaciens, ils sont autorisés à réaliser un test de dépistage et à orienter derrière la patiente vers une prise en charge adaptée. Donc le mode opératoire, il est très simple. La patiente, elle recueille un échantillon d'urine dans un flacon que lui a fourni le pharmacien. Le pharmacien analyse avec une petite bandelette urinaire et le résultat est disponible en quelques minutes seulement.
1: Alors attention, hein, cela dit, je crois pour les femmes enceintes et les hommes ou tout patient qui se trouve dans une situation dite atypique, là pour le coup il faut une consultation du médecin.
2: Oui, c'est ça, ces populations elles sont d'emblée orientées vers une consultation médicale et c'est pour cette raison qu'on parle de dépistage uniquement pour les cystites dites simples. Et c'est le pharmacien qui va déterminer ça grâce à un cadre qui est bien établi avec des critères. Le premier c'est l'âge, la patiente donc doit être âgée entre 16 et 65 ans. Ensuite il va vérifier qu'il s'agit de symptômes évocateurs de cystite aiguë simple avec une infection qui est apparue récemment, pas plus de 3 dans les mois qui ont précédé et sans signe de complications. Mais c'est très souvent le cas. Et donc, si tous ces critères sont remplis, il peut réaliser le test qui a un nom un peu barbare, le TROD, l'acronyme de test rapide d'orientation diagnostique.
1: Et si ce test est positif, c'est antibiotique directement, on passe même pas chez le médecin, il n'y a pas de prescription?
2: Voilà, c'est ça. Si le test confirme la cystite et qu'il n'y a aucune contre-indication, le pharmacien, il délivre immédiatement l'antibiotique qui est recommandé. Donc, c'est une prise unique, donc très pratique. Et en plus, j'ajoute que le dispositif, il est pris en charge par l'assurance maladie et la complémentaire santé.
1: Bah, c'est une belle avancée, ça. Merci beaucoup, Juliette Legros. Bien-être et santé magazine à retrouver dans toutes les pharmacies partenaires.
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1: Toujours à vos côtés, même de bon matin au week-end à 7h47, je vous accompagne sous le soleil en Auvergne-Rhône-Alpes, en Occitanie et en Provence, Alpes-Côte d'Azur, où vous roulez vraiment bien, de belles conditions de circulation. Je compte sur vous, restez vraiment très concentrés au volant de votre véhicule. J'ai deux événements à vous rappeler en Provence, sur l'autoroute A7 en direction de Marseille, une fois passé la jonction A7 à 54, avant d'arriver à Lançon-de-Provence, 4 km après la bifurcation A7 à 54, il y a actuellement des morceaux de pneus sur la voie de droite, pensez à vous décaler sur les deux voies, l'ipsa gauche, au niveau du kilomètre 238. Et puis, si vous empruntez la vallée de la Durance, l'axe Aix-en-Provence-Gap, en direction d'Aix-en-Provence, en direction du sud, on nous signale toujours 11 km après la barrière de péage de la Solse qu'il y a une dépouille d'animal sauvage sur la voie de droite. Obstacle peut-être imposant, n'hésitez pas à bien vous décaler sur la voie de l'ipsa gauche, au niveau du kilomètre 142, avant d'arriver à Sisteron-Nord. Où que vous soyez, partout ailleurs, vers Nice, vers Marseille, vers l'Espagne, vers Lyon ou bien vers Clermont-Ferrand. Je n'ai vraiment aucun incident à vous signaler. Je vous rappelle tout de même, à Lyon, ces travaux, une importante opération de rénovation des viaducs de Pierre-Bénite menée par la direction des routes Centre-Est a lieu donc ce week-end. Dans le même temps, la métropole de Lyon réalise des travaux de maintenance dans le tunnel sous Fourvière. Les conséquences, jusqu'à lundi matin 6h, le tunnel sous Fourvière est fermé dans les deux sens de circulation et au-delà du réseau Vinci Autoroute, entre l'échangeur de Valvert sur la M6 et l'échangeur 1 sur la M7. La circulation est également interdite, direction Marseille, entre Pierre-Bénite et Saint-Fos sur l'autoroute A7 avec des bouchons qui risquent de se former, mais pour le moment, ça se passe plutôt bien. Est-ce que vous vous souvenez de Christine and the Queens? Elle est avec nous sur Radio Vinci Autoroute. Il y aura ensuite Emma avec Pitié. Je vous souhaite un très très bon week-end avec nous sur le 107.7.

Emma de la Star Academy, Pitié, son nouveau single. Le voyagerait dans un instant aux côtés de Soft Cell en souvenir, de Pascal Obispo aux côtés d'Icar en nouveauté. Puis il sera 8h l'heure des infos. Nous parlerons météo, du soleil aujourd'hui, de vos conditions de circulation, trafic fluide. Je vous le rappelle, un accident s'est produit. Si vous êtes actuellement sur l'autoroute A50 en arrivant de Toulon direction Marseille, une voiture accidentée a priori ne gênerait pas votre passage. 4 km après Saint-Cyr, la sortie 10 au niveau du kilomètre 40.

0: aux côtés de Pascal Obispo avec Vian sur Radio Vence et Autoroute. Venez avec nous pour votre sécurité. Très belle journée à tous, il est 8h.
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2: Bonjour à tous. Donald Trump s'attend à une réponse de l'Iran à sa dernière proposition de paix. Pour le président américain, Téhéran va revenir vers Washington. Ce matin, le Qatar appelle les deux parties à répondre pacifiquement à la crise au Moyen-Orient par le dialogue. Hier, Washington a opéré de nouvelles frappes sur deux pétroliers iraniens qui tentaient de franchir le blocus américain mis en place dans le détroit d'Ormuz. La trêve de 3 jours entre l'Ukraine et la Russie va-t-elle tenir? Décrétée par Donald Trump, elle a débuté cette nuit alors que Moscou avait déjà annoncé opérer sa propre trêve depuis la nuit de jeudi à vendredi à l'occasion des commémorations de la fin de la Seconde Guerre mondiale. Les deux pays affirment qu'ils respecteront cet accord qui inclut également un échange de 1000 prisonniers de chaque côté. Emmanuel Macron attendu en Égypte, une visite diplomatique qui ouvre une tournée africaine pour le chef de l'État qui poursuivra ensuite ces prochains jours son voyage au Kenya et en Éthiopie. Emmanuel Macron doit inaugurer à Alexandrie un nouveau campus universitaire francophone et s'entretenir avec son homologue égyptien Abdel Fattah al-Sissi sur la situation actuelle au Moyen-Orient. En France, le suspect dans l'enquête sur le meurtre d'une collégienne de 14 ans dans l'Aisne, mis en examen, cet individu âgé de 23 ans est poursuivi pour les chefs d'assassinat et viol sur mineur après avoir mortellement poignardé sa victime sur la route du collège. Les faits remontent à mercredi. Il nie avoir tenté de tuer sa victime mais a reconnu les coups de couteau. Les divergences étaient trop profondes à la tête du Parti Socialiste. Le chef des députés PS, Boris Vallaud, claque la porte de la direction. Il dénonce la stratégie d'isolement du premier secrétaire Olivier Faure qu'il accuse de décider seul à un an de la présidentielle. On ne construit rien de durable en brutalisant ses partenaires, lui a répondu la direction du Parti Socialiste. En football, enfin, c'était un petit peu deux salles, deux ambiances hier soir à Lens. En ouverture de la 33e et avant-dernière journée de Ligue 1, les et or ont dominé Nantes 1-0. Le club des Hauts-de-France a validé dans la joie sa deuxième place, synonyme de qualification pour la prochaine Ligue des Champions. En revanche, les Canaries faisaient grise mine puisque Nantes, avec cette défaite, est officiellement relégué en Ligue 2. Il est 8h02, c'est la fin de ce flash. Belle route à tous à l'écoute du 107.7, le retour au trafic juste après la météo.
0: La météo, oui Florian, le ciel est voilé ce samedi 9 mai dans le sud-est de la France, mais la journée sera belle, bien ensoleillée, sauf dans les Pyrénées orientales où le temps reste couvert et pluvieux. Attention également au vent, le long de la Méditerranée, c'est vraiment très localisé dans la vallée du Rhône également, parfois des rafales à 50 km/h côté température. Il fait actuellement entre 17 et 20 degrés, il fait bon. On aura dans la journée au plus chaud de la journée à Perpignan 19 degrés, 20 du côté de Montpellier, 21 à Nice, 23 à Marseille, 23 également à Valence et 24 à Lyon et Clermont-Ferrand. Profitez-en, hein, car dans la soirée, le temps va se couvrir. Et selon Météo France, demain dimanche, nous aurons un temps pluvieux en matinée dans tout le sud-est de la France. L'on devrait avoir tout de même de belles éclaircies pour demain après-midi, notamment au bord de mer, avec toujours du vent.
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0: Je suis très contente de vous accompagner, de faire la route de bon matin pour ce samedi, pour ce long week-end à 8h03 où tout se passe plutôt bien, hein. Côté circulation, pas de bouchons, pas de ralentissement. Vous pourrez freiner peut-être aux barrières de péage ou bien aux frontières, mais là vous le savez, hein, et pensez à vous répartir sur toutes les voies de circulation, notamment au péage, et à préparer en amont votre moyen de paiement. Actuellement, j'ai deux événements à vous rappeler. En Provence, il y a sur l'autoroute A50, en arrivant de Toulon en direction de Marseille, 4 km après Saint-Cyr, la sortie numéro 10, une voiture accidentée. A priori, elle est sur la bande d'arrêt d'urgence, il n'y a aucune gêne. Vous pensez à ralentir, hein, c'est au niveau du kilomètre 40. Vous avez le patrouilleur qui se rend sur place, ça y est, il vient d'arriver. Donc faites attention à ces hommes qui travaillent sur l'autoroute pour votre sécurité. Quand vous les voyez, vous levez le pied. Puis je vous emmène dans la vallée de la Durance, l'axe Aix-en-Provence-Gap. En arrivant de Gap, direction Aix-en-Provence, sur l'autoroute A51, il y a 11 km après la barrière de péage de la Solse, une dépouille d'animal sauvage sur la voie de droite. Pensez à bien vous décalé hein, sur la voie l'abside à gauche. C'est au niveau du kilomètre 142, car dans ce secteur, vous circulez uniquement sur deux voies. Partout ailleurs, vous roulez bien vers l'Espagne, vers Marseille, vers Lyon ou bien vers Clermont-Ferrand. Mais je vous le rappelle, il y a actuellement des travaux sur le secteur de Lyon. Les conséquences jusqu'à lundi matin 6h. Le tunnel sous Fourvière est fermé dans les deux sens de circulation et au-delà du réseau Vinci Autoroute, entre l'échangeur de Valvert sur la M6 et l'échangeur 1 sur la M7. La circulation est également interdite en direction Marseille entre Pierre-Bénite et Saint-Fons sur l'autoroute A7 avec des risques de bouchons pour le moment. C'est plutôt calme.
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0: Urban Bridge sur Radio Vence et Autoroute, priorité à votre sécurité avec un nouvel événement. Nous sommes dans la vallée du Rhône sur l'autoroute A7, vous qui arrivez de Marseille, qui êtes en direction de Lyon, 16 km après Montélimar Sud, Pierre Latte, on nous signale une voiture arrêtée dans ce secteur. Alors, a priori, elle est sur la bande d'arrêt d'urgence, mais attention, puisque les passagers et le conducteur de cette voiture sont sortis du véhicule, il y a donc des piétons sur la chaussée au niveau du kilomètre 110. Je compte sur vous. Vous pensez à ralentir. Partout ailleurs, pour le moment, ça se passe plutôt bien côté trafic. Je vous rappelle également cet accident. Si vous êtes sur l'autoroute A50 en arrivant de Toulon direction Marseille, ne soyez pas surpris. Il y a du monde sur place, hein, notamment le patrouilleur ainsi que le dépanneur qui vient d'arriver. Une voiture accidentée 4 km après Saint-Cyr, la sortie numéro 10. Pensez à bien vous décaler, hein, sur les deux voies ellipses à gauche. C'est au niveau du kilomètre 40. Je vous reste avec nous. On refera un point complet circulation. Nous reparlerons du trafic fluide après Dua Lipa dans un court instant sur le 107.7.
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0: Dua Lipa sur Radio Vancée Autoroute, comment vous roulez vraiment bien? On y revient ensemble dans moins d'une minute.
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0: Il est 8h15, le trafic est fluide pour le moment, toujours aucun bouchon à vous signaler entre nous, tant mieux. Quelques événements, on va commencer en Provence, à Alpes-Côte d'Azur, puisque si vous arrivez de Gap par l'autoroute A51, vous êtes en direction d'Aix-en-Provence de Marseille. Dans ce secteur, habituellement, vous circulez sur deux voies de circulation, 11 km après la barrière de péage de la Solz, et sur la voie de gauche, il y a une dépouille d'animal sauvage, peut-être un obstacle imposant, donc pensez à vous décaler à droite, hein. C'est au niveau du kilomètre 142 avant d'arriver à Sisteron-Nord. Et puis si vous partez ensuite en Provence, sur l'autoroute A50, en arrivant de Toulon, direction Marseille, j'ai un accident à vous rappeler impliquant une voiture 4 km après Saint-Cyr. La sortie numéro 10 est au niveau du kilomètre 40. Pensez à ralentir. Tout d'abord, il y a du monde au niveau de l'accident. Vous verrez le patrouilleur et le dépanneur. Ça se passe sur la bande d'arrêt d'urgence. Mais comme il y a les passagers du véhicule, il y a des piétons sur la chaussée. Vous levez le pied. Hein. Pensez à bien vous décaler sur les deux voies les plus à gauche. Partout ailleurs, je pense à vous qui roulez le long de la Méditerranée, dans la vallée du Rhône, autour de Lyon ou bien à l'ouest de Lyon, le trafic est fluide. En revanche, à Lyon, je vous le rappelle, une importante opération de rénovation des viaducs de Pierre Bénite menée par la direction des routes Centre-Est a lieu durant tout le week-end. Dans le même temps, la métropole de Lyon réalise des travaux de maintenance dans le tunnel sous Fourvière. Les conséquences jusqu'à lundi matin à 6h, le tunnel sous Fourvière est fermé dans les deux sens de circulation et au-delà du réseau Vinci Autoroute entre l'échangeur de Valvert sur la M6 et l'échangeur 1 sur la M7. La circulation est également interdite en direction Marseille entre Pierre-Bénite et Saint-Fons sur la 7 avec des difficultés de circulation qui sont à prévoir. Mais pour le moment, rassurez-vous, vous roulez toujours bien.
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0: Pour ce deuxième week-end prolongé du mois de mai, nous faisons le plein d'idées de sortie dans un instant, avec tout d'abord un festival rock caritatif à Nice, en partenariat avec le 107.7, c'est le Rockfest. Ellie Semoun est de passage à Valoris avec son dernier spectacle, et puis une cité des sciences a ouvert ses portes en pays d'Aix-en-Provence. Les détails à suivre juste après. Michel Berger, seras-tu là? Promis, je reste à vos côtés sur le 107.7 pour ce week-end.

0: Priorité à votre sécurité, si vous êtes dans la vallée de la Durance, l'axe Aix-en-Provence-Gap sur l'autoroute A51, on nous signale un piéton sur la chaussée. Il peut à tout moment se mettre en danger et vous mettre en danger. Hein. Vous levez le pied, il a été vu entre Cadarache, la sortie numéro 17, et Manosque, la sortie 18. Vous pensez à ralentir dans les deux sens de circulation au cas où il traverse l'autoroute. Il a été vu au niveau du kilomètre 65 Radio Vinci Autoroute. Ça se passe toujours bien côté trafic, vous restez avec nous. On refera un point complet circulation aux alentours de 8h30, 8h21. Rire, exploration et rock caritatif, c'est tout le programme de ce week-end prolongé entre Côte d'Azur et Provence. On commence avec du gros son à Nice, en partenariat avec Radio Vence et Autoroute, c'est le Rockfest. Présentation avec Aurélie Mignonne et son invité.
1: Événement incontournable pour les amoureux du rock, c'est le Rockfest ce week-end à Nice. 3 soirs de concert au profit cette année de l'association Sourire à la vie. Association qui propose des séances de sport sous forme de jeux aux enfants hospitalisés ou en situation de handicap. Côté programmation, il y en a pour tous les goûts. Écoutez Fabrice Miguet, président de l'association Un Max de Bruit, à l'origine de l'événement.
2: Tout à fait, il y en a vraiment pour tous les goûts. Le vendredi, c'est un petit peu plus axé sur le métal avec des groupes qui représentent System of Down ou Linkin Park. Le samedi, ce sera un petit peu plus hard rock. Il y a un tribute à Iron Maiden, un tribute à Motley Crue, un tribute à Guns N' Roses, à Trust. Et le dimanche, c'est un petit peu plus pop rock. Un tribute à The Corrs, un tribute à Bon Jovi, un énorme tribute à Led Zeppelin et surtout tout ça en présence de Norbert Krief, le guitariste de Trust, Manu Lanvin, et ils auront eux 1h15 de set le dimanche pour s'exprimer avec des musiciens locaux. Et on a l'honneur qu'ils soient nos parrains tous les deux et qu'ils soient, en tout cas pour Norbert, présents tous les ans depuis 2015. On est vraiment très très heureux de les avoir avec nous.
1: Le Rockfest, c'est au Théâtre de Verdure de Nice. Pour toutes les infos, rendez-vous sur le site d'unmaxdebruit.fr. Du rock à l'humour, on reste sur la Côte d'Azur où Elise Moon est de passage ce samedi à Valoris, salle du Minotaure. Tout est dans le titre car avec Cactus, l'artiste signe un spectacle audacieux qui n'épargne aucun travers de notre société. Le tout entre stand-up et bien sûr sketch à personnage dont il a le secret. On termine avec cette adresse à retenir pour une sortie en famille, car Explora arrive en Provence. On laisse ici libre cours à son imagination dans cette véritable fabrique de curiosité à Gardanne, un laboratoire de science pour s'amuser, tester, manipuler et même inventer. Un lieu ludique pour petits et grands.
0: Merci beaucoup Aurélie. Dans un instant, après le prochain point de trafic complet, nous partons à Aix-en-Provence pour la nouvelle exposition au Comment Centre d'Art dédié à Toulouse-Lautrec.
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0: Tout dernier, Lady Gaga sur Radio Vent sur Autoroute, Vedette Dance, comment vous roulez toujours bien? On y revient dans un court instant. 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
0: 8h30, vous roulez toujours bien, je reste à vos côtés en Occitanie, en Auvergne-Rhône-Alpes, en Provence, Alpes-Côte d'Azur, vous roulez bien sous le soleil, profitez-en actuellement. Il y a quelques événements à vous rappeler, on va commencer tout d'abord, si vous êtes sur l'autoroute A50, nous sommes en Provence, vous quittez Toulon par l'autoroute A50, direction Marseille, j'ai un accident à vous rappeler, avec un piéton sur la chaussée, pensez ralentir, c'est 4 km après Saint-Cyr, la sortie de 10, au niveau du kilomètre 40, vous avez notamment sur place du monde, hein, il y a le patrouilleur ainsi que le dépanneur. Pensez à bien vous décaler sur les deux voies, les pieds à gauche, et faites attention donc à ces piétons qui travaillent sur l'autoroute pour votre sécurité. On se décale maintenant dans la vallée de la Durance, vous qui roulez sur l'autoroute A51, l'axe Aix-en-Provence-Gap, direction Gap ou bien direction Aix-en-Provence, dans les deux sens, pensez à ralentir. Un piéton a été vu, il peut à tout moment se mettre en danger, vous mettre en danger, carrément traverser l'autoroute. Vous levez le pied entre Cadarache, la sortie 17, et Manosque, la sortie 18. Il a été vu au niveau du kilomètre 65. Et puis direction le sud, vous qui arrivez de Gap, ne soyez pas surpris, il y a toujours une dépouille d'animal sauvage, peut-être un obstacle imposant, sur la voie de droite, 10 km après la barrière de péage de la Solse, au niveau du kilomètre 143, n'hésitez pas à bien vous décaler sur la voie l'apse à gauche. Si vous partez le long de la Méditerranée, notamment vers l'Espagne, vous roulez vraiment bien. Dans la vallée du Rhône, j'ai un nouvel événement à vous signaler. Si vous êtes sur l'autoroute A7, vous arrivez de Marseille, vous êtes en direction de Lyon, il y a une fois passé Chana Saint-Rambert d'Albon, la sortie numéro 12, une dépouille d'animal sur la voie de gauche, obstacle peut-être imposant, c'est une dépouille d'animal sauvage, donc pensez à bien vous décaler sur les deux voies ellipses à droite, il y aura un chevreuil écrasé au niveau du kilomètre 17, bien sûr vous levez le pied. Et puis autre nouvel événement sur l'autoroute A7, direction Marseille, il y a également une dépouille d'animal domestique 10 km après Vienne-Reventin, au niveau du kilomètre 16, l'obstacle là serait aussi sur la voie de gauche. N'hésitez pas à bien vous décaler sur les deux voies les plus à droite. Si vous partez ensuite vers Lyon, on vous le rappelle, actuellement, il y a des travaux, une importante opération de rénovation des viaducs de Pierre-Bénite menée par la direction des routes Centre-Est a lieu donc durant tout le week-end. Dans le même temps, la métropole de Lyon réalise des travaux de maintenance dans le tunnel sous Fourvière. Les conséquences, jusqu'à lundi matin 6h, le tunnel sous Fourvière est fermé dans les deux sens de circulation et au-delà du réseau Vinci Autoroute entre l'échangeur de Valvert sur la M6 et l'échangeur 1 sur la M7. La circulation est également interdite, direction Marseille, entre Pierre-Bénite et Saint-Fons sur la 7, avec des risques de bouchons, soyez prévoyants également dans ce secteur.
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0: Qui dit week-end prolongé, dit plusieurs occasions de découvrir les merveilles de la région Provence-Alpes-Côte d'Azur. Focus sur la nouvelle exposition à Aix-en-Provence au Comment, centre d'art dédié à Toulouse-Lautrec. Et puis deux ambiances, l'une plutôt luxe et innovation au Top Marque de Monaco. L'autre plus nature avec le festival de randonnée du pays d'Aubagne et de l'Étoile. Vous restez avec nous pour en savoir plus. Ce sera juste après Chris Isaac.

0: Cizac sur Radio Vence et Autoroute. Comment vous roulez toujours bien? Je vous le rappelle, un piéton a été aperçu. C'est dangereux, hein. Vous levez le pied entre Cadarache sur l'autoroute A51 à la sortie 17 et Manosque à la sortie 18 au niveau du kilomètre 65. Que vous rouliez en direction de Marseille ou bien en direction de Gap, vous levez le pied dans les deux sens de circulation. Autrement, ça se passe bien côté trafic. On en reparle en détail aux alentours de 8h45. Promis, place aux idées pour votre week-end. Deuxième partie de l'agenda des sorties avec salon du luxe, rando, mais aussi expo au programme. Comment Centre d'art d'Aix-en-Provence se transforme en machine à remonter le temps et nous replonge dans l'atmosphère bohème de Montmartre à la belle époque, Aurélie Mignonne.
1: Oui, en consacrant jusqu'au 4 octobre une exposition à Toulouse-Lautrec, créateur d'icônes, l'un des artistes majeurs de la belle époque, celui qui avait le don de transformer personnalités anonymes en véritables icônes modernes à travers ses affiches et portraits reconnaissable entre tous. Fanny Girard, conservatrice du musée Toulouse-Lautrec d'Albi et co-commissaire de l'exposition.
2: Toulouse-Lautrec, c'est un dessinateur et un peintre, mais également un lithographe, et il s'est vraiment illustré dans ce domaine-là, en particulier avec ses affiches, donc qui sont en effet des affiches réalisées en lithographie en couleur, et il révolutionne tout à fait ce genre en intégrant notamment des influences du japonisme, des influences de l'art nouveau, et surtout en proposant vraiment un langage synthétique qui va parfaitement avec l'affiche de type public. L'affiche qui va promouvoir des cabarets, des cafés-concerts, qui va promouvoir des danseuses, qui va promouvoir des romans, des journaux, etc. Et en fait, il parvient à créer un langage vraiment publicitaire qui va se poursuivre et se retrouver dans les affiches du XXe siècle.
1: Immersion dans l'œuvre de Toulouse-Lautrec, la bohème des rues de Montmartre, la grandeur des nuits parisiennes, c'est la nouvelle exposition à voir au Caumont Centre d'Art, accessible en quittant l'autoroute A8 par la sortie 30B ex-Pont de l'Arc. Changement d'ambiance, encore plus de supercars, de motos, de bateaux, d'innovations technologiques, d'horlogerie de luxe. La 21e édition de Top Marque se tient à Monaco au Grimaldi Forum jusqu'à dimanche, avec parmi les nouveautés de cette année, 1500 m² dédiés aux plus grands préparateurs de tuning auto. Et puis notre respiration, c'est la 17e édition du festival de randonnée en pays d'Aubagne et de l'Étoile. 3 jours pour explorer les massifs et villages du territoire, une trentaine d'itinéraires à découvrir pour des balades sportives, gourmandes, culturelles ou même nocturnes. Idéal pour marcher au cœur de la Provence et de ses trésors naturel. Bon week-end.
0: Merci beaucoup, Rélim.
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0: Et avant de revenir sur le prochain point trafic dans un instant, le groupe YouTube.
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1: 8h46, je reste à vos côtés dans le sud-est de la France et je suis contente de vous l'annoncer. Vous roulez vraiment bien, de belles conditions de circulation, pas de bouchons à vous signaler. Si vous avez un rendez-vous, vous serez à l'heure. En revanche, quelques événements pourraient vous gêner. On va commencer tout d'abord, si vous êtes en Provence, sur l'autoroute A57. Vous quittez Toulon, vous êtes en direction de Nice. Il y a 1 km après la Valette Centre, à la sortie numéro 3, une voiture en difficulté sur la voie de droite. Donc pensez à bien vous décaler sur les deux voies les plus à gauche. C'est au niveau du kilomètre 3. Vous roulez bien à l'ouest de Toulon ou bien sur la Côte d'Azur. Vous empruntez peut-être la vallée de la Durance, l'axe Aix-en-Provence-Gap, direction Gap ou bien direction le sud. N'hésitez pas à ralentir, il y a un piéton qui a été aperçu au cas où il traverse l'autoroute. Il peut à tout moment se mettre en danger, carrément surgir devant vous. Dans les deux sens de circulation, vous levez le pied. Il a été vu entre Cadarache, la sortie 17 et Manosque, la sortie 18. C'est au niveau du kilomètre 65. Si vous partez ensuite le long de la Méditerranée, ça se passe bien vers Montpellier, vers l'Espagne. Je n'ai vraiment aucun incident à vous signaler. Même si vous partez vers Toulouse. Et puis dans la vallée du Rhône, si vous êtes sur l'autoroute A7, vous êtes au niveau d'Orange Centre. J'ai un nouvel événement à vous signaler. On nous signale au niveau de la sortie 21 Orange Centre, une voiture qui est tombée en panne sur l'autoroute A7. Vous qui êtes en direction de Lyon, si vous empruntez cette sortie, ne soyez pas surpris, elle pourrait gêner votre passage. Vous partez ensuite vers Lyon, ça se passe bien côté circulation, mais laissez-moi vous le rappeler, il y a actuellement des travaux, les conséquences jusqu'à lundi matin, jusqu'à lundi 6h, le tunnel sous Fourvière est fermé dans les deux sens de circulation et au-delà du réseau Vinci Autoroute entre l'échangeur de Valvert sur la M6 et l'échangeur 1 sur la M7. La circulation est également interdite direction Marseille entre Pierre-Bénite et Saint-Fons sur la 7. Soyez prévoyants, il risque d'avoir des bouchons, mais pour le moment c'est calme. Et même si vous empruntez à l'ouest de Lyon, l'autoroute A89, l'axe Lyon-Clermont-Ferrand, votre voyage ne peut que bien se dérouler. Belle route, profitez bien de ce week-end sous le soleil.

Birdie sur Radio Vinci Autoroute, des piétons aperçus, vous levez le pied, hein, soyez attentifs sur l'autoroute A51, l'axe Aix-en-Provence-Gap, vous levez le pied dans les deux sens de circulation, entre Cadarache à sortie 17 et Manosque à sortie 18. Autre piéton du côté de Montpellier sur l'autoroute urbaine, sur l'autoroute A709, direction Nîmes ou direction 7, vous ralentissez entre Montpellier Sud, la sortie 30, et Montpellier Nord, la sortie numéro 30 également. Et puis si vous êtes du côté de l'autoroute A89 à l'ouest de Lyon, direction Clermont-Ferrand ou bien direction Lyon, là aussi vous ralentissez. Un piéton a été vu entre la jonction A71 à 89 et la barrière de péage de Martre-d'Artière. Vous restez avec nous. Retour au trafic en détail, ce sera après les infos de 9h. Bienvenue à vous qui venez d'arriver sur le 107.7.

0: sur Radio Vinci Autoroute. Très belle journée à tous. Il est 9h.
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2: Bonjour à tous. Tzal promet de frapper le sud Liban. Aujourd'hui, l'armée israélienne a de nouveau appelé les habitants de plusieurs villages à évacuer immédiatement, malgré la trêve en cours entre Israël et le Liban. L'État hébreu veut frapper le Hezbollah. Pendant ce temps-là, les États-Unis attendent toujours une réponse de l'Iran à la dernière proposition de Donald Trump en vue d'une paix entre les deux pays engagés dans un long conflit depuis plus de 2 mois. Le président américain affirme que Téhéran doit revenir vers Washington dans les prochaines heures. Ce matin, l'un des pays médiateurs, le Qatar, a appelé les deux parties à répondre pacifiquement à la crise par le dialogue. Alors qu'hier, dans le détroit d'Ormuz, Washington a opéré de nouvelles frappes sur 2 pétroliers iraniens qui tentaient de franchir le blocus américain. À ce jour, 6 cas d'antivirus ont été confirmés par l'OMS, parmi eux 8 cas suspects signalés après l'apparition d'un foyer à bord du navire de croisière, le MV Hondius. Le débarquement des passagers de ce bateau sera conditionné par la météo une fois que ce navire sera arrivé à Tenerife, dans l'archipel des Canaries, selon les autorités espagnoles. Ensuite, ces passagers devraient commencer à être rapatriés vers leur pays d'origine dès demain. L'Organisation mondiale de la santé juge modéré le risque de propagation de ce virus apparu chez des rongeurs. En France, un homme a été mis en examen pour meurtre aggravé en Haute-Saône. Il est suspecté d'avoir décapité son colocataire mercredi dernier. L'homme de 26 ans a reconnu les faits sans parvenir à expliquer ses motivations. Il a été dépisté positif au THC, molécule psychoactive du cannabis. On termine par un mot de football. Après sa défaite 1-0 à Lens hier soir, Nantes est officiellement relégué en Ligue 2. De son côté, le Racing Club de Lens est lui assuré d'une qualification directe pour la prochaine Ligue des Champions, avec la deuxième place désormais certaine. L'équipe nordiste retarde aussi le sacre du Paris Saint-Germain en championnat. Ce match d'ouverture de la 33e journée de Ligue 1 a été placé 2 jours avant la suite des autres rencontres. Justement, ce sera demain à 21h, 8 matchs en simultané. Il est 9h02, c'est la fin de ce flash. Le retour à vos conditions de circulation dans un instant sur le 107.7, ce sera après la météo.
0: Mais on va faire plutôt le contraire, Florian, car priorité à votre sécurité, je vous emmène dans le Var sur l'autoroute A57. Si vous êtes en direction de Nice, vous qui arrivez de Toulon, il y a un obstacle qui est tombé sur la chaussée. L'obstacle a été vu 3 km après la barrière de péage de Pugéville. Sur la voie de droite, au niveau du kilomètre 27, pensez à vous décaler sur la voie la plus à gauche. 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Alors côté météo, le ciel est voilé ce samedi 9 mai dans le sud-est de la France, mais la journée sera belle, bien ensoleillée, sauf dans les Pyrénées-Orientales où nous avons un temps nuageux et pluvieux. Faites attention également au vent, c'est vraiment très localisé le long de la Méditerranée, dans la vallée du Rhône, des vents à 50 km/h. Quant aux températures, elles sont douces ce matin puisqu'elles varient entre 17 et 20 degrés. Alors on aura au plus chaud de la journée à Perpignan 19 degrés, 20 degrés du côté de Montpellier, il fera 21 à Nice, 23 à Marseille, 23 également à Valence et 24 à Lyon et Clermont-Ferrand. Profitez-en bien car dans la soirée le temps va se gâter. Selon Météo France, pour demain dimanche, nous aurons un temps pluvieux en matinée dans le sud-est de la France, puis dans l'après-midi ça va se dégager avec le retour de belles éclaircies le long de la Méditerranée et pour ne pas changer du vent.
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0: À vos côtés, dans tout le sud-est de la France, c'est un plaisir de vous accompagner pour ce samedi matin, d'autant plus que vous roulez bien, pas de bouchon, pas de ralentissement à vous signaler. Quelques événements cependant à vous rappeler. Tout d'abord, si vous êtes sur l'autoroute A57 dans le Var, en arrivant de Toulon, direction Nice, je vous le rappelle, un obstacle a été vu sur la voie de droite, 3 km après la barrière de péage de Pugéville, au niveau du kilomètre 27, pensez à bien vous décaler sur la voie la plus à gauche, en attendant l'arrivée du patrouilleur. Et puis, nouvel événement, je vous emmène dans le Var, sur l'autoroute A8, cette fois-ci, en arrivant de Nice, direction Aix-en-Provence, 2 km après le Muy-Saint-Tropez, la sortie 36, on nous signale une voiture en panne. A priori, elle ne gênerait pas votre passage au niveau du kilomètre 16. Ensuite, vous empruntez peut-être l'autoroute A8 vers Aix-en-Provence, vous roulez bien. D'Aix-en-Provence, vous partez vers Gap en empruntant l'autoroute A51. Et bien, dans les deux sens de circulation, vous pensez ralentir, il y a un piéton qui a été aperçu. Il peut à tout moment se mettre en danger, vous mettre en danger carrément, surgir devant vous, traverser l'autoroute, vous le lever le pied. Hein. Il a été vu entre Cadarache, la sortie 17, et Manosque, la sortie 18. C'est au niveau du kilomètre 65. Vous empruntez peut-être ensuite l'autoroute A9 si vous partez le long de la Méditerranée. Je n'ai vraiment plus rien de particulier à vous signaler. Ça se passe bien. Que vous partiez vers l'Espagne ou bien vers Carcassonne, dans la vallée du Rhône, sur l'autoroute A7, pour le moment, je n'ai aucun incident à vous signaler. Il y a à l'ouest de Lyon, sur l'autoroute A89, toujours un piéton là aussi aperçu, direction Lyon ou bien direction Clermont-Ferrand. N'hésitez pas à ralentir dans les deux sens. C'est entre la barrière de péage de Martre-d'Artière et la jonction A71 A89 qu'il a été vu au niveau du kilomètre 407. Et puis on va terminer autour de Lyon. Rassurez-vous, ça se passe bien côté circulation, mais on vous le rappelle, une importante opération de rénovation des viaducs de Pierre-Bénite menée par la direction des routes Centre-Est a lieu durant tout le week-end. Dans le même temps, la métropole de Lyon réalise des travaux de maintenance dans le tunnel sous Fourvière. Les conséquences jusqu'à ce lundi matin, 6h, le tunnel sous Fourvière est fermé dans les deux sens de circulation et au-delà du réseau ancien autoroute, entre l'échangeur de Valvert sur la M6 et l'échangeur 1 sur la M7. La circulation est également interdite, hein, direction Marseille, entre Pierre-Bénite et Saint-Fons sur la 7, avec des difficultés de circulation qui sont à prévoir, mais pour le moment, comme je vous le disais, ça reste fluide.
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0: Gabriella Silmi sur Radio Vence Autoroute, Jason Derulo, ambiance caliente dans un instant avec Sexy For Me avant de revenir sur le trafic en détail. Trafic fluide pour le moment, je suis contente de vous l'annoncer. Aucun bouchon, vous roulez vraiment bien où que vous soyez, votre voyage ne peut que bien se dérouler. 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

0: Jason Derulo sur Radio Vinci Autoroute, Sexy for Me, comment vous roulez toujours bien, hein, vous restez avec nous, on refera un point trafic complet dans un court instant.
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0: 9h15, de belles conditions de circulation, ça fait plaisir. Pour le moment, je n'ai toujours aucun bouchon, aucun ralentissement à vous signaler. Uniquement quelques événements qui pourraient vous gêner. On va commencer notamment si vous êtes dans le département du Var. Vous arrivez de Toulon en empruntant l'autoroute A57 en direction de Nice, en direction du Canet des Morts. Il y a 3 km après la barrière de péage de Pugéville, un obstacle qui a été vu sur la voie de droite. Et comme dans ce secteur, vous circulez sur 2 voies, ne soyez pas surpris, pensez à bien vous décaler sur la voie de l'abside gauche au niveau du kilomètre 27. Sur la Côte d'Azur, ça se passe bien. Côté circulation, il y a dans la vallée de la Durance, l'axe Aix-en-Provence-Gap, l'autoroute A51, un piéton qui a été aperçu. Au cas où il traverse l'autoroute, il peut à tout moment se mettre en danger et vous mettre en danger. Vous levez le pied direction le sud ou bien direction Gap. Il a été vu entre Cadarache, la sortie 17 et Manosque, la sortie 18 au niveau du kilomètre 65. Et puis on se décale le long de la Méditerranée avec de belles conditions de circulation. Ça se passe bien également dans la vallée du Rhône, mais ne soyez pas surpris, une voiture est tombée en panne sur l'autoroute A7, direction Lyon, dans la sortie Orange Centre, avec le dépanneur sur place, des piétons, peut-être sur la chaussée, vous levez le pied. Et si vous partez vers Lyon, on vous le rappelle, il y a actuellement des travaux d'après la direction des routes Centre-Est durant tout le week-end, avec la métropole également de Lyon. Les conséquences, jusqu'à lundi matin, 6h, le tunnel sous Fourvière est fermé dans les deux sens de circulation, et au-delà du réseau Vinci Autoroute, entre l'échangeur de Valvert sur la M6 et l'échangeur 1 sur la M7, la circulation est également interdite, direction Marseille, entre Pierre-Bénite et Saint-Fons sur l'autoroute A7 avec des risques de bouchons, mais pour le moment ça se passe vraiment bien côté trafic. Dans un instant, nous recevrons Christophe Ondelat, le journaliste créateur de podcast, raconte depuis des décennies des histoires criminelles et autres faits divers qui, pourtant au départ, n'étaient pas sa tasse de thé. Il sera notre invité dans Sur la route avec, un rendez-vous après le duo Big Flo et Oli sur Radio Vinci Autoroute sur la Lune. C'est leur tout dernier single. Je vous souhaite une excellente route avec nous sur le 107.7.
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1: Big Flo et Oli sur Radio Vence Autoroute. Laissez-moi vous rappeler qu'il y a un piéton qui a été aperçu, hein, au cas où il traverse l'autoroute. Il peut à tout moment surgir devant vous. C'est dangereux. Vous levez le pied, que vous rouliez en direction de Gap ou bien en direction du sud d'Aix-en-Provence. Nous sommes sur l'autoroute A51. Il a été vu entre Cadarache, la sortie 17 et Manosque, la sortie 18. C'est au niveau du kilomètre 65. Autrement, trafic fluide. Vous restez avec nous dans une dizaine de minutes. Nous reviendrons bien sûr sur vos conditions de circulation en détail.
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1: Journaliste, présentateur télé et radio, Christophe Andelatte est notre invité à l'occasion d'une toute nouvelle expérience théâtrale. Nous le retrouvons à vos côtés, Christelle Mollon.
3: Bonjour Christophe Andelatte.
4: Bonjour.
3: Cette voix qu'on connaît tous, la vôtre, vous l'avez mise au service du journalisme pendant des dizaines d'années et vous la mettez aujourd'hui à 100% au service des récits au travers de votre podcast 100% Andelatte. Le fait divers, les histoires criminelles, c'est votre sujet de prédilection. Quoiqu'au départ, finalement, le fait divers, vous êtes tombé dedans un petit peu par hasard ?
4: Ah, complètement par hasard. Je faisais de la radio. J'espérais faire de la télé un jour par vanité personnelle, un truc pitoyable. Et un jour, France 2 m'a appelé. Et donc, j'ai rencontré la directrice des magazines. Elle me dit, j'ai un projet pour vous. Alors, je me dis, super, c'est quoi ? Une émission de faits divers. Oh putain, je me suis dit, quelle galère, quoi. Il me colle ce qu'il y a de pire, quoi. Parce que quand on est jeune journaliste, on rêve certainement pas de faits divers. Donc bon, ma vanité l'a emporté sur mon égo. Et du coup, ça m'a permis d'aborder la matière avec un peu de sang-froid, sans passion. A posteriori, je me dis tant mieux. Parce que je crois que c'est une matière, il faut l'aborder avec beaucoup, beaucoup de froideur. Faut regarder comment ça marche. Faut pas ne s'intéresser qu'au caractère spectaculaire du meurtre.
3: Alors, après des années et des années de radio, aujourd'hui, c'est dans un podcast que vous livrez vos récits. Récemment, vous vous êtes même essayé au récit sur scène, à Paris, où vous avez raconté l'affaire Ranucci, l'un des derniers condamnés à mort exécutés en France. Ce qui vous intéresse, finalement, dans cette histoire, c'est aussi la façon dont un livre, le célèbre Pullover Rouge de Gilles Perrault, a convaincu, en quelque sorte, l'opinion publique qu'il s'agissait d'une erreur judiciaire. Alors que pour vous, Christian Ranucci était bien l'auteur de l'enlèvement et du meurtre de la petite Marie-Dolores Rambla.
4: C'est pas pour moi, c'est la vérité judiciaire, c'était la décision de la cour d'assises, et elle était étayée. Les mensonges du livre sont très nombreux, ses avocats ont fait un formidable travail, qui a permis enfin d'en finir avec le mensonge, selon lequel il fallait que Ranucci soit innocent pour plaider qu'il ne fallait pas qu'il soit guillotiné. Quoi.
3: Qu'est-ce qui vous a donné envie finalement de passer du studio d'enregistrement à la scène ?
4: Le premier truc qui m'a donné envie, sérieusement, c'est de faire un truc que j'avais jamais fait. C'est une manière de faire qui est totalement différente. Quand on fait de la radio ou de la télé, on imagine toujours l'auditeur ou le téléspectateur. Là, on l'a en face. Il se concrétise. Et moi, j'aime bien voir à quoi il ressemble. Constater qu'ils sont beaucoup plus jeunes que les auditeurs de radio, que mon public est très féminin. Je sais pas pourquoi. Constater qu'il est intelligent aussi.
3: Christophe Andelatte, vous restez avec nous et on se retrouve dans quelques minutes pour parler voiture. Et en matière de criminalité, la voiture est parfois un vrai personnage.
1: Merci à vous deux, à tout de suite. Priorité à votre sécurité, si vous roulez actuellement sur l'autoroute A8, vous êtes en direction d'Aix-en-Provence de Marseille, dans le Var, et vous comptez emprunter la sortie Fréjus-Séraphel, la sortie numéro 38. On nous signale une voiture accidentée dans cette sortie d'autoroute. Cela pourrait gêner votre passage. 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

0: C'était Big Mountain sur Radio Vancier Autoroute. Dans un instant, la seconde partie de notre entretien avec Christophe Andelatte. Nous parlerons encore de faits divers, mais aussi de voitures, armes pour crimes, parfait selon certains. Rendez-vous juste après un nouveau point sur vos conditions de circulation pour avoir l'avis de Christophe Andelatte sur cette question.
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0: Commençons par un nouvel événement. Je reste à vos côtés. Hein. C'est un plaisir pour moi pour ce samedi matin. Je vous accompagne en Auvergne-Rhône-Alpes, en Occitanie et également en Provence, à la Côte d'Azur, à 9h31. Ça se passe bien côté circulation, pas de bouchons, mais j'ai un accident à l'instant à vous parler. Vous êtes sur l'autoroute A61, vous arrivez de Narbonne, vous êtes en direction de Toulouse, pensez ralentir. 14 km après Castelnaudary, la sortie 21, on nous signale un accident qui serait produit. Donc vous levez le pied, c'est au niveau du kilomètre 274. Ensuite, vous empruntez l'autoroute A9, ça se passe bien, côté trafic. Arrivé à Aix-en-Provence, si vous partez vers la montagne, vers Gap, vous levez le pied sur l'autoroute A51 ou bien dans l'autre sens de circulation, vous pensez ralentir dans les deux sens de circulation. Pourquoi ? Puisqu'il y a un piéton qui a été aperçu, il peut à tout moment se mettre en danger, vous mettre en danger carrément, surgir devant vous, traverser l'autoroute. Il a été vu entre Cadarache, la sortie 17, et Manosque, la sortie 18. C'est au niveau du kilomètre 65. Et puis si vous partez ensuite vers la Côte d'Azur, je vous rappelle cet accident qui s'est produit sur l'autoroute A8 en direction donc d'Aix-en-Provence de Marseille, dans la sortie Fréjus-Séraphel, la sortie 38 à l'instant où je vous parle. L'accident est terminé, mais il y a du monde sur place, donc au niveau de cet événement, notamment les pompiers en train d'intervenir, puisqu'il y a eu un véhicule en difficulté. Vous levez le pied dans ce secteur. Si vous partez ensuite dans la vallée du Rhône, je n'ai vraiment rien de particulier à vous signaler, les temps de parcours sont vraiment convenables. Autour de Lyon, laissez-moi vous le rappeler, une importante opération de rénovation des viaducs de Pierre Bénite menée par la direction des routes centre-est a lieu durant tout le week-end. Dans le même temps, la métropole de Lyon réalise des travaux de maintenance dans le tunnel sous Fourvière. Les conséquences, jusqu'à ce lundi matin 6h, le tunnel sous Fourvière est fermé dans les deux sens de circulation et au-delà du réseau Vinci Autoroute, entre l'échangeur de Valvert sur la M6 et l'échangeur 1 sur la M7. La circulation est également interdite direction Marseille entre Pierre Bénite et Saint-Fons sur la 7. Prenez vos précautions, dans ce secteur, il risque qu'il y a avoir des bouchons, mais pour le moment vous roulez bien, et même à l'ouest de Lyon en empruntant l'autoroute A89 vers Clermont-Ferrand.
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0: Bienvenue à vous qui venez de nous rejoindre, 9h33.
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0: Il est temps de retrouver celui qui fait un bout de route avec nous aujourd'hui, le journaliste et podcasteur Christophe Andelatte, toujours à vos côtés, Christelle Mollon.
2: Christophe Andelatte, dans l'affaire Ranucci, que vous avez raconté sur scène, la voiture de Christian Ranucci, une Peugeot 304, a eu son importance puisque c'est elle qui a permis d'identifier le suspect.
3: Oui. Ben, la voiture est souvent une pièce à conviction confondante. D'autant plus qu'aujourd'hui, nos voitures sont nos espions. Les GPS qu'on utilise enregistrent notre parcours. Donc la voiture, oui, est un élément de base du crime. C'est dans le coffre des voitures que se transportent beaucoup de cadavres. Il y a des crimes qui sont commis dans les voitures. Il y a des accidents qui sont organisés. Il y a des pièces de voiture qui sont sciées pour que la personne perde le contrôle de sa voiture. Et ça, c'est... La voiture, c'est un outil criminel essentiel.
2: Puis alors, la voiture, c'est un lieu idéal aussi pour écouter justement des podcasts, le vôtre en particulier, et votre voix justement accompagne littéralement des milliers de conducteurs.
3: De toutes sortes. Mes principaux éditeurs en voiture sont des représentants, enfin des commerciaux, on dit plus représentants, des artisans, des transporteurs, des peintres en bâtiment, des taxis, donc ils font beaucoup de routes. Je suis pas un grand fan de la conduite, moi, les longs trajets, tout ça, ça me saoule. J'aime pas conduire. Mais je pense que pour raccourcir un trajet, eh ben, l'idéal, c'est de la compter en podcast. Et c'est une manière de rendre le truc plus supportable, je pense, que le compteur ou que Waze.
2: J'allais vous demander quel conducteur vous êtes.
3: Je m'endors au volant.
2: C'est vrai?
3: Ouais. Moi, je serais plutôt du genre à faire tout droit, à m'arrêter, c'est juste pour faire le plein d'essence. Mais il y a un truc qui est impossible, c'est conduire après déjeuner. Je ne peux pas, je m'endors au volant. Donc longtemps, je me suis arrêté sur une aire d'autoroute pour dormir dans la voiture, en baissant le siège. Et après, ça va nickel. Je suis incapable de conduire après déjeuner. Mais vraiment, Moi je digère, je dors. C'est problématique.
2: Ce spectacle, l'affaire Ranucci, que vous avez présenté sur scène à Paris ce début d'année, vous allez l'emmener en tournée l'année prochaine?
3: À partir de janvier 2027, jusqu'en avril, mai, juin, pas qu'en France, ça sera en Belgique, ça sera en Suisse, etc. Ça sera des plus grandes salles. ça c'est encore une autre aventure. De vivre la vie, en plus je pars tout seul, on est enfin tout seul, avec un régisseur, un producteur, mais je pars pas avec une bande de 5 acteurs, quoi, où on va pouvoir faire la bamboula le soir. Là je vais me retrouver à 23h dans un hôtel tout seul après avoir fait ma soirée, quoi. Et c'est une autre vie. Et j'adore.
2: Merci beaucoup Christophe Ondelatte. Votre podcast, on le rappelle, c'est 100% Ondelatte. Ouais. Merci beaucoup et à bientôt.
3: Merci. À bientôt.
0: À très bientôt, merci à vous deux. 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
1: 9h45, bon voyage, vous qui roulez en Auvergne-Rhône-Alpes, en Occitanie et en Provence, Alpes-Côte d'Azur, Bison-Futel avait prévu une journée classée verte, ça se confirme. Où que vous rouliez, les conditions de circulation sont tout à fait normales. Pour le moment, je n'ai vraiment aucun bouchon, aucun ralentissement à vous signaler. Je compte sur vous, quand vous arrivez aux barrières de péage, pensez à bien vous répartir sur toutes les voies de circulation et surtout respectez bien les limitations de vitesse. J'ai un nouvel événement à vous signaler si vous êtes actuellement dans les Alpes-Maritimes, sur l'autoroute A8 en direction d'Aix-en-Provence de Marseille, 3 km après Mandelieu-Centre, à sortie 40. Un fourgon s'est arrêté, il pourrait gêner votre passage au niveau du kilomètre 55. Autrement, partout ailleurs, comme je vous le disais, ça se passe bien côté trafic. Et puis notez que du côté de Lyon, il y a une importante opération de rénovation des viaducs de Pierre-Bénite, menée par la direction des routes Centre-Est durant tout ce week-end du 8 mai. Dans le même temps, la métropole de Lyon réalise des travaux de maintenance dans le tunnel sous Fourvière. Les conséquences jusqu'à ce lundi matin 6h. Dans le même temps, la métropole de Lyon réalise des travaux de maintenance dans le tunnel sous Fourvière. Les conséquences jusqu'à ce lundi matin 6h. Le tunnel sous Fourvière.

Whitney Houston sur Radio Vinci Autoroute, I'm Your Baby Tonight, à suivre Sia. Il y aura également, pour vous accompagner avant le prochain point trafic, Docteur Alban, puis il sera à 10h, changement de copilote, et nous retrouverons vos conditions de circulation, priorité à votre sécurité. Faites attention à vous au niveau de la bretelle d'entrée de Valence au Mans, il y aurait un véhicule qui ferait peut-être marche arrière. Vous faites attention hein, que vous rouliez en direction de Lyon ou bien en direction de Marseille dans ce secteur. Et puis, on nous signale un accident qui s'est produit au niveau de la bretelle d'entrée de Bolène, si vous comptez emprunter cette autoroute A7 en direction de Marseille. Dans cette entrée de l'autoroute, il y a une voiture et un poids lourd accidenté. Cela pourrait gêner votre passage. Radio Vinci Autoroute, on reste à vos côtés. Surtout, vous restez vraiment attentifs avec vous.

0: nous restons avec vous et je vous souhaite bien sûr une excellente journée sur le 107.7.
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0: Docteur Alban, en souvenir sur Radio Vinci Autoroute. Profitez bien de ce week-end. Il est 10h.
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2: Bonjour à tous. En Ukraine, l'armée russe affronte des forces agressives soutenues par l'OTAN. C'est ce qu'affirme ce matin Vladimir Poutine depuis la place Rouge à Moscou. Le chef du Kremlin a aussi dit que la guerre qu'il mène en Ukraine est une cause juste à l'occasion des commémorations de la fin de la Seconde Guerre mondiale menée aujourd'hui en Russie. Pour l'occasion, l'Ukraine et la Russie observent une trêve de 3 jours et doivent échanger à cette occasion des milliers de prisonniers. Emmanuel Macron attendu en Égypte. Première étape d'une tournée africaine diplomatique pour le chef de l'État. Il se rendra ensuite au Kenya et en Éthiopie. Emmanuel Macron va inaugurer à Alexandrie un nouveau campus universitaire francophone. Il doit aussi s'entretenir avec son homologue égyptien Sisi sur la situation au Moyen-Orient. Les divergences étaient trop profondes à la tête du Parti Socialiste. Le chef des députés PS, Boris Vallaud, claque la porte. Il dénonce la stratégie d'isolement du premier secrétaire Olivier Faure, qu'il accuse de décider seul à un an de la présidentielle. On ne construit rien de durable en brutalisant ses partenaires, lui a répondu la nuit dernière la direction du Parti Socialiste. On va terminer par quelques mots de football. C'était un petit peu deux salles, deux ambiances hier soir à Lens. En ouverture de la 33e journée de Ligue 1, les 100 et or ont dominé Nantes 1-0. Le club des Hauts-de-France a validé dans la joie sa deuxième place, synonyme de qualification pour la prochaine Ligue des Champions, alors qu'en face, les Canaries faisaient grise mine, puisqu'avec cette défaite, Nantes est officiellement relégué en deuxième division, la Ligue 2. Ce match précédait les 8 autres rencontres programmées demain, dimanche à 21h, à l'occasion de cette 33e et avant-dernière journée de championnat. C'est la fin de ce flash à quasiment 10h et 2 minutes. Dans une heure, pour l'info, vous retrouverez Thibaut Dinouel. Quant à vos conditions de circulation, on en reparle en région dans un instant, juste après la météo.
3: Merci Florian. Les prévisions météo de ce samedi sur le Languedoc-Roussillon. Quelques entrées maritimes aujourd'hui avec un vent sensible sur le sud-est à 60-70 km/h. Partout ailleurs, le soleil fait petit à petit son apparition, même s'il peut y avoir quelques nuages par endroits et notamment sur le massif central. Vent d'autant aussi se maintient, des rafales entre 60 et 80 km/h. Les températures au meilleur de l'après-midi, 19 degrés à Perpignan, 21 à Toulouse et Montpellier, 23 à Lyon, 24 à Clermont-Ferrand et à Marseille.
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3: 10h02, circulation fluide un petit peu partout, pas de bouchons, pas de ralentissement. Un accident toutefois au niveau de Bolène. Si vous rejoignez l'autoroute A7 à Bolène, c'est l'échangeur numéro 19 et quelle que soit la direction, il y a un accident au niveau de cette entrée Bolène. Si vous arrivez du réseau secondaire, accident avec 2 véhicules, les services de sécurité sur place et notamment le patrouilleur qui vous signale cet accident. Et puis un petit peu plus loin, en vallée du Rhône cette fois, et sur l'autoroute A7 direction Marseille, un autre patrouilleur va intervenir parce qu'il y a un cône de signalisation de chantier 8 km après Tain-l'Hermitage. C'est la sortie numéro 13, obstacle au kilomètre 62. Voilà pour ces régions. Partout ailleurs, ça va bien. J'aimerais vous rappeler que jusqu'à lundi matin, on continue. Il y a des fermetures à Lyon avec des travaux de la métropole lyonnaise et de la direction des routes centre-est. Le tunnel sous Fourvière est fermé dans les deux sens entre l'échangeur de Valvert sur la M6 et l'échangeur 1 sur la M7. Vous suivez les déviations avec les panneaux S qui vous indiquent ces déviations. Et puis, un petit peu plus au sud, une partie de l'autoroute A7 est fermée aussi en direction de Marseille entre Pierre-Bénite et Saint-Fons. Là aussi, des déviations itinéraires de transit par l'est de Lyon conseillées.
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0: chanson avec Mr. Know It All sur le 107.7. Bonjour à tous, Hélène Dalli, on fait la route ensemble jusqu'à 15h. Le trafic en détail tous les quarts d'heure et l'infotrafic arrive dans quelques minutes. Reste avec nous.
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9: Il est 10h15 quasiment, la circulation est fluide un petit peu partout, trafic sans difficulté. Notez toutefois un accident si vous arrivez du réseau secondaire et vous rejoignez l'autoroute A7 à Bolène. C'est l'entrée numéro 19 et notamment si vous prenez la direction de Marseille dans la bretelle d'entrée. Un accident avec deux véhicules, un camion, une voiture. Les services de sécurité sur place, vous arrivez tout doucement, bien évidemment. Un petit peu plus loin, des obstacles sur les voies. D'abord, dans la région de Valence, en direction de Marseille, sur l'A7, un obstacle au kilomètre 76. Et puis un obstacle également, mais dans l'autre sens de circulation, un petit peu plus loin, après Tain-l'Hermitage, une dizaine de kilomètres. Après la sortie numéro 13, c'est au kilomètre 45. Les patrouilleurs vont intervenir. Patrouilleurs qui vont peut-être traverser les voies suivant la position de ces obstacles. Voilà pour ces informations. Ailleurs, des travaux à Lyon jusqu'à lundi matin, des fermetures à Lyon. Il y a le tunnel de Fourvière qui est fermé dans les deux sens entre l'échangeur de Valvert sur la M6 et l'échangeur 1 sur la M7. Vous suivez les déviations avec les panneaux S. Tout est bien indiqué sur place. Et puis, l'autoroute A7 est également fermée en direction de Marseille entre l'échangeur de Pierre-Bénite et celui de Saint-Fond. Itinéraire de transit par l'est de Lyon, conseillé notamment la 46, la rocade Est et les périphériques. Voilà pour ces informations. Partout ailleurs, ça va bien, pas de perturbations. Si vous circulez un petit peu plus au sud, direction la Provence ou en allant vers la Méditerranée sur une partie de l'Occitanie, je n'ai pas de difficulté à vous signaler.
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9: Le rendez-vous sortir en famille dans quelques minutes avec cette semaine un cap sur l'Auvergne pour une escapade à bord d'anciens autorails soigneusement préservés par l'association AgriVap. Une sortie originale et pleine de charme. Départ imminent après FL65.

0: matins sur la route avec Radio Vinci Autoroute, une journée classée verte aujourd'hui par Bison Futé. Ça se confirme, hein. Il y a un petit peu de monde, évidemment, par endroit, mais la circulation se passe bien. Le trafic en détail dans quelques minutes. Faites attention toutefois, si à Bolène, vous rejoignez l'autoroute A7, vous arrivez du réseau secondaire au nord d'Orange et vous rejoignez la 7 à Bolène, l'échangeur numéro 19. Il y a dans la bretelle d'entrée un accident qui est en cours. Je vous en reparle. Il est 10h20. Et voici le rendez-vous sortir en famille, direction l'Auvergne et ses petites lignes touristiques. Quentin Lachaise est aux côtés des bénévoles passionnés par de l'association Agrivap.
1: Je suis à la gare d'Ambert, connue comme décor de cinéma des films de Claude Berry, mais aussi et surtout pour l'association Agrivap. Ils sont les heureux propriétaires d'une pièce unique, un autorail panoramique. Écoutez les précisions de Sylvain, bénévole et chef de train.
2: L'autorail panoramique, oui, c'est vraiment donc l'ambassadeur de cette voie ferrée. Les panoramiques ont été construits par la régie Renault en 1959, et il n'y en a eu que 10. Ils faisaient les lignes prestigieuses, dont le célèbre Cévenol. Et sur les 10 exemplaires, il n'y en a plus que 3, et qui se trouvent chez nous.
1: Alors, pas de chance, ce jour-là, le panoramique est au repos, mais nous ne perdons pas au change. Nous montons à bord d'un X2800, un autorail des années 60 surnommé Bleu d'Auvergne, en raison de sa carrosserie bicolore, bleu et blanc. Il a un puissant moteur de 825 chevaux. Je retrouve Jean-Michel, le conducteur, bénévole lui aussi. Il est dans un tout petit espace pour conduire ce gros engin.
3: Là, il y a le confort de l'époque. Années 60, bon, aujourd'hui c'est sûr, ça paraît inconfortable. À l'époque, par rapport à ce qu'ils avaient connu avant, c'était bien.
1: La ligne monte à 1000 mètres d'altitude pour atteindre Lachaise-Dieu, petite ville de Haute-Loire, connue pour sa célèbre abbaye. Nous y marquons l'arrêt durant une heure et demie. Juste le temps de visiter la ville. Au retour, les passagers sont ravis de la balade.
4: Et le voyage est très agréable et nous revenons en première classe, donc c'est encore plus confortable. Mais c'est un joli parcours que, j'avoue, je connais bien et que j'ai à cœur de faire connaître à ceux qui ne connaissent pas.
5: L'abbatiale, bon, je connaissais déjà, on était venu une fois, mais c'était le plaisir de revenir avec un train.
6: Alors, les paysages sont très beaux, on a été à l'abbaye, c'était très bien, elle est très belle cette abbaye. Moi, je suis jamais venue ici, c'était parfait. Et puis le train, il n'y a rien à dire, il ne fait pas trop de bruit, on est très bien dedans, très bien installé, les fauteuils en cuir, très bien.
1: Et notez que l'association propose aussi durant l'été des balades en vélo-rail, de quoi allier sport et découverte ferroviaire pour ceux qui veulent se dépenser.
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0: Un extrait de l'album de Christophe Maé, chanson dédiée aux mamans, la lune. C'est le titre du morceau. Le trafic arrive dans 3 minutes.
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0: 10h30, l'infotrafic et une circulation fluide, mais un accident au nord d'Orange à Bolène pour vous qui arrivez du réseau secondaire. Si vous rejoignez l'autoroute A7 au niveau de l'échangeur de Bolène, c'est l'échangeur numéro 19. Un accident qui est en cours avec deux véhicules impliqués dans cet accident, une voiture et un poids lourd. Les services de sécurité sont sur place. Le patrouilleur qui sécurise cet événement, c'est Christophe que vous apercevez avec son véhicule, son fourgon jaune et les gyrophares toujours, toujours activés. Vous devez bien ralentir lorsque vous passez Bolène. Une fois que vous avez passé les cabines de péage au niveau de Bolène, c'est l'échangeur, je vous le rappelle, numéro 19 pour rejoindre l'autoroute A7. Ça peut vous concerner d'ailleurs, quelle que soit votre direction. Voilà pour cette région. Ailleurs, sur la vallée du Rhône, il y a des obstacles sur les voies, sur l'autoroute A7 en direction de Lyon. Après Bourg-les-Valence, 2 km après la sortie, numéro 14, un obstacle au kilomètre 64 signalé sur la voie de gauche. Un petit peu plus loin, un obstacle signalé sur la voie du milieu. C'est une dizaine de kilomètres après Terre-l'Ermitage. C'est la sortie numéro 13 au kilomètre 45. Et puis dans l'autre sens de circulation, peut-être un cône de chantier direction Marseille sur l'autoroute A7 là aussi. C'est 3 kilomètres après Valence-Romans. C'est la sortie numéro 15. Dans tous les cas, au niveau de ces obstacles, les patrouilleurs sont en route, ils vont intervenir et peut-être traverser les voies de circulation. Méfiance donc si vous circulez actuellement sur la vallée du Rhône. Ailleurs, pas de perturbation autour de Lyon. Je vous rappelle qu'il y a une opération importante de rénovation des viaducs de Pierre-Bénite avec la direction des routes Centre-Est ce week-end du 8 mai. Dans le même temps, les métropoles de Lyon réalisent des travaux de maintenance dans le tunnel de Fourvière. En conséquence, on continue de jour comme de nuit. jusqu'à lundi matin. Le tunnel sous Fourvière est fermé dans les deux sens de circulation. C'est au-delà du réseau Vinci Autoroute entre l'échangeur de Valvert sur la M6 et l'échangeur 1 sur la M7. Vous suivez les déviations S1, 2, 3 et 4. Vous suivez les panneaux qui vous guident autour de Lyon. Et puis la circulation est aussi interdite en direction de Marseille entre Pierre-Bénite et Saint-Fons sur l'autoroute A7. Vous empruntez les axes de transit situés à l'est de Lyon, la 46, la route nationale 346, le BPNL, le boulevard périphérique nord de Lyon et puis la route départementale 383. Là aussi, déviation mise en place.
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Les souvenirs avec Elton John, les années 80, 1983, avec ce succès Blue Eyes, c'est le titre du morceau. Le trafic se passe bien, notez toutefois qu'au-delà du réseau Vinci Autoroute, si vous circulez sur l'autoroute A72 et que vous prenez la direction de Saint-Étienne, il y a quelques perturbations, une vingtaine de minutes pour traverser un bouchon un petit peu après la Fouillouse, direction Saint-Étienne. Il y a des obstacles sur les voies, c'est au-delà du réseau Vinci Autoroute. Je vais revenir bien évidemment sur ces informations dans quelques minutes. Point complet après Ed Sheeran et puis Yael qui arrive dans un instant.

0: La musique avec Yael hein, sur Radio Vinci Autoroute. Que veux-tu? C'est le titre du morceau. Vous voulez l'infotrafic? Eh bien, restez avec nous. Rendez-vous dans 2 minutes.
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7 avec une circulation un petit peu perturbée si vous rejoignez le secteur de Saint-Étienne sur l'autoroute S72 au-delà du réseau Vinci Autoroute. Une fois que vous avez passé la région d'Andrézieux, en arrivant du côté de la Fouillouse, il va falloir patienter 3 km de bouchon, quasiment une demi-heure, peut-être un petit peu plus, sachez-le, en direction de Saint-Étienne. C'est au-delà du réseau Vinci Autoroute. Il y a des animaux sur les voies de circulation dans ce secteur. C'est la raison pour laquelle il y a ce bouchon qui s'est formé. Ce sont les informations de la direction des routes Centre-Est qui gère donc cette partie de l'autoroute A72. Ça va vous concerner, à vous qui arrivez peut-être de Montbrison, si vous rejoignez la région stéphanoise. Voilà pour cette info. Ailleurs, pas de perturbation, si ce n'est un accident beaucoup plus loin, au nord de d'Orange. Si vous rejoignez l'autoroute A7 à Bolène, l'échangeur numéro 19, un accident au niveau de la bretelle d'entrée. Deux véhicules impliqués dans cet accident. Les services de sécurité qui sont sur place, méfiance. Donc si vous rejoignez l'autoroute A7 à Bolène, partout ailleurs ça va bien. J'aimerais vous rappeler qu'à Lyon, il y a des travaux tout le week-end et jusqu'à lundi matin. On continue des fermetures à Lyon avec des travaux entrepris conjointement par la métropole de Lyon et la direction des routes Centre-Est. Le tunnel de Fourvière est fermé dans les deux sens entre l'échangeur de Valvert et l'échangeur 1. M6 et M7, vous suivez les panneaux. Et puis sur l'autoroute A7 direction Marseille, là aussi il y a des travaux. Cette partie de l'A7 est fermée entre Pierre-Bénite et Saint-Fons, itinéraire de transit par l'Est lyonnais. Dans quelques minutes, direction Las Vegas pour revivre un concert exceptionnel d'un groupe phare de rock, Imagine Dragons, une soirée à ne pas manquer dans Absolument Live. Juste après la musique, voici

0: La musique Eric Urban Spaces hein, sur Radio Vinci Autoroute. 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Accident terminé au nord d'Orange à Bolène au niveau de l'entrée Bolène. C'est l'échangeur numéro 19. Vous pouvez rejoindre tout à fait sereinement l'autoroute A7 au niveau de cet échangeur. L'infotrafic dans quelques minutes. Pour l'instant, voici Absolument Live.
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0: Avec des rockers.

0: Grand cœur qui s'invite dans Absolument Live aujourd'hui. Marie Codemo nous plonge dans une soirée pas comme les autres.
1: C'est un groupe qui est très rapidement entré dans le cœur de millions de fans jusqu'à remplir des stades complets partout dans le monde. Imagine Dragons, c'est un quatuor originaire de Las Vegas, formé en 2008 avec au compteur de très très nombreux tubes.

0: plein d'émotions, mais le soir du 10 septembre 2022 est une date très importante. C'est une véritable consécration. Ils sont chez eux, à l'Allegiant Stadium de Las Vegas, avec le Mercury Tour.
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0: Le chanteur Dan Reynolds est, comme à son habitude, à fleur de peau. Sa famille est dans la salle et il transmet une grande force au public et vit chaque moment très intensément.
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0: Il faut dire qu'il est depuis des années investi dans de nombreuses associations, partage beaucoup sur les réseaux sociaux, sur sa vie, ses joies, mais aussi ses douleurs. Il évoque sans tabou la dépression et les moments difficiles. Un documentaire et un album sortiront après cette grande soirée. Et voici un parfait reflet de l'état d'esprit d'Imagine Dragons. Demons est dans Absolument Live.

0: Imagine Dragons, à l'instant sur Radio Vinci, autoroute dans Absolument Live. Et pour revivre d'autres concerts live emblématiques, rendez-vous sur les plateformes de podcast. Taylor Swift, dans un instant, avec Opelite et puis la rédaction qui nous rejoint.
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0: 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Il est 11h. Voici le flash d'actualité de ce samedi.
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2: Bonjour à tous, et l'actualité de ce samedi matin nous emmène aux Canaries, l'archipel espagnol où est attendu demain le navire de croisière touché par l'antivirus. 6 cas confirmés dont 3 morts à bord. Les passagers doivent être évacués. Le directeur de l'Organisation mondiale de la santé est attendu sur place dès aujourd'hui pour coordonner les opérations. L'OMS qui hier assurait que le risque de propagation de ce virus pour la population mondiale était absolument faible. La guerre en Ukraine est une cause juste. Voilà ce que dit Vladimir Poutine. Ce matin, l'armée russe affronte une force agressive soutenue par l'OTAN, déclare le chef du Kremlin sur la place rouge de Moscou. C'est là que se tiennent en ce moment les festivités du 9 mai pour commémorer la victoire sur l'Allemagne nazie. Le président ukrainien Volodymyr Zelensky lui a accepté de respecter un cessez-le-feu de 3 jours proposé par Donald Trump à l'occasion de cet événement après 2 tentatives de trêve non respectées cette semaine. Les sports, le 15 de France féminin, toujours en quête du grand chelem dans le tournoi des 6 nations. Les Bleus vont tenter d'enchaîner un 4e succès cet après-midi en Écosse. Ce sera à 17h15. Du top 14 également avec la 23e journée et 6 rencontres à suivre d'ici ce soir. La première, c'est à 14h30 entre Pau 2e et Castres 10e. Ce soir, le leader toulousain se déplacera à Toulon. Et puis en football, la dernière journée de Ligue 2, c'est un multiplex à 20h et un suspense total pour la montée directe en Ligue 1. 3 en est déjà assuré, mais 3 équipes peuvent encore prétendre à la 2e place, Le Mans, Saint-Etienne et le Red Star. Avantage au Manceau qui dispose de 2 points d'avance sur ses concurrents et qui se déplace à Bastia. Le club corse lui est obligé de gagner pour entretenir un infime espoir de maintien en 2e division. 11h02, merci de votre attention. Dans un instant, le trafic après la météo.
0: Merci Thibault, le temps est calme aujourd'hui, excepté sur le Languedoc-Roussillon avec des entrées maritimes portées par un vent sensible de sud-est à 60-70 km/h. Le vent d'OTAN qui se maintient également sur son secteur. Et puis le soleil qui fait petit à petit place un ciel voilé aussi en cours de journée avec des nuages un petit peu plus développés. Quelques averses qui ne sont pas à exclure, notamment dans le massif central. Partout ailleurs, c'est du soleil en ce samedi. 19 degrés cet après-midi à Perpignan, 21 à Toulouse et Montpellier, 23 à Lyon, 24 à Clermont-Ferrand et à Marseille.
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0: Il est 11h02, circulation fluide sur le quart sud-est du pays. Si vous circulez en Auvergne-Rhône-Alpes, sur l'Occitanie, la Provence également. En revanche, au-delà du réseau Vinci Autoroute, il va falloir traverser un long bouchon au nord de Saint-Étienne pour vous qui êtes sur l'autoroute à 72 en arrivant du côté de la Fouillouse. C'est au moins une demi-heure pour traverser quasiment 3 km de bouchon en direction de Saint-Étienne. Il y a des animaux qui peuvent être tout près des voies, peut-être même sur les voies. C'est la raison pour laquelle il y a ce long bouchon qui s'est formé. Ça va vous concerner. Donc, si vous arrivez de l'autoroute à 72 en quittant le réseau Vinci Autoroute, un petit peu après Andrézieux, sur le secteur de la Fouillouse, vous arrivez à l'arrière du bouchon. Pensez à bien actionner les feux de détresse pour prévenir ceux et celles qui vous suivent. Voilà pour ces informations. Ça va bien partout ailleurs. Je vous rappelle qu'il y a des travaux à Lyon jusqu'à lundi 6h du matin. On compte continue de jour comme de nuit. Le tunnel de Fourvière est fermé dans les deux sens entre Valvert sur la M6 et l'échangeur 1 sur la M7 et puis au sud, direction Marseille. Une partie de l'autoroute A7 fermée également entre Pierre-Bénite et Saint-Fons. Des travaux de la direction des routes centre-est et de la métropole de Lyon. Suivez les déviations mises en place.
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0: Laurent Pagny sur Radio Vinci, autoroute avec Je Trace. C'est le titre du morceau. Des perturbations pour rejoindre la région stéphanoise au-delà du réseau Vinci autoroute sur l'autoroute A72. Une fois que vous avez passé Andrézieux, en arrivant sur le secteur de la Fouillouse, il faudra au moins une demi-heure pour traverser en bouchon. C'est le secteur de la direction des routes centre-est. Je vous reparle de cette perturbation et du reste de vos conditions de circulation dans quelques minutes. 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Avant d'évoquer le trafic, côté musique, voici Marie-Sara tout de suite.
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0: In Fleet avec Marie-Sarah sur le 107.7. Vous restez avec nous, l'infotrafic dans 2 minutes.
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0: Il est 11h15, circulation fluide un petit peu partout sur le réseau Vinci Autoroute. En revanche, au-delà du réseau Vinci Autoroute, si vous prenez la direction de Saint-Étienne sur l'autoroute A72, sur le prolongement du réseau Vinci Autoroute, la partie de la direction des routes centrales, il y a un bouchon encore une vingtaine de minutes pour traverser la perturbation. Ça va vous concerner si vous avez passé Andrézieux et que vous rejoignez le secteur de la Fouillouse. Il y a des animaux tout près des voies, peut-être même sur les voies de circulation. C'est la raison pour laquelle il y a ce bouchon qui s'est formé 15-20 minutes d'après les dernières estimations pour traverser la perturbation. C'est la seule information. Partout ailleurs, la circulation se passe bien. J'aimerais vous rappeler qu'il y a ces travaux, des travaux qui se poursuivent à Lyon. Importante opération de rénovation des viaducs de Pierre Bénite avec ces travaux de la direction des routes Centre-Ouest. Et puis dans le même temps, la métropole de Lyon réalise des travaux de maintenance dans le tunnel sous Fourvière. Ça va durer jusqu'à lundi matin et la conséquence, c'est qu'on continue de jour comme de nuit. Le tunnel de Fourvière est fermé dans les deux sens entre l'échangeur de Valvert sur la M6 et l'échangeur 1 sur la M7. Et puis la circulation est également interdite en direction de Marseille entre Pierre Bénite et Saint-Fons sur l'autoroute A7. Vous empruntez les itinéraires de déviation en passant par l'est de la ville notamment. Voilà pour ces informations. ça va bien partout ailleurs. Faites attention à votre façon de conduire. On roule à droite en France. Les voies sur la gauche sont réservées au dépassement. Un petit rappel avec Jérôme Donas, il est commandant de l'escadron départemental de contrôle des flux de l'Hérault.
10: Le code de la route prévoit qu'on doit circuler sur la voie la plus à droite quand il y a plusieurs voies de circulation dans le même sens. Les autres voies, donc, situées à gauche, servent uniquement à dépasser et on doit rapidement après se remettre sur la droite. C'est très dangereux de doubler par la droite parce que la personne que vous avez doublé ne vous a pas forcément vu et donc ça peut générer un accident. C'est interdit de dépasser par la droite.
0: Jérôme Donas, commandant de l'escadron départemental de contrôle des flux de l'Hérault. Bonne matinée sur la route avec Radio Vinci Autoroute, 11h16. Vous êtes peut-être sur la route de ce long week-end du 8 mai, peut-être sur la route du travail également. On vous accompagne avec la musique. Il y a Adam Levine qui arrive et puis le rendez-vous Play Replay. Vous avez peut-être entendu parler de la Casa des Papels, l'un des personnages emblématiques, et de retour dans la saison 2 du spin-off de la série Berlin et la Dame à l'Hermine. Nouveau braquage qui se profile cette fois à Séville. Vous saurez tout après la musique.

0: La musique d'Adam Levin, notamment sur le 107.7. Le trafic, je vous en reparle dans quelques minutes. Il y a toujours ces perturbations dans la Loire au nord de Saint-Étienne sur l'autoroute A72. Il y a des animaux sur les voies de circulation. Vous êtes en direction de Saint-Étienne. Sachez qu'il faudra, au-delà du réseau Vinci Autoroute, une bonne vingtaine de minutes pour traverser un bouchon. Vous restez bien sûr patient dans cette région. Le rendez-vous Play Replay, Mathilde Ferrière nous parle de Berlin et la Dame à l'Hermine, la saison 2 du spin-off de la Casa des Papel, centré sur Berlin, un personnage aussi charismatique qu'imprévisible.
1: Séville, un beau décor pour réfléchir au prochain cas sans toute quiétude.
2: Il y a des personnages qu'on n'oublie pas, et Berlin en fait partie.
3: J'admire votre talent. J'ai une proposition. J'aimerais que vous voliez pour moi un tableau de Léonard de Vinci, la Dame à l'Hermine.
2: Netflix dévoile Berlin et la Dame à l'Hermine, un nouveau chapitre très attendu de l'univers de la série La Casa des Papel. Après Paris, la série change de décor et s'installe à Séville. Un nouveau lieu, une nouvelle équipe et un plan aussi élégant que risqué.
4: T'es devenu fou ? Tu as dit oui ?
5: Non, j'ai pas non plus dit oui. J'ai dit qu'il fallait que j'y réfléchisse.
4: Tu vas nous embarquer dans un plan aussi confus qu'hasardeux par orgueil.
5: Comment savoir si je peux te faire confiance ?
6: Ça, tu le sauras jamais, mais tu pourras le ressentir.
2: Au centre du récit, un objectif mystérieux. Des alliances fragiles et Berlin, plus que jamais maître du tempo. Entre jeu de dupes, rapport de force et décisions irréversibles, la série explore une autre facette du personnage sans jamais lever complètement le voile.
5: Préparez-vous, ça va être l'opération la plus extraordinaire de toute l'histoire.
7: J'espère que vous êtes prêts, c'est l'heure du lever de rideau.
2: Berlin et la Dame à l'Hermine, une nouvelle partie s'ouvre et comme souvent avec Berlin, rien ne se passe jamais comme prévu. Série à retrouver dès le 15 mai sur Netflix.
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0: La guitare de Mark Knopfler avec les Dire Straits, hein, Calling Elvis, c'est le titre du morceau. Vous restez avec nous, l'info trafic dans 2 minutes.
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11: Il est 11h31, ça s'améliore du côté de Saint-Étienne sur l'autoroute A72. Avant d'évoquer cette région, je vous rejoins en Vallée du Rhône avec un piéton signalé au sud de Lyon entre la barrière de péage de Vienne-Reventin sur l'autoroute A7 et Auberive. C'est la sortie 11.1, piéton qui est signalé à proximité du kilomètre 16. Une attention particulière est dans les deux sens de circulation avec ces personnes parfois qui se mettent en danger tout près des voies. Voilà pour cette région, pas très loin, le secteur de Lyon et ses travaux jusqu'à lundi matin on continue. Il y a des fermetures à Lyon avec des travaux qui sont conjointement réalisés par la métropole de Lyon et la direction des routes Centre-Est. Concrètement, le tunnel de Fourvière est fermé dans les deux sens entre l'échangeur de Valvert sur la M6 et l'échangeur 1 sur la M7. Vous suivez les panneaux S et puis l'autoroute A7 est fermée en direction de Marseille entre l'échangeur de Pierre-Bénite et celui de Saint-Fond, itinéraire de transit par l'est de Lyon, conseillé notamment la 46, la Rocade Est et les périphériques. Voilà pour ces informations. Ailleurs, ça se passe bien, je vous le disais, ça s'améliore nettement sur l'autoroute A72 pour vous qui prenez la direction de Saint-Étienne. Pas mal de perturbations ce matin, il y a eu des animaux sur les voies de circulation, des perturbations qui étaient assez longues jusqu'à présent, c'est au-delà du réseau Vinci Autoroute sur le secteur de la direction des routes Centre-Est. En arrivant du côté de la Fouillouse, plus de perturbations ce qui concerne les animaux. Trafic un petit peu chargé sur l'autoroute A72, mais quasiment plus de bouchons. Quelques petits ralentissements ponctuels. En revanche, sachez que si vous passez par le réseau secondaire, comme vous l'avez peut-être fait lorsqu'il y avait pas mal de perturbations, il y a encore 15-20 minutes pour traverser le secteur de la Fouillouse. Voilà pour ces infos. Ailleurs, si vous circulez autour de la Méditerranée, vous allez vers la Provence, vers l'Occitanie, direction Nîmes, Montpellier, Narbonne, Perpignan, en allant vers Carcassonne ou Toulouse, sur l'autoroute A61, ça va bien ?
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La musique avec les Coldplay sur Radio Vinci Autoroute. Bienvenue si vous nous rejoignez. Pas de grosses difficultés à vous signaler. Un piéton toutefois a été vu au sud de Lyon, dans le secteur de Vienne-Reventin. Vous êtes attentif dans les deux sens de circulation. Mephisto pour la suite de votre route. Véronique Sanson, l'infotrafic dans quelques minutes. Et puis on va monter le son avec Motite qui vient nous présenter son nouvel album. Ce sera un petit peu avant midi.

0: souvenir et la douceur avec Véronique Sanson. À l'instant, c'était Besoin de personne. Vous restez avec nous, le trafic dans 2 minutes.
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0: Il est midi moins le quart, la circulation fluide un petit peu partout, pas de bouchons, pas de ralentissement. Vous êtes au sud de Lyon, faites attention à un piéton qui a été vu sur l'autoroute A7 après la barrière de péage de Vienne-Reventin. Entre cette barrière de péage et Auberive, la sortie 11.1, piéton signalé à proximité du kilomètre 16, un piéton qui peut se trouver tout près des voies de circulation, peut-être avoir la très mauvaise idée de les traverser. C'est la raison pour laquelle je vous demande une attention particulière et dans les deux sens de circulation. Un petit peu plus loin, la région lyonnaise, les conséquences de travaux entrepris conjointement par la métropole de Lyon et la direction des routes Centre-Est, des travaux avec des fermetures à Lyon jusqu'à lundi matin. Le tunnel de Fourvière est fermé dans les deux sens entre l'échangeur de Valvert sur la M6 et la M7, l'échangeur numéro 1. Vous suivez les déviations. Déviations également un petit peu plus loin parce que l'autoroute A7 est elle fermée en direction de Marseille entre l'échangeur de Pierre-Bénite et celui de Saint-Fond, itinéraire de transit par l'est de Lyon notamment. Voilà pour cette région. Ailleurs, ça va bien si vous circulez beaucoup plus au sud entre le département de l'Hérault et l'Aude, la région de Narbonne. Vous êtes sur l'autoroute A9. Vous arrivez de Toulouse, de l'autoroute A61. Vous arrivez de Perpignan sur l'autoroute A9. Si vous continuez en direction de Montpellier ou Lyon, un véhicule est en panne. 9 km après Narbonne-Est, c'est la sortie numéro 37. Véhicule arrêté sur la bande d'arrêt d'urgence au kilomètre 180. Vous devez respecter le corridor de sécurité. Changez de voie sans oublier le clignotant, bien évidemment. Et puis un petit peu plus loin, vous roulez sur l'autoroute A9 entre Narbonne et la région de Montpellier, bien évidemment. Et puis un petit peu plus loin, vous roulez sur l'autoroute A9 entre Narbonne et la région de Montpellier, quelques kilomètres plus loin.

Minute pour un chanteur et guitariste de Rennes. Motitsé, c'est un artiste au style très singulier. À la croisée du blues, du folk et du rock, son deuxième album vient de sortir. On le retrouve dans quelques minutes après la musique des No Doubt. Voici Don't Speak.

0: Nodamdin sur Radio Foncier Autoroute. Bienvenue si vous nous rejoignez samedi sur la route avec une circulation fluide un petit peu partout. Profitez peut-être de ce long week-end du 8 mai, journée classée verte aujourd'hui par Bison Futé. On pense à vous également sur la route du travail en ce samedi. Ça va bien côté trafic. Je vous en reparle dans quelques minutes.
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0: La fourmi et l'arnaque des cigales mystiques, c'est le titre traduit en français du deuxième album de notre invité. Il est avec vous, Charles Dodon.
2: Notre invité propose un voyage entre blues, folk et rock. Son deuxième album vient de sortir, on monte le son pour motiter.

0: Bonjour Motité.
1: Bonjour.
0: On vient d'écouter un extrait de Holding Time qu'on écoutera en entier dans un instant. Il figure sur votre deuxième album. Et le nom de ce disque, il est un peu mystérieux. Vous pouvez nous en parler?
1: Oui, c'est Antoine, The Scam of the Mystical Cicadas. C'est tout simplement un rappel de la cigale et la fourmi avec, vous savez, cette fameuse histoire que les musiciens sont tranquilles à profiter de la vie et qu'une fois que l'hiver arrive, ça devient compliqué pour eux. Et ben, on découvre facilement, très rapidement, que c'est pas vrai. Que c'est beaucoup de travail en fait cette histoire et que du coup voilà, je veux un peu dénoncer cette arnaque en fait.
0: Le rêve d'enfant, c'est aussi finalement l'origine de votre nom d'artiste?
1: Oui, exactement. C'est un enfant que j'ai connu quand j'étais beaucoup plus jeune qui avait du mal à dire son prénom et qui était voilà, qui disait moi Timothée, bah il disait Motité du coup, ouais.
0: Et Holding Time a des sonorités presque country. On a vraiment l'impression d'être au fin fond des États-Unis. Il y a une fascination pour l'Amérique?
1: Bah c'est pas une fascination, c'est plutôt en fait une culture que mes parents m'ont apportée, d'écouter beaucoup de musique anglophone à la maison, et puis en grandissant, voulant faire évoluer mes goûts musicaux, je me suis vachement penché sur tout ce qui était le blues d'origine, comme les Robert Johnson, ça, et puis la country, forcément la folk, les Bob Dylan et compagnie.
0: Et ce deuxième disque comporte 11 titres. Le processus de création est toujours le même? Vous commencez par l'écriture, par la musique?
1: Toujours la musique, toujours une espèce d'improvisation à la guitare qui va me procurer une vibration particulière, et puis derrière, du coup, ça m'emmène à créer un chant, et puis des paroles, des arrangements, ainsi de suite.
0: Presque de l'impro, en fait, finalement?
1: Oui, de l'impro, c'est ça. Moi, j'ai appris la guitare quasiment tout seul, donc en fait j'ai jamais vraiment appris à jouer des morceaux des autres, j'ai toujours un peu appris en jouant mes morceaux. Je crois que la grande force de cet album en fait, c'est de jamais être toujours sur la même dynamique, sur les mêmes sentiments. Donc quand vous allez passer par des chansons très simples avec juste guitare voix, avec des choses beaucoup plus arrangées, avec des guitares électriques, et c'est ça sa vraie force en fait de cet album, c'est d'avoir plein d'ambiances et plein de choses différentes à proposer.
0: Holding Time emmène ce deuxième album intitulé donc
1: Antoine, The Scam of the Mystical Cicadas.
0: Merci Motité.
1: Merci à vous. 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

La musique avec Golden Time de Motet et l'artiste invité de monter le son toute cette semaine. Vous retrouvez cet entretien sur notre site en replay et notre application. L'infotrafic après la rédaction dans quelques minutes. Voici 4 Size pour rejoindre.

0: La musique bien tonique sur le 107.7 avec Pick It Up, c'était Cat Size sur Radio Vinci Autoroute. Midi, le flash d'actualité, voici la rédaction.
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2: Bonjour, les commémorations du 9 mai en Russie, parade militaire sur la place rouge de Moscou sous le regard de Vladimir Poutine. La guerre en Ukraine est une cause juste, a déclaré le chef du Kremlin, estimant que son armée affrontait une force agressive soutenue par l'OTAN. Le président ukrainien Volodymyr Zelensky lui a accepté de respecter un cessez-le-feu de 3 jours proposé par Donald Trump à l'occasion de cet événement après 2 tentatives de trêve non respectées cette semaine. Direction l'Afrique pour Emmanuel Macron, une tournée dans plusieurs pays qui commence par l'Égypte aujourd'hui. Le chef de l'État doit inaugurer à Alexandrie un nouveau campus universitaire francophone avant de se rendre ensuite au Kenya et en Éthiopie. Le directeur de l'OMS lui est attendu aux Canaries aujourd'hui. Il va y coordonner les opérations d'évacuation des passagers du navire de croisière touché par l'antivirus. Paquebot attendu dans l'archipel espagnol demain. L'Organisation mondiale de la santé assurait hier que le risque de propagation de ce virus pour la population mondiale était absolument faible. Un samedi de sport avec un multiplex de la dernière journée de Ligue 2 de foot ce soir. Qui va monter directement en Ligue 1 aux côtés de Troyes? 3 clubs peuvent encore y prétendre. Le Mans, Saint-Etienne et le Red Star. Avantage au Manceau qui dispose de 2 points d'avance sur ses concurrents qui se déplacent à Bastia. Le club corse obligé lui de gagner pour entretenir un infime espoir de maintien. Du rugby également avec la 23e journée de Top 14. 6 rencontres à suivre d'ici ce soir, la première en début d'après-midi entre Pau 2e et Castres 10e. Et puis les filles du 15 de France, elles sont en Écosse cet après-midi 17h15 pour la 4e rencontre de ce tournoi Destination. Les Bleus visent une 4e victoire pour s'offrir dimanche prochain une finale face à l'Angleterre qui elle aussi peut toujours rêver de grands chelems. Midi et 2 minutes, très bon samedi à notre écoute. Dans un instant, le trafic après la météo.
0: Merci Thibault. Les prévisions météo avec un temps calme et ensoleillé, excepté sur le Languedoc-Roussillon avec quelques entrées maritimes portées par un vent sensible de sud-est. Le vent d'autant aussi qui se maintient ailleurs. C'est du soleil, mais petit à petit, un ciel voilé arrive. Quelques nuages aussi sur le massif central. Au meilleur de l'après-midi, 19 degrés à Perpignan, 21 à Toulouse et Montpellier, 23 à Lyon, 24 à Clermont-Ferrand et à Marseille.
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0: 12h02, circulation fluide un petit peu partout, ça va bien si vous circulez autour de la Méditerranée, pas de perturbation en allant vers Carcassonne ou Toulouse sur l'autoroute A61. Trafic sans difficulté également pour rejoindre la Provence, le secteur d'Aix-en-Provence, de Marseille également si vous passez par l'axe qui traverse la Camargue aussi. La circulation est fluide, même situation en vallée du Rhône, autour de Lyon également. Au sud de Lyon, il y avait un piéton signalé sur le secteur de Vienne, fin d'alerte en ce qui concerne cet événement. Circulation fluide, mais avec les conséquences de travaux dans la région lyonnaise. Il y a une opération importante de rénovation des viaducs de Pierre-Bénite, des travaux de la direction des routes Centre-Est en cours tout ce week-end. Et dans le même temps, la métropole de Lyon, elle, réalise des travaux de maintenance dans le tunnel sous Fourvière. Les conséquences, c'est que jusqu'à lundi matin, 6h, en continu, de jour comme de nuit, le tunnel de Fourvière est fermé dans les deux sens. C'est entre Valvert sur la M6 et l'échangeur 1 sur la M7. Et puis la circulation est aussi impossible en direction de Marseille, un petit peu plus au sud, entre Pierre-Bénite et Saint-Fons. Sur l'autoroute 7, il y a des déviations mises en place, des panneaux S au tunnel de Fourvière. Et puis vous empruntez également pour le secteur de Pierre-Bénite, la 450 ou l'est de Lyon, les axes de transit à Lyon.
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Les Spice Girls pour la nouvelle heure de cette journée. Circulation fluide en ce samedi 9 mai. C'est la journée la plus calme hein, de ce week-end prolongé. Un petit peu de monde toutefois, mais le trafic se passe bien. Je vous reparle de vos conditions de circulation dans quelques minutes. Côté musique, voici T.Y.O.

0: Calogero sur Radio Vinci, autoroute et l'infotrafic qui arrive dans 2 minutes.
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0: Il est 12h16, il n'y a pas de difficulté en ce qui concerne le trafic, en tout cas pas de bouchons, pas de ralentissement. En revanche, il y a un obstacle à signaler sur les voies, c'est au sud de Lyon, direction Lyon-Centre, sur l'A7 Nord, 2 km après la barrière de péage de Vienne-Reventin. C'est au kilomètre 35, peut-être un panneau sur les voies de circulation, le patrouilleur est en route et va intervenir ce patrouilleur qui va peut-être traverser les voies. Donc méfiance si vous arrivez dans cette région, d'autant plus que la circulation est un petit peu chargée autour de Lyon. La région lyonnaise avec des travaux, c'est le long week-end du 8 mai. Il y a plusieurs chantiers programmés conjointement autour de Lyon avec sur les axes M6 et M7 la circulation interdite dans les deux sens entre l'échangeur de Valvert sur la M6 et l'échangeur 1 de la M7. Des travaux de la métropole de Lyon au tunnel de Fourvière et puis un petit peu plus au sud, la direction interdépartementale des routes centre-est réalise des travaux sur l'autoroute A7 au niveau des viaducs de Pierre-Bénite et en conséquence en direction de Marseille. Vous ne pouvez pas circuler entre l'échangeur de Pierre-Bénite et celui de Saint-Fond. C'est en direction de Marseille. Il y a des déviations qui sont mises en place et ces travaux et ces fermetures doivent intervenir jusqu'à lundi, 6h du matin ou plus tard, donc tout le week-end, sachez-le, suivez les déviations en place.
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0: Belle route en musique pour cette fin de matinée avec Sting, tout de suite.

musique avec Marine sur le 107.7 Escroc, c'est le titre du morceau. L'infotrafic arrive dans quelques minutes, ça va bien. Côté trafic, un petit peu partout, je vous en reparle juste après la musique. Voici Duffy.

0: merci. Avec la chanson de Duffy sur Radio Vinci Autoroute. Comment ça roule pour ce milieu de journée? Le trafic dans deux minutes.
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3: Il est midi et demi, pas de perturbation à vous signaler. Côté trafic, ça roule bien si vous prenez la direction d'Aix-en-Provence, de Marseille, si vous passez par Arles, Nîmes, sur l'axe qui traverse la Camargue, l'autoroute A54 et la Nationale 113 en direction de Montpellier, Béziers, Narbonne ou Perpignan. Pas de difficulté, vous êtes en direction de Carcassonne ou Toulouse hein, sur l'autoroute A61, un petit peu plus à l'ouest et quel que soit d'ailleurs votre sens de circulation, le trafic se passe bien. Circulation sans difficulté également dans la région d'Orange, du côté de Montélimar, de Valence aussi. Au sud de Lyon, notez toutefois cet obstacle, peut-être un panneau sur les voies. C'est en direction de Lyon-Centre sur l'autoroute A7 Nord. C'est 2 km après Vienne-Reventin. C'est au kilomètre 35. Laurent, le patrouilleur est en route. Il va intervenir et peut-être traverser les voies pour évacuer cet obstacle au sud de Lyon. Et puis la région lyonnaise, je vous le disais, des travaux jusqu'à lundi matin, on continue des fermetures à Lyon, des travaux de la direction des routes centre-est et de la métropole de Lyon. Le tunnel de Fourvière est fermé dans les deux sens entre l'échangeur de Valvert sur la M6 et l'échangeur 1 sur la M7. Il y a des déviations mises en place et notamment les panneaux indiqués S1, 2, 3 et 4. Et puis un petit peu plus loin, c'est l'autoroute A7 qui est fermée aussi en direction de Marseille, entre Pierre-Bénite et Saint-Fons, là aussi, des itinéraires de déviation par la 450 ou par l'est de Lyon, notamment la 46, la rocade est et les périphériques.
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3: Le rendez-vous littéraire marque-page dans quelques minutes si vous cherchez peut-être votre prochaine lecture pour les longs week-ends de printemps. L'autrice belge Adeline Dieudonné est de retour avec un nouveau roman qui s'appelle Dans la jungle, révélé en 2019 avec La vraie vie multi-récompensée. Elle confirme aujourd'hui tout son talent. Elle est l'invitée du rendez-vous marque-page juste après Johnny. Voici Johnny Hallyday, vivre pour le meilleur.

0: Restez bien évidemment avec Radio Vinci Autoroute. Il n'y a pas de longs bouchons à traverser. Circulation qui se passe bien. En revanche, il y a un véhicule qui est en panne. C'est sur l'autoroute A7 direction Marseille après Loriol. C'est vers le kilomètre 95 en bout de bretelle de sortie de la Saulce. Méfiance. Donc le dépanneur intervient sur place. Le rendez-vous littéraire marque-page et on parle aujourd'hui de l'un des romans manquants de ces dernières semaines, Dans la jungle, le quatrième livre de l'autrice belge Adeline Dieudonné. Elle est au micro de Francine Thomas.
1: Bonjour Adeline Dieudonné.
2: Bonjour.
1: Je voudrais que l'on reste à la première phrase de Dans la jungle parce que vous excellez dans l'art de débuter une histoire. Je lis « Si le notaire est ému, il n'en laisse rien paraître. Tout est dit, je trouve. Il s'est passé quelque chose de suffisamment grave pour qu'on puisse imaginer qu'un notaire prend sur lui. Qu'est-ce qui s'est passé ?»
2: Arnaud, qui est un père de famille, tout ce qu'il y a de plus normal, a assassiné sa femme et leurs deux enfants avant de se suicider. Et donc là, on est dans l'étude du notaire avec les parents d'Arnaud, la mère d'Aurélie. Et donc, ils sont là pour la succession parce qu'évidemment, ils vont hériter de leurs enfants et de leurs petits-enfants.
1: Vous disséquez dans ce livre un féminicide avec une méticulosité implacable. Tout ce qui se met en place petit à petit, les reproches, les injonctions et puis la surveillance. Vous écrivez à propos d'Aurélie et de son mari Arnaud. Elle avait parfois peur qu'il puisse entrer dans sa tête et lire dans ses pensées. Elle pensait moins. L'emprise est telle qu'elle pense moins.
2: Oui, oui, oui. Là, on est déjà plus loin dans le roman parce que mon projet, c'était de remonter à la rencontre du couple et de voir comment ils se sont rencontrés, comment ils se sont mariés, comment il y a eu des années heureuses, en fait, avant d'en arriver à l'horreur et à la violence. Et c'est vrai que là, on est à un moment où elle se sent tellement surveillée qu'elle en arrive à penser qu'il l'entend penser.
1: Alors, le milieu dans lequel ça se passe est également très important. Un milieu où, je cite, « on tutoie son banquier, on pratique l'optimisation fiscale et on se déplace en voiture de société ». Il y a aussi dans ce roman une dissection très méticuleuse d'un microcosme bourgeois. Pourquoi avoir placé ce féminicide ici ?
2: Parce que c'est le milieu duquel je viens et que j'avais envie de le raconter en le situant très très précisément et donc en situant leurs conditions matérielles d'existence.
1: Et est-ce qu'il y a une spécificité de cette violence dans ce milieu-là ?
2: Oui, en fait je crois que, on le sait maintenant, hein, les violences intrafamiliales, elles traversent tous les milieux sociaux, contrairement au mythe qui a quand même longtemps vécu, c'est pas l'ouvrier alcoolique qui se défoule sur sa femme et ses enfants. Maintenant, je pense que chaque milieu social a ses spécificités et que selon que on exerce la violence, donc qu'on fasse plutôt partie des milieux sociaux aisés, ou selon qu'on la subisse, ce qui est le cas des classes populaires, en fait, on est à un bout ou à un autre de la violence et donc cette violence est présente dans la vie. Et donc, elle ne peut que ressurgir dans les familles. Mais donc, c'est pas exactement les mêmes tenants et aboutissants, mais ça reste de la violence.
1: Adeline Dieudonné, vous signez Dans la jungle chez l'Iconoclaste, votre quatrième roman qui démontre une incroyable maîtrise de votre art littéraire, un roman implacable que vous allez dévorer, à moins que ce ne soit lui qui vous dévore. Merci beaucoup.
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0: La musique de Midnight Oil avec Beta Burning. L'info trafic arrive dans 2 minutes.
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5: Infotrafic à 12h46 avec une circulation fluide, des véhicules en difficulté par endroit et des obstacles sur les voies. Un morceau de pneu sur l'autoroute A7, c'est au sud de Lyon, direction Marseille. Une dizaine de kilomètres après Tain-l'Hermitage, 8 kilomètres même après Chana ou Saint-Rambert-d'Albon, c'est la sortie numéro 12. Un obstacle au kilomètre 30 avant d'arriver à Tain-l'Hermitage. Après la sortie 12, un Chana patrouilleur qui va intervenir, un morceau de pneus sur la voie de gauche. Méfiance donc en arrivant dans ce secteur. Et puis, un petit peu plus loin, après l'Oriole, sur l'autoroute A7, direction Marseille, il y a un poids lourd qui est en panne. Poids lourd en panne en sortie sur la bretelle de sortie de l'aire de Bradesille. C'est vers le kilomètre 95. La voie de droite est neutralisée. Ça va vous concerner en quittant cette aire, mais aussi vous qui circulez actuellement sur l'autoroute A7 à l'approche de Montélimar. Le dépannage de ce véhicule se poursuit. Vous ne passez que sur les deux voies les plus à gauche. Partout ailleurs, trafic fluide avec des travaux, je vous le rappelle, à Lyon, travaux qui durent jusqu'à lundi matin pour ce long week-end du 8 mai. Le tunnel de Fourvière est fermé dans les deux sens sur la M6, la M7 et puis la 7 fermée en direction. Week-end du 8 mai, le tunnel de Fourvière est fermé dans les deux sens sur la M6, la M7 et puis la 7 fermée en direction de Marseille entre Pierre.

0: Bienvenue avec Emmanuel Moire sur Radio Vinci, autoroute la rédaction dans quelques minutes. Thibaut Dinoël qui sera avec nous pour l'actualité à 13h. Et puis le trafic, je vous en reparle très régulièrement. Il n'y a pas de difficulté à vous signaler, pas de bouchons, pas de ralentissement. L'infotrafic dans quelques minutes et puis la musique avec le bruit de l'autre qui arrive dans un instant.
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0: La musique avec George Michael sur Radio Vinci Autoroute, c'était tout funky. L'infotrafic dans les prochaines minutes, faites attention du côté de Montpellier. Il y a plusieurs véhicules arrêtés sur la bande d'arrêt d'urgence en direction de Nîmes. C'est sur la 709 après Montpellier Sud. C'est la sortie numéro 30 et peut-être des piétons tout près des voies. Kilomètre 10, c'est le point de repère. Je vous en reparle. 13h, l'actualité, c'est tout de suite. Voici la rédaction.
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2: Bonjour à tous, l'actualité de ce samedi midi nous emmène aux Canaries, l'archipel espagnol où est attendu tôt demain matin le navire de croisière touché par l'antivirus. Les passagers doivent être évacués grâce à plusieurs vols de rapatriement. Le directeur de l'Organisation mondiale de la santé est attendu sur place aujourd'hui pour coordonner les opérations. L'OMS qui hier assurait que le risque de propagation de ce virus pour la population mondiale était absolument faible. En France, un candidat de plus pour la présidentielle, Florian Philippot annonce qu'il se lance dans la course à l'Elysée. Ancien soutien de Marine Le Pen, il veut faire sortir la France de l'Union européenne et se dit prêt à se retirer en cas de candidature de Philippe de Villiers. Une sexagénaire retrouvée morte défenestrée au pied de son immeuble, c'était hier après-midi au Havre. Dans la foulée, un homme d'une cinquantaine d'années alcoolisé a été interpellé. Déjà connu pour des faits de violence, dit le parquet qui précise qu'il ne s'agit pas du concubin de la victime. Les faits n'ont pas été commis dans un contexte intrafamilial, explique la procureure du Havre. Le sport, le 15 de France féminin toujours en quête du grand chelem dans le tournoi des 6 nations. Les Bleus vont tenter d'enchaîner un quatrième succès cet après-midi en Écosse. Coup d'envoi 17h15. Avant cela, du top 14 avec la 23e journée. 6 rencontres à suivre. La première, ce sera 14h30 entre Pau, le deuxième et Castres, 10e. Et ce soir, le leader Toulouse se déplacera à Toulon. Et puis en football, la toute dernière journée du championnat de Ligue 2, multiplex à 20h et suspense total pour la montée directe en Ligue 1. 3 en est déjà assuré, mais 3 autres équipes peuvent encore prétendre à la deuxième place, Le Mans, Saint-Etienne ou encore le Red Star. Donc coup d'envoi de ces rencontres à suivre ce soir à 20h. Pour l'heure, il est 13h02, c'est la fin de ce flash. Le trafic dans un instant, ce sera après la météo.
0: Merci Thibault. La météo avec du soleil en temps calme un petit peu partout, excepté sur le Languedoc-Roussillon avec des entrées maritimes et du vent de sud-est 60-70 km/h. Le vent d'autant, lui, se maintient avec des rafales qui peuvent aller jusqu'à 80 km/h. Un petit peu de nuages également en cours de journée dans le massif central. Les températures cet après-midi, c'est 19 degrés à Perpignan, 21 à Toulouse et Montpellier, 23 à Lyon, 24 à Clermont-Ferrand et à Marseille.
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0: 13h02, vos conditions de circulation et une perturbation à Montpellier. C'est après Montpellier Est, c'est la sortie numéro 29. Plusieurs véhicules arrêtés sur la bande d'arrêt d'urgence et la voie de droite en direction de Nîmes. C'est à proximité du kilomètre 10. Faites attention, des piétons sur les voies de circulation par moment. Vous vous écartez le plus possible de ce secteur. Ça va vous concerner une fois passé Montpellier Sud, quasiment à la hauteur de la sortie Montpellier-Est, le patrouilleur est en route. Méfiance donc si vous circulez dans ce secteur. 4 voitures arrêtées, un camion également, ces véhicules qui empiètent aussi sur la voie de droite. Voilà pour ces informations dans la région de Montpellier. Partout ailleurs, ça va bien. Si vous passez par la vallée du Rhône sur l'autoroute A7 en direction de Marseille, il y a un véhicule en panne après l'Auriol, 4 km après l'Auriol. La voie de droite est neutralisée au kilomètre 95 et le dépanneur et sur place, vous roulez sur 2 voies au lieu de 3 habituellement. Voilà pour ces informations, pas d'autres difficultés à vous signaler. J'aimerais vous rappeler ces travaux à Lyon, d'importants travaux de rénovation des viaducs de Pierre-Bénite menés par la direction des routes Centre-Est qui est en cours pour ce long week-end du 8 mai. Dans le même temps, la métropole de Lyon réalise des travaux de maintenance du tunnel de Fourvière. Les conséquences, c'est que jusqu'à lundi matin, on continue. Le tunnel de Fourvière est fermé dans les deux sens, entre l'échangeur de Valvert sur la M6 et l'échangeur 1 sur la M7. Il y a des déviations avec des panneaux S. Et puis la circulation qui est aussi interdite en direction de Marseille, entre Pierre-Bénite et Saint-Fons sur l'autoroute A7. Vous passez par les axes de transit situés à l'est de Lyon.
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belle route en musique avec YouTube à l'instant sur Radio Vinci Autoroute. Le trafic en détail dans quelques minutes. Un accident sur l'autoroute A7 direction Lyon, juste après Avignon-le-Ponté, c'est la sortie 23. Et puis beaucoup plus loin, vous êtes dans la région de Montpellier. Il y a plusieurs véhicules arrêtés en direction de Nîmes, juste avant d'arriver à Montpellier-Est, après Montpellier-Sud, vers le kilomètre 10. Des véhicules qui empiètent sur la bande d'arrêt d'urgence et la voie de droite et parfois des piétons dans ce secteur. Le trafic en détail après la musique. Voici Maëva. Elle est...

0: La musique avec Maeva, Supernova, c'est le titre du morceau. Le trafic en détail dans 2 minutes.
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0: 13h15, la circulation est fluide un petit peu partout pour ce début d'après-midi. Il y a pour autant quelques événements à vous signaler. D'abord, si vous circulez à Montpellier sur la 709, l'axe de desserte de l'agglomération, vous êtes en direction de Nîmes. Vous avez passé Montpellier Sud, la sortie numéro 30, quelques kilomètres plus loin. En arrivant au niveau de la sortie Montpellier Est, un petit peu avant, il y a un accident des véhicules sur la bande d'arrêt d'urgence qui empiète un petit peu sur la voie de droite. Des piétons également parfois tout près des voies de circulation. Soyez particulièrement vigilants si vous arrivez dans ce secteur. La gendarmerie sur place, le patrouilleur, va sécuriser cet accident. C'est au kilomètre 10, une fois passé Montpellier Sud. Sur la 709, c'est à Montpellier en direction de Nîmes. Voilà pour cette région. Un petit peu plus loin, dans le Vaucluse, on change de secteur. La région d'Avignon, il y a un accident sur la bande d'arrêt d'urgence. Deux véhicules juste après Avignon-le-Ponté. C'est la sortie numéro 23. C'est au kilomètre 188. Le patrouilleur, là aussi, va sécuriser le secteur, les services de sécurité qui vont intervenir. Et puis, un petit peu plus au nord, si vous circulez sur l'autoroute A7 en direction de Marseille, cette fois, avant d'arriver dans la région de Montélimar, 4 kilomètres après l'Oriol, il y a un poids lourd en cours de dépannage au kilomètre 95. La voie de droite est neutralisée. Restez bien sûr les voies les plus à gauche. Ça roule bien partout ailleurs. Le trafic parfaitement fluide dans ce samedi. C'est peut-être la journée la plus calme de ce long week-end. Il y a toutefois des travaux et des fermetures à Lyon. Je vous le rappelle, le tunnel de Fourvière fermé dans les deux sens entre l'échangeur de Valvert sur la M6 et l'échangeur numéro 1 de la M7. Et puis l'autoroute A7 en direction de Marseille au sud de Lyon qui est fermée également à Pierre-Bénite. Entre Pierre-Bénite et Saint-Fond, il y a des itinéraires de déviation. Ce sont des fermetures à Lyon en raison de travaux entrepris conjointement par la métropole et la direction des routes Centre-Est avec des travaux sur les viaducs de Pierre-Bénite et puis des travaux également sur le tunnel de Fourvière. La musique est la suite de votre trajet avec les 4 Power pour les kilomètres à venir.

Retour au trafic sur Radio Vinci Autoroute avec deux informations. La première concerne l'ouest de Lyon, la 89. Vous quittez Lyon, vous prenez la direction de Clermont-Ferrand de Bordeaux. Il y a un véhicule en panne 4 km après Tarare Centre, la sortie numéro 34 sur la voie de droite au kilomètre 508. Et puis en vallée du Rhône, en direction de Lyon, là, c'est un obstacle à 4 km après Montélimar Sud Pirlatte. C'est la sortie numéro 18 au kilomètre 122. Le trafic en détail dans quelques minutes. Le temps d'écouter ce joli souvenir avec plein de soleil dans la radio. Voici Moloko sur le 107.7 et Sing It Back.

0: Belle route avec Radio Vinci Autoroute, restez avec nous, l'info trafic dans 2 minutes.
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2: Il est 13h31, pas de bouchon, pas de ralentissement à vous signaler, des obstacles sur les voies si vous circulez dans la région lyonnaise à l'ouest de Lyon. Vous êtes sur l'autoroute A89, c'est en direction de Clermont-Ferrand, de Bordeaux. Si vous quittez Lyon, des véhicules signalés en difficulté. Un véhicule en panne, 4 km après Tarare Centre, c'est la sortie numéro 34 au kilomètre 508. Et puis un petit peu plus loin, un autre véhicule en difficulté au kilomètre 507 de la Gêne. À votre circulation sur la voie de droite, c'est à l'approche du tunnel. Si vous arrivez dans ce secteur direction Clermont-Ferrand ou Lyon, les services de sécurité sont en route au niveau du tunnel de Violet. Vous restez attentifs, bien évidemment. La région lyonnaise avec, je vous le rappelle, des travaux on continue jusqu'à lundi 6h du matin. La métropole et la direction des routes Centre-Est effectuent des travaux au tunnel de Fourvière d'ailleurs, qui est fermé dans les deux sens jusqu'à lundi matin entre les échangeurs de Valvert sur la M6 et l'échangeur 1 sur la M7, et puis l'autoroute A7 un petit peu plus au sud avec des travaux au niveau des viaducs de Pierre-Bénite en direction de Marseille. L'A7 est fermée entre Pierre-Bénite et Saint-Fons. Vous suivez les déviations mises en place. Nous quittons la région lyonnaise. Je vous rejoins en vallée du Rhône sur l'autoroute A7 avec un obstacle en direction de Lyon. C'est 4 km après Montélimar Sud, Pierre Latte. C'est la sortie numéro 18. Le patrouilleur va intervenir. Un petit peu plus au sud, la région d'Avignon avec un véhicule en difficulté dans la sortie Avignon-le-Pontet. C'est la sortie numéro 23. Vous êtes concerné sur l'autoroute A7. Ça peut vous concerner d'ailleurs quel que soit votre sens de circulation. Si vous passez par l'axe qui traverse la Camargue, cette fois l'autoroute A54 entre Salon de Provence et Nîmes et en direction d'Arles ou Nîmes, après Guerre-Miramas, une dizaine de kilomètres après la sortie numéro 13, il y a un poids lourd qui est en panne. C'est au kilomètre 54. La voie de droite est neutralisée. Circulation sur une seule voie. La voie de gauche au niveau de ce véhicule en difficulté. Et puis un autre véhicule en panne, beaucoup plus loin, c'est sur l'autoroute A9 cette fois. Si vous circulez entre la région de Montpellier et Nîmes, direction Nîmes ou Lyon, une dizaine de kilomètres après Galargues, c'est la sortie numéro 26 avec des obstacles sur les voies au niveau de ce secteur, des morceaux de pneus signalés au kilomètre 63. Partout ailleurs, je n'ai pas de difficulté à vous signaler.
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2: Le rendez-vous juridique avec l'augmentation des prix du carburant et notamment du gazole. Certains automobilistes ont pu être tentés de rouler au gazole non routier ou au fioul domestique. Mais que risque-t-il s'il passe à l'acte? On pose la question dans quelques minutes à notre consultant juridique, maître Eric de Caumont, qui est dans le rendez-vous L'automobile et la loi, après Étienne Dao, qui nous emmène.

0: Bel après-midi sur la route avec Radio Vinci Autoroute. Pas de perturbation côté trafic. En tout cas, pas de bouchons, pas de ralentissement. Quelques véhicules en difficulté. C'est le cas à l'ouest de Lyon. Vous quittez Lyon, vous prenez la direction de Clermont-Ferrand, juste avant le tunnel de Violet sur l'autoroute A89 après Tarare Centre. La sortie numéro 34. Il y a un véhicule qui est en panne. C'est au kilomètre 507. Un petit peu de gêne sur la voie de droite. Écartez-vous, le patrouilleur va intervenir. Le rendez-vous juridique, l'automobile et la loi, tout de suite avec une question d'actualité en cette période de hausse des prix à la pompe. Francine Thomas, vous êtes avec notre consultant.
1: Bonjour Maître de Caumont.
2: Bonjour à toutes et à tous.
1: Que risque-t-on si on fait le plein de sa voiture avec du gazole non routier ou du fioul domestique au lieu du gasoil habituel? Au-delà d'un potentiel risque mécanique, est-ce qu'on a le droit de le faire?
2: Alors, sur le risque mécanique, je vais vous mettre à l'aise.
1: A priori non.
2: Non. Pourquoi? Pour une raison très simple. C'est que tout ça, c'est quasiment le même produit. La différence, elle est quoi? Elle est la couleur. Par exemple, le fioul domestique est coloré en rouge, si je ne m'abuse. Ce qui permet
1: de faire aux la différence.
2: Forces de police, en soulevant le capot, de regarder si vous avez effectivement le vrai gazole, le vrai diesel qui est autorisé pour votre voiture, ou si vous avez, par exemple, du fioul domestique ou du GNR. Donc, quelle est la différence?
1: C'est les taxes.
2: Bien entendu. C'est qu'effectivement, le gazole non routier, il est destiné à alimenter des véhicules, on va dire, professionnels. Et précisément parce que ce sont des utilisations prioritaires, on va dire, en tout cas privilégiées, de même que le fioul domestique pour se chauffer, eh bien, l'État fait un effort, ce qui fait qu'il y a une différence facile de 40 à 50 centimes, ce qui, en ces temps troublés, n'est pas négligeable, mais c'est formellement interdit, bien entendu, vous vous en doutez. Et vous savez que c'est pas le policier ou le gendarme qui va s'occuper de vous, c'est le douanier. Parce que les agents des douanes, comme les agents du fisc, ont des pouvoirs extraordinaires d'investigation. Et parmi leurs rôles, il y a effectivement celui-là. Et d'ailleurs, les sanctions sont prévues par le code des douanes.
1: Ah d'accord.
2: Pas par le code pénal. Donc, en l'occurrence, si on arrive à démontrer, et c'est très facile, que effectivement vous avez utilisé un gazole non routier ou vous avez utilisé du fioul domestique, et on va vous dresser, bien entendu, contravention. Et vous pouvez avoir des amendes qui vont jusqu'à 1 250 €, parce que c'est considéré en plus comme une fraude fiscale. Vous risquez jusqu'à 3 ans d'emprisonnement.
1: Ah,
2: vous
1: d'accord.
2: risquez la confiscation du véhicule. Donc, ça va pas être triste, d'autant plus qu'encore une fois, je rappelle, non seulement ils peuvent vérifier dans le capot moteur, sur certains endroits où il y a des durites transparentes, quel est le carburant utilisé, mais ils peuvent aussi le vérifier avec des appareils spécifiques à la sortie de l'échappement.
1: Merci beaucoup Maître de Caumont, et pour retrouver sans cesse de nouvelles informations sur nos droits d'automobiliste, il y a votre site internet et l'adresse cmaître-de-caumont.fr. À bientôt Maître.
2: À très bientôt.
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0: Le duo de Zaoui avec Stéphane sur Radio Vinci Autoroute, c'était Love Noir. L'info trafic, c'est dans 2 minutes.
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0: Il est 13h45, pas de bouchons, pas de ralentissement, des obstacles ou des véhicules en difficulté le long de votre route. C'est le cas d'ailleurs si vous circulez entre Lyon et Clermont-Ferrand. Vous quittez Lyon sur l'autoroute A89 direction Clermont-Ferrand ou Bordeaux. Une fois passé Tarare-Centre, c'est la sortie 34. Il y a le tunnel de Violet. Au niveau du tunnel, un véhicule qui est en panne au kilomètre 507 et qui gêne un petit peu sur la voie de droite. Le patrouilleur est sur place et vous signale ce véhicule en difficulté. Voilà pour ce secteur. À Lyon, je vous le rappelle qu'il y a des travaux de la direction des routes centre-est pour ce long week-end du 8 mai, des travaux de rénovation des viaducs de Pierre-Bénite. Et puis dans le même temps, la métropole de Lyon réalise des travaux de maintenance dans le tunnel de Fourvière. Alors les conséquences, c'est que le tunnel de Fourvière est fermé dans les deux sens, entre Valvert sur la M6 et l'échangeur 1 sur la M7, et puis un petit peu plus au sud, une partie de l'autoroute A7 fermée entre Pierre-Bénite et Saint-Fons, c'est en direction de Marseille, là aussi, pour les travaux, des travaux qui vont durer, et ces fermetures vont durer jusqu'à lundi matin. Vous suivez les déviations mises en place. Voilà pour la région lyonnaise. Un petit peu plus loin, vous passez peut-être par la vallée du Rhône, vous êtes sur l'autoroute A7 en direction de Lyon. Une fois que vous avez passé Montélimar Sud, Pierre Latte, 4 km après la sortie numéro 18, il y a au kilomètre 122 des morceaux de pneus sur les voies de circulation et notamment sur les voies les plus à droite, le patrouilleur sur place qui est peut-être en train d'intervenir au kilomètre 122. Il traverse les voies de circulation, soyez particulièrement vigilants. D'autant plus que le trafic est un petit peu dense sur la vallée du Rhône. Et puis un petit peu plus au sud, Avignon, vous sortez Avignon, le Pontet, c'est l'échangeur numéro 23, quelle que soit votre direction. Un petit peu après les cabines de péage, un véhicule qui est en panne peut-être sur le côté droit. Vous restez vigilant, bien évidemment, là aussi. Nous quittons la région d'Avignon. Je vous rejoins beaucoup plus loin sur l'axe qui traverse la Camargue. J'évoquais un véhicule en panne après Saint-Martin-de-Crons en direction d'Arles-Montpellier. Véhicule qui a été évacué. En revanche, si vous passez par l'autoroute A9, vous êtes entre la région de Montpellier et Nîmes, direction Nîmes ou Lyon. Des obstacles sur les voies après Galargue. Une dizaine de kilomètres après Galargue-Aigues-Mortes, c'est la sortie 26, ce sont des morceaux de pneus qui sont signalés au kilomètre 63. Et puis si vous continuez votre route, vous arrivez dans la région de Nîmes, vous êtes en direction d'Orange ou Lyon. Si vous sortez à Nîmes-Est-Marguerite, la sortie numéro 24, chaussée peut-être glissante dans la bretelle de sortie, le patrouilleur est en route. Là aussi, partout ailleurs, je n'ai pas de perturbation à vous signaler. Thibaut Dinoël de la rédaction du 107.7 dans quelques minutes à 14h pour l'actualité, l'infotrafic, point complet un petit peu après, mais vous le savez, le trafic est notre priorité, j'interviens dès que nécessaire et j'ai l'infotrafic, point complet un petit peu après, mais vous le savez, le trafic est notre priorité, j'interviens dès que nécessaire et je vous rejoins.

0: Des souvenirs sur Radio Vinci Autoroute avec Neck. À l'instant, c'était la One On Chez. Pas de grosses difficultés, en tout cas pas de bouchons à vous signaler. La circulation se passe bien. Il peut y avoir quelques ralentissements ponctuels à Lyon avec des travaux d'ailleurs qui sont en cours tout le week-end. Je vous reparle du trafic dans quelques minutes. 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La rédaction Thibaut Dinoël qui nous rejoint pour l'actualité. Le trafic, c'est dans 2 minutes. Il est 14h, voici le flash d'actualité.
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2: Bonjour, l'Iran annonce qu'il participera bien à la Coupe du Monde de football. Elle débute dans près d'un mois aux États-Unis notamment. Aucune puissance extérieure ne peut nous en priver, dit la fédération iranienne dans un communiqué. Les pays hôtes doivent prendre en compte nos préoccupations, précise-t-elle. Téhéran a fixé plusieurs conditions comme l'octroi de visas, une sécurité renforcée pour sa délégation, ainsi que le respect du drapeau iranien et de l'hymne national. Direction l'Afrique pour Emmanuel Macron, une tournée dans plusieurs pays qui commence par l'Égypte aujourd'hui. Le chef de l'État doit inaugurer à Alexandrie un nouveau campus universitaire francophone avant de se rendre ensuite au Kenya et en Éthiopie. Le directeur de l'OMS lui est attendu aux Canaries cet après-midi. Il va y coordonner les opérations d'évacuation des passagers du navire de croisière touché par l'antivirus. Le paquebot est attendu dans l'archipel espagnol tôt demain matin. Les passagers vont bénéficier de vols de rapatriement vers leur pays. Après un protocole d'isolement, l'Organisation mondiale de la santé assurait hier que le risque de propagation de ce virus pour la population mondiale était absolument faible. Un samedi de sport avec un multiplex de la dernière journée de Ligue 2 de football. Ce soir, qui va monter directement en Ligue 1 aux côtés de Troyes? Eh bien, trois clubs peuvent encore y prétendre, Le Mans, Saint-Etienne ou encore le Red Star. Du rugby également avec la 23e journée de Top 14, 6 rencontres à suivre d'ici ce soir. La première dans une demi-heure entre Pau, le deuxième, et Castres, dixième. Ce soir, le leader toulousain se déplacera à Toulon. Et puis les filles du 15 de France, elles sont en Écosse. Cet après-midi, c'est à 17h15. La 4e rencontre du tournoi des Destinations. Les Bleus visent une 4e victoire pour s'offrir dimanche prochain une finale face à l'Angleterre, qui elle aussi peut encore rêver de grand chelem. 14h02, bel après-midi à notre écoute. Dans un instant, le trafic après la météo.
0: C'est Thibault, la météo de ce samedi avec un temps calme, bien ensoleillé, excepté sur le Languedoc et le Roussillon avec des entrées maritimes. Et puis le vent, 60-70 km/h, le vent sensible de sud-est, la tramontane. Également sur son secteur, quelques nuages aussi qui pourraient voiler le ciel dans l'après-midi, en particulier vers les Alpes et le Massif central. 19 degrés cet après-midi à Perpignan, 21 à Toulouse et Montpellier, 23 à Lyon, 24 à Clermont-Ferrand et à Marseille.
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0: 14h02, quelques perturbations avec des véhicules en difficulté et puis un accident qui s'est produit au sud de Lyon. Je vous rejoins tout d'abord sur l'autoroute A7, justement dans la région lyonnaise, au niveau de Saint-Fond. Vous êtes en direction de Lyon, il y a un accident avec de la gêne sur la voie de droite. C'est au sud de Lyon et il y a un trafic qui ralentit un petit peu une fois passé le secteur de Fézin. Il faut juste quelques minutes pour traverser la perturbation. Méfiance donc en arrivant dans ce secteur, puisque j'évoque la région lyonnaise et cette région. Je vous rappelle qu'il y a des travaux importants qui sont en cours à Lyon, des travaux qui sont entrepris conjointement par la métropole de Lyon et la direction des routes Centre-Est. L'autoroute A7 est fermée en direction de Marseille entre l'échangeur de Pierre-Bénite et celui de Saint-Fond. Et puis le tunnel de Fourvière est lui fermé dans les deux sens de circulation entre la M6 et la M7. L'échangeur de Valvert sur la M6, l'échangeur rongeur numéro 1 sur l'M7, il y a des déviations qui sont mises en place. Voilà pour la situation dans la région lyonnaise. À l'ouest de Lyon, direction Clermont-Ferrand, il y avait un véhicule en panne après Tarare, un petit peu avant le tunnel de Violet. Le véhicule a pu être évacué. Nous quittons cette région, je vous rejoins beaucoup plus au sud, entre la région de Montpellier et Nîmes. Vous êtes en direction de Nîmes ou Lyon sur l'autoroute A9. Il y a un obstacle signalé sur les voies, c'est après Galargues-Aigues-Mortes, la sortie 26. Obstacle sur l'autoroute A9 au kilomètre 63, le patrouilleur va intervenir. Et puis beaucoup plus loin, vous arrivez à Nîmes, vous sortez à Nîmes-Est-Marguerite. C'est la sortie numéro 24, faites attention, chaussée qui peut être glissante au niveau de la bretelle de sortie. Le patrouilleur se rend sur place. Partout ailleurs, ça va bien pour ce début d'après-midi.
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0: Vernis rouge avec la fille sur Radio Vinci Autoroute, l'info trafic arrive.
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0: Ça roule bien un petit peu partout autour de la Méditerranée, sur la Provence, pour aller du côté de la vallée du Rhône également. Quelques véhicules en difficulté, c'est le cas si vous êtes entre la région de Montpellier et Nîmes, en direction de Nîmes ou Lyon. C'est une dizaine de kilomètres après Galargue, la sortie numéro 26 au kilomètre 63. Un obstacle dans l'autre sens de circulation, kilomètre 63 également, mais là c'est après Nîmes-Ouest. 9 kilomètres après la sortie numéro 25, les services de sécurité sont en route. Et puis beaucoup plus loin, du côté de Nîmes, si vous êtes sur l'autoroute A9 en direction de Lyon, là aussi, chaussée est peut-être glissante au niveau de la sortie Nîmes-Est dans la bretelle de sortie. Nîmes-Est, c'est la sortie numéro 24. Vous prenez la direction beaucoup plus loin de Lyon, vous passez par l'autoroute A7, il y a un accident qui est en cours en direction de Lyon-Centre à Saint-Fons sur la voie de droite, circulation sur une seule voie, ce qui génère un bouchon après le secteur de Fezin. Quelques minutes, 5-10 minutes pour traverser la perturbation. C'est en direction de Lyon. Je vous rappelle que dans l'autre sens de circulation en direction de Marseille, la 7 est fermée entre Pierre-Bénite et Saint-Fons. Il y a des travaux au niveau des viaducs de Pierre-Bénite. Dans le même temps, le tunnel de Fourvière est aussi fermé dans les deux sens de circulation entre la M6 et la M7. Vous suivez les déviations qui sont en place, ce sont des travaux qui vont durer tout le week-end de l'Ascension, week-end du 8 mai, week-end prolongé, et ces travaux devraient se terminer lundi matin à 6h. Ces fermetures à Lyon sont bien indiquées, vous avez les déviations qui sont mises en place.
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0: Une chanson, c'est à suivre, ça tombe bien. Voici Elton John avec Your Song.

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Dans quelques minutes, il y a deux accidents à Lyon. Un accident sur l'autoroute A7 au niveau de cet axe en direction de Lyon à Saint-Fons. Et puis autre accident si vous rejoignez la 450. Si vous êtes sur l'autoroute A7, je vous rappelle que une partie de cet axe est fermée parce qu'il y a des travaux au niveau de Pierre-Bénite. Vous passez peut-être par Pierre-Bénite et rejoignez la 450 pour aller vers Saint-Étienne. Il y a un accident également. Je vous reparle du trafic dans les prochaines minutes. Avant cela, la musique, les rythmes latinos endiablés et puis quelques notes plus douces. Voici le duo de Camila Cabello en souvenir avec Ed Sheeran.

0: Belle route, bel après-midi avec nous. L'info trafic arrive dans 2 minutes.
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0: 14h31, pas de grosses difficultés à vous signaler. Quelques perturbations autour de Lyon. Si vous êtes à Lyon, je vous rappelle qu'il y a des travaux. On continue jusqu'à lundi matin avec des fermetures à Lyon. D'abord, le tunnel de Fourvière qui est fermé dans les deux sens de circulation entre Lyon-Centre et le nœud du Val-Vert. C'est jusqu'à lundi aux alentours de 6h du matin. Et puis, dans le même temps, il y a des travaux sur les viaducs à Pierre-Bénite, l'autoroute A7 qui est fermée en direction de Marseille entre Pierre-Bénite, entre le nœud de Pierre-Bénite et de Saint-Fons. Il faudra changer d'itinéraire. Vous pouvez d'ailleurs passer par la 450 si vous êtes sur l'autoroute A7, sachant que lorsque vous empruntez la 450, il y a un accident qui s'est produit en direction de Saint-Étienne sur cet axe. Et puis un accident également au sud de Lyon sur l'autoroute A7 pour vous qui êtes en direction de Lyon. C'est au niveau de Saint-Fons, ça ralentit un petit peu après Solèze. Il faudra quelques minutes, 5-10 minutes pour passer le bouchon, accident sur la bande d'arrêt d'urgence et la voie de droite. Voilà pour la région lyonnaise et les travaux sont des travaux qui sont engagés par la métropole de Lyon et la direction des routes Centre-Est. Jusqu'à lundi matin, je vous le disais, ces fermetures en continu. On aura bien évidemment l'occasion d'en reparler. Voilà pour le secteur de Lyon. Beaucoup plus loin, vous êtes dans la région de Nîmes sur l'autoroute A9. Vous sortez à Nîmes Est, c'est la sortie numéro 24 et quelle que soit la direction, peut-être une chaussée glissante au niveau de cette sortie, le patrouilleur est sur place. Partout ailleurs, ça va bien pour ce milieu d'après-midi.
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0: Bel après-midi sur la route avec Radio Vinci Autoroute, peut-être la route du week-end prolongée, la route du travail aussi. On pense à vous, bien évidemment, le cinéma s'invite à la radio dans quelques instants. Rendez-vous ciné, c'est à voir avec Thierry Chaise, le rédacteur en chef du magazine Première, qui nous parlera notamment d'une comédie française primée au Festival de l'Alpe d'Huez. Le film s'appelle « C'est quoi l'amour ?» avec Laure Calmi. Tous les détails juste après M. Voici M, c'est tout.

0: M c'est tout avec M alias Mathieu Chedid, bien évidemment. 14h37, un petit ralentissement à Lyon. Si vous passez par le secteur de Solesse, direction Lyon-Centre, il y a un accident. Quelques minutes pour passer la perturbation. Nous en reparlons dans un instant. C'est l'heure de C'est à voir, 14h37, le rendez-vous ciné. Yvan Mouton, vous êtes avec Thierry Chaise, le rédacteur en chef du magazine Première, pour sa sélection de la semaine.
1: Elle a obtenu le César de la meilleure actrice en 2021 pour Antoinette dans les Cévennes. Révélation de la série française 10%, c'est évidemment Laure Calamy qui est à l'affiche du film que vous avez sélectionné cette semaine, Thierry. Et ça s'appelle C'est quoi l'amour ?
2: Voilà, qui a triomphé au festival de la comédie de l'Alpe d'Huez, et à juste titre. Alors, elle est Laure Calamy joue une femme qui a été autrefois en couple avec Vincent Macaigne. Ils sont séparés, la séparation s'est très bien passée. Vincent Macaigne doit se remarier avec une femme incarnée par Mélanie Thierry, qui est assez pieuse et qui veut se remarier
1: religieusement.
2: Eh oui. Et donc eux. Ils doivent se séparer religieusement et donc passer toute une série de tests ou de rendez-vous pour y arriver.
3: Toi et moi, on s'est mariés à l'église et je peux pas m'y remarier, tout simplement parce qu'on peut pas se marier deux fois à l'église.
4: Tu vas te marier ?
3: Bah oui.
2: Honnêtement, c'est très très drôle. C'est très très drôle parce que ça tombe en aucun cas dans la facilité anticléricale où on se dit voilà. Fabien Gorgeard, son thème à lui, c'est la famille. Il discute la famille. Dans son premier film, il parlait de GPA. Dans le deuxième, il parlait d'enfants adoptés. Là, c'est quoi une famille recomposée dans tous les sens ? C'est très très bien écrit et une fois encore, un régal de comédien.
1: Et votre deuxième choix est un film français qui s'intitule Sauvons les meubles. Si j'ai bien compris, c'est une vieille dame qui meurt et qui a contracté des dettes.
2: Ouais. En effet, c'est ça l'histoire. Vima Laponce, qui joue le personnage principal, on l'appelle, on lui dit il faut que tu descendes vite. Maman va mourir. Donc elle rejoint son frère et puis son père. Et là, elle va en effet s'apercevoir de l'étendue des dégâts. Donc on est dans une tragicomédie parce qu'on sait que le deuil est très proche et va arriver. C'est Guylaine Landaise qui joue la mère qui est absolument formidable. Le film n'est jamais glauque, n'est jamais noir, trouve toujours des perles de comédie ici et là. Et aussi parce qu'il est porté par Vima Laponce, oui, qui a eu le César du second rôle pour l'attachement. Et elle, vraiment, c'est formidable de l'avoir dans un grand premier rôle, enfin.
1: Donc, on a deux comédies françaises. Sauvons les meubles, avec notamment, vous l'avez dit, vous l'avez assez dit même, Vima Laponce. Et puis, C'est quoi l'amour, avec Laure Calamy, en salle cette semaine, à retrouver également dans le magazine Première et sur première.fr.
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0: Benabar, quoi qu'on dise, je vous dis tout sur le trafic dans 2 minutes.
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5: 14h46, l'info au trafic avec quelques ralentissements à Lyon. Avant d'évoquer la région lyonnaise, il y a des obstacles sur les voies de l'autoroute A9. D'abord en direction de Barcelone, entre la région d'Orange et Nîmes, après Remoulin, 12 km après la sortie 23 au kilomètre 41. Et puis beaucoup plus loin, un obstacle dans la région de Narbonne, si vous circulez en direction de Toulouse, de Barcelone. Également 3 km après la sortie Narbonne-Est, c'est la sortie numéro 37, là aussi. Un obstacle au kilomètre 190. Le patrouilleur va intervenir. Des travaux à Lyon, je vous le rappelle, jusqu'à lundi matin, il y a des fermetures à Lyon avec des travaux de la direction des routes Centre-Est et de la métropole lyonnaise. Le tunnel de Fourvière est fermé dans les deux sens, entre l'échangeur de Valvert sur la M6 et l'échangeur numéro 1 de la M7, et puis l'autoroute A7, elle, est fermée en direction de Marseille entre l'échangeur de Pierre-Bénite et celui de Saint-Fons. Il y a des itinéraires de transit par l'est de Lyon. Si vous êtes au sud de Lyon, direction Marseille, vous pouvez rejoindre la 450, sachant qu'il y a un accident sur la bande d'arrêt d'urgence. Faites attention en arrivant sur cet axe A450 si vous prenez la direction de Saint-Étienne. Et puis un accident également qui est en cours dans l'autre sens de circulation un petit peu plus au sud, une fois passé Solèze. 3 véhicules impliqués dans cet accident à l'approche de Saint-Fons, c'est en direction de Lyon sur l'autoroute A7. Et conséquence de cet accident, une circulation qui ralentit un petit peu, quelques petites minutes pour traverser le secteur, une dizaine de minutes tout au plus d'après les dernières estimations. Je n'ai pas d'autres perturbations à vous signaler, ça va bien partout ailleurs, la circulation est fluide. On se samedi, restez bien concentrés sur votre route. Et puis je vous rappelle cette règle de conduite, on roule à droite sur l'autoroute, ne restez pas continuellement sur la voie du milieu. Thibaut Dinoël dans quelques minutes à 15h pour l'actualité, le trafic évidemment à tout instant, et puis la musique avec Big Flo et Oli tout de suite.
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musique avec Emma sur Radio France. Autoroute, pas de grosses difficultés. Vous êtes du côté de Narbonne sur l'autoroute A9 direction Toulouse ou Barcelone. Il y a des morceaux de pneus sur les voies 3 km après Narbonne Est. C'est la sortie numéro 37. Kevin, le patrouilleur, est en route. Il va intervenir. C'est au kilomètre 190. La rédaction dans quelques minutes. Anouk et Claudio Capéo pour aller jusqu'à 15h.

0: Belle route, bel après-midi. C'est une autre copilote qui arrive dans deux minutes après la rédaction. Il est 15h.
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2: Bonjour à tous, une décision symbolique. Le drapeau de l'Union européenne flotte à nouveau sur la façade du Parlement hongrois. Le nouveau Premier ministre pro-européen, Peter Maguire, vient d'être officiellement investi près d'un mois après sa victoire aux législatives qui ont vu Viktor Orban lâcher le pouvoir après près de 12 ans. En France, un candidat de plus pour la présidentielle, Florian Philippot, annonce qu'il se lance dans la course à l'Élysée. Ancien soutien de Marine Le Pen, il veut faire sortir, lui, la France de l'Union européenne et se dit prête à retirer sa candidature en cas de candidature de Philippe de Villiers. Une sexagénaire retrouvée morte défenestrée au pied de son immeuble, c'était hier après-midi au Havre. Dans la foulée, un homme d'une cinquantaine d'années alcoolisé a été interpellé, déjà connu pour des faits de violence, dit le parquet qui précise qu'il ne s'agit pas du concubin de la victime. Le directeur de l'Organisation mondiale de la santé attendu aux Canaries cet après-midi afin de superviser l'arrivée du navire de croisière touché par l'antivirus. Virus, paquebot qui doit arriver demain matin sur l'archipel espagnol. Les passagers doivent être évacués grâce à plusieurs vols de rapatriement après être passés par une zone d'isolement. L'Iran participera bien à la Coupe du Monde de football. Elle débute dans près d'un mois, notamment aux États-Unis. Aucune puissance extérieure ne peut nous en priver, dit la fédération iranienne dans un communiqué. Les pays hôtes doivent prendre en compte nos préoccupations, précise-t-elle. Téhéran a fixé plusieurs conditions comme l'octroi de visas, une sécurité été renforcé pour sa délégation, ainsi que le respect du drapeau iranien et de l'hymne national. En France, en football, la dernière journée de Ligue 2, ce soir, multiplex à 20h, suspense total pour la montée directe en Ligue 1. 3 en est déjà assuré, mais 3 autres équipes peuvent encore prétendre à la deuxième place, le Mans, Saint-Etienne et le Red Star. Et puis en rugby féminin, le 15 de France, toujours en lice pour le Grand Chelem dans le tournoi Destination. Les Bleus vont tenter d'enchaîner un quatrième succès cet après-midi en Écosse, ce sera à 17h15. Fin de ce flash, bel après-midi à notre écoute. Dans un instant, le trafic après la météo.
3: La météo en effet avec le temps qui va tourner à l'orage week-end en France et pour le sud-est cet après-midi, le soleil persiste encore légèrement et en vallée du Rhône près de Lyon sur le massif central. Les nuages sont bien présents près de la Méditerranée. Les températures varient en ce moment entre 18 et 22 degrés à Nice, Toulon, Marseille, Montpellier et Perpignan jusqu'à 24 à Clermont-Ferrand, Lyon et Valence. Ce soir, le temps se dégrade avec la pluie qui arrive en Occitanie puis sur un large quart sud-est au fur et à mesure de la nuit. Ces averses vont se calmer près de la Méditerranée demain matin mais prendront un caractère orageux toute la journée en Auvergne-Rhône-Alpes.
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3: Il est 15h03, pas de difficulté de circulation en vue pour le sud-est du pays. Par contre, j'ai pas mal d'obstacles ou encore de véhicules qui pourraient gêner votre passage. Je commence d'ailleurs avec vous qui nous écoutez près de Monaco sur l'autoroute A500 en direction donc de Nice et de l'autoroute A8. Ça vous concernera juste avant d'arriver à Laguet. Il y a un fourgon qui est arrêté sur la voie la plus à droite, donc qui est impraticable avec les opérations de dépannage qui ont commencé. Maintenant, si on poursuit notre route, ça sera pour rejoindre plutôt le secteur de Nîmes sur la 50 en direction de Marseille. Ça vous concerne juste avant d'arriver à Arles, au péage d'Arles. Il y a pas mal d'obstacles sur les voies de circulation. Et d'ailleurs, des obstacles, il y en a d'autres. Ça vous concernera à Nîmes, mais sur la 9 en direction de Barcelone, juste avant Nîmes-Est-Marguerite, la sortie 24. Là, il y a pas mal de débris sur la voie de gauche. Et là, votre repère, ça sera le kilomètre 41. Pendant que nous sommes sur l'autoroute A9, nous allons y rester pour prendre la direction de Narbonne cette fois. Si vous êtes toujours en direction de Barcelone, juste après avoir passé Narbonne-Est, la sortie 37, il y a pas mal de morceaux de pneus sur la voie de gauche, la voie du milieu. Faites attention d'ailleurs, le patrouilleur est présent sur place pour pouvoir ramasser ces obstacles, donc attention à sa sécurité. Et puis pour clôturer ce point trafic, allons du côté de Lyon, où il y a toujours une importante opération de rénovation des viaducs de Pierre-Bénite menée par la direction des routes 113 qui est en cours ce week-end. Dans le même temps, la métropole de Lyon réalise aussi des travaux de maintenance dans le tunnel sous Fourvière. Voilà pourquoi on continue de jour comme de nuit jusqu'à lundi matin. Le tunnel sous Fourvière reste fermé dans les deux sens de circulation, donc au-delà du réseau Vinci Autoroute, entre l'échangeur de Valvert sur la M6 et l'échangeur 1 sur la M7. Va falloir suivre les déviations S1, S2, S3 et S4. Et la circulation reste interdite aussi en direction de Marseille entre Pierre-Bénite et Saint-Fons sur l'autoroute A7. Là, il faudrait plutôt emprunter les axes de transit situés à l'est de Lyon, entre autres à la 46 ou encore la Nationale 346 et le boulevard périphérique de nord de Lyon. Et d'ailleurs, dans ce secteur, mais dans l'autre sens de circulation, sur l'autoroute A7 en direction de Lyon-Centre à Saint-Fons, il y a un tout petit ralentissement là où un accident est en cours sur la voie la plus à droite. 3 voitures qui sont donc impliquées dans cet accident. Dans ce sens, pas de restriction de circulation. Voilà concrètement ce qu'il fallait retenir à 15h05.
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La voix de Sienna Spiro pour vous accompagner sur Radio Vinci Autoroute. Il est 15h11 et j'ai une nouvelle info pour vous d'ailleurs qui nous écoutez près de Montélimar sur l'autoroute A7 en direction de Marseille. Dans la sortie 17 de Montélimar Nord, il y a, faites quand même attention, une voiture qui gêne votre passage. Sinon, pas mal d'obstacles tout près de Nîmes, près aussi pour vous qui allez rejoindre les Alpes du Nord au niveau du péage de la Saulle sur la 51 en direction d'Aix et de Marseille. On aura l'occasion d'en reparler tout à l'heure. Trafic bien dense hein, sur le sud-est du pays, mais pas encore de difficultés de circulation notables. On en reparlera donc à 15h15 dans le prochain point trafic après les négresses vertes.

0: Et en voilà une chanson qui donne le sourire sur Radio Vinci Autoroute, sous le soleil de Bodega, les Négresses Vertes pour vous accompagner, avec un peu plus de monde quand même près des grandes villes dans le sud-est du pays. Et ça tombe bien, le point trafic revient dans quelques secondes. 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
0: Il est 15h17, ne cherchez pas, il n'y aura pas de grosses difficultés de circulation en ce samedi après-midi. Cela ne veut pas dire pour autant que vous êtes tout seul. Je pense aux grandes agglomérations, notamment entre Nice et Antibes, près aussi de Marseille, depuis Aubagne comme depuis Aix-en-Provence. Même chose pour vous qui allez passer Montpellier, bouchon assez classique, vous allez peut-être faire les magasins ou tout simplement vous promener en profitant des derniers rayons de soleil avant la pluie qui reviendra ce soir. Pensez quand même à vos bonnes distances de sécurité. Et si vous deviez passer par la vallée du monde, de la vallée du Rhône. Il y a du monde sur l'autoroute A7, notamment entre Orange et le sud de Lyon, mais pas encore de retard sur votre trajet. Pour ce qui concerne Lyon, pas non plus de grosses difficultés de circulation, mais par contre, une restriction de circulation, ça n'a pas changé, ça vous concernera d'ailleurs. On continue de jour comme de nuit jusqu'à lundi 6h, le tunnel sous Fourvière qui reste fermé. Dans les deux sens de circulation, donc au-delà du réseau Vinci Autoroute, entre l'échangeur de Valvert sur la M6 et l'échangeur 1 sur la M16, il y a toujours les déviations S1, S2, S3, S4 à suivre. Et dans le même temps, la circulation reste interdite aussi direction Marseille entre Pierre-Bénite et Saint-Fons sur l'autoroute A7. Il faut mieux emprunter les axes de transit situés à l'est de Lyon, la 46, la route nationale 346 ou encore le boulevard périphérique nord de Lyon, la route départementale 383, tout cela donc pour d'importants opération de rénovation donc des viaducs de Pierre-Bénite menée par la direction des routes centre-est. Il faut vraiment anticiper, mais pour autant, pas encore de difficultés de circulation au niveau de ces fermetures. Plus d'accidents non plus du côté de Saint-Fons dans l'autre sens, en direction de Lyon-Centre sur l'autoroute A7. Voilà pourquoi les difficultés de circulation ici sont en train de se résorber. Voilà concrètement ce qu'il fallait retenir à 15h18. Et il y en a du bon monde quand même pour les prochains kilomètres. Il y a Mentissa qui arrive juste après Rihanna.

La chanson d'amour de Mentissa pour vous accompagner sur Radio Vinci Autoroute. Il est 15h26 et il est vrai que vous êtes quand même un petit peu plus nombreux près de Montpellier, surtout sur la 709, l'autoroute de desserte de l'agglomération. Un peu plus de monde aussi du côté de Nice d'Antibes sur l'autoroute A8. On en reparlera tout à l'heure, donc à 15h30 dans le prochain point trafic. On repart en musique aussi avec Simply Red et on se retrouve juste après dans moins de 3 minutes.

0: Simply Red, tout en douceur sur les ondes de Radio Vinci Autoroute. Et je vous l'avais promis à 15h30, retour du prochain pont trafic, c'est-à-dire dans quelques secondes.
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3: Il est 15h31, il n'y a pas de grosses difficultés de circulation, en fait il y a juste un petit peu de monde près des grandes agglomérations et surtout près des centres commerciaux. Rien d'inhabituel pour un samedi après-midi pour profiter encore et des derniers rayons de soleil. Ça vous concernera tout près, par exemple, d'Aix-en-Provence, Marseille et Nice ou encore Montpellier et de Lyon. Pour ce qui concerne par exemple, les bords de la Méditerranée. Il y a un petit peu de monde quand même entre Nice et Antibes si vous deviez rejoindre le bord de mer sur l'autoroute A8, mais ça reste correct encore à cette heure-ci. Même chose aussi de part et d'autre de Toulon et aussi pour rejoindre Marseille, que ce soit depuis Aubagne si vous deviez rejoindre la Valentine ou encore entre Aix-en-Provence et Marseille pour rejoindre entre autres le secteur de Septèmes-les-Vallons ou encore de Plan de Campagne. Pas de gros ralentissement. Si vous deviez passer par Montpellier, il y a un peu plus de monde aussi sur l'autoroute A709, l'autoroute de desserte de l'agglomération, surtout si vous deviez rejoindre le secteur de Montpellier-Est. Quelques petits coups de frein aux abords de cette bretelle de sortie, mais pas plus de 5 minutes pour passer ce ralentissement. Pour ce qui concerne la vallée du Rhône, je ne vous oublie pas, notamment entre Orange et le sud de Lyon sur l'autoroute A7, ça se passe bien. Pour ce qui concerne Lyon, pas de ralentissement en vue, mais par contre, il y a toujours la même restriction de circulation. D'ailleurs, nous reviendrons sur les déviations de façon plus détaillée dans le prochain point trafic, mais notez-le, jusqu'à lundi matin, 6h, ça vous concernera en temps réel et ce donc au-delà du réseau Vinci Autoroute. Le tunnel sous Fourvière reste fermé dans les deux sens de circulation. Entre l'échangeur de Valvert sur la M6 et l'échangeur 1 sur la M7, et la circulation est également interdite en direction de Marseille entre Pierre Bénit et Saint-Fond sur l'autoroute A7, mais pas de difficulté de circulation en vue.
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3: Et si vous poussiez la porte de l'opéra le plus proche de chez vous ce week-end, donc jusqu'à demain, c'est la 19e édition de Tous à l'opéra, une opération gratuite et ouverte à tous pour découvrir les coulisses de ces lieux de spectacle. Présentation dans Tempo 110, juste après une chanson qui risque de vous faire chanter dans votre véhicule. Je pense que vous avez déjà d'ailleurs reconnu la chanson. Ma philosophie, Amel Bent sur Radio Vinci Autoroute.

0: Le point levé, ma philosophie, c'était Amel Bent pour vous accompagner sur Radio Vinci Autoroute à 15h36. Pas de grosses difficultés de circulation. Par contre, pour le sud-est du pays, surtout si vous deviez rejoindre Nice, l'autoroute A8 en direction d'Aix et de Marseille. Attention quand même, juste après le péage de Nice-Saint-Isidore, il y a une poubelle qui se trouve sur la voie la plus à gauche. Et jusqu'à demain, 25 opéras français ouvrent leurs portes au public à l'occasion de Tous à l'Opéra. L'occasion de découvrir l'envers du décor, d'assister à des répétitions ou de rencontrer celles et ceux qui font vivre ces lieux. Pour en parler, Neyma Naouri est l'invité de Tempo 110 avec Charlotte Latour.
1: 110 secondes pour aller tous à l'opéra. Ces 8, 9 et 10 mai, 25 opéras français ouvrent leurs portes gratuitement. Participez à un cours de ballet en extérieur sur la promenade des Anglais à Nice, à une création sonore à Montpellier ou à une répétition chorale à Tours. Vous pouvez aussi essayer des costumes ou encore visiter des ateliers de chapeaux ou de décors. L'une des marraines de l'événement est chanteuse. Son répertoire va du lyrique au jazz en passant par la comédie musicale. Enfant, elle passait ses vacances à suivre ses parents chanteurs lyriques. En tournée, Neyma Naouri est une amoureuse des salles d'opéra.
2: C'est beau d'ouvrir les portes d'institutions qui paraissent très inaccessibles, parce que je pense qu'il y a certaines personnes qui se diraient sans connaître du tout que l'opéra c'est pas pour eux, qu'eux ils y comprendraient pas, qu'ils s'ennuieraient. Pour moi, pour en avoir vu plein, oui, je me suis ennuyée, mais aussi j'ai vécu les plus beaux moments de spectacle de ma vie. Il y en a pour tous les goûts. Mais oui, peut-être ça peut aussi mettre des étoiles dans les yeux de certaines personnes et puis pour découvrir des choses qu'on n'a pas l'habitude de voir. J'ai envie de dire aux gens, soyez curieux, parce que ça coûte littéralement rien. Et peut-être, qui sait, vous allez vous découvrir une nouvelle passion. Ce que j'adorais, ce que je préférais voir, c'était quand mes parents se faisaient maquiller et perruquer. Ça a été le début d'une fascination pour moi, pour un peu l'art du transformisme, de voir comment ils pouvaient passer de papa et maman à un personnage. Maman en Cléopâtre, mon père en Falstaff, avec un faux corps, des prothèses, enfin c'est incroyable.
1: C'est facile, c'est gratuit, Tous à l'Opéra se tient ces 8, 9 et 10 mai.
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0: La musique de Marine pour vous accompagner sur les ondes de Radio Vinci Autoroute. Ça se passe plutôt bien, j'ai envie de vous dire. Il n'y a pas de grosses difficultés de circulation pour le sud-est du pays. Et ça tombe bien, le prochain pour trafic arrive.
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0: Comment ça se passe à 15h46? Ça se passe plutôt bien pour vous qui nous écoutez dans la région Provence-Alpes-Côte d'Azur, en Occitanie ou encore en Auvergne-Rhône-Alpes, dans le sens où il n'y a pas de grosses difficultés de circulation. Alors, ça ne veut pas dire pour autant, bien au contraire, que vous êtes tout seul près des grandes agglomérations, surtout peut-être vous qui allez faire les magasins cet après-midi. Profitez encore des derniers rayons de soleil qui laisseront ensuite à la place à la pluie à partir de cette nuit et de demain matin. Pensez quand même à vos bonnes distances de sécurité, hein, pour ne citer que quelques exemples. Je pense entre autres à Nice, Antibes, Marseille ou encore le secteur aussi de Montpellier. Si vous deviez passer par Lyon, il n'y a pas de difficulté de circulation en vue, mais toujours par contre une restriction de circulation, puisqu'il y a une importante opération de rénovation des viaducs de Pierre-Bénite menée par la direction des routes Centre-Est qui est en cours donc ce week-end. Dans le même temps, la métropole lyonnaise réalise aussi des travaux de maintenance dans le tunnel sous Fourvière. Voilà pourquoi on continue de jour comme de nuit, donc jusqu'à lundi matin. Le tunnel sous Fourvière est fermé dans les deux sens de circulation au-delà du réseau Vinci Autoroute, entre l'échangeur de Valvert sur la M6 et l'échangeur 1 sur la M7. Suivez bien donc les déviations S1, S2, S3 et S4. La circulation est également interdite direction Marseille entre Pierre-Bénite et Saint-Fons sur l'autoroute A7. Et là, il faut plutôt emprunter les axes de transit situés à l'est de Lyon, par exemple. L'autoroute A46, ce contournement est de la ville. 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J'ai de quoi te vous donner le sourire. 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

0: Une chanson qui nous donnerait presque envie de danser. Et on garde les deux mains quand même sur son vol en God Save the Swing. C'était Louis Chédid pour vous accompagner sur Radio Vinci Autoroute. Il est 15h51 et à cette heure-ci, il y a un petit peu plus de monde, il faut l'avouer, en ce samedi après-midi, surtout vous qui allez vous balader tout simplement près des centres commerciaux. Voilà pourquoi c'est assez dense près d'Aix-en-Provence, Marseille, Nice, Antibes, mais aussi Montpellier, Lyon, mais pas encore de grosses difficultés. Par contre, à 15h52, j'ai aussi cette nouvelle info pour vous qui pourrait vous intéresser près de Montélimar sur la 7 en direction de Lyon. En fait, avant d'arriver à Montélimar Sud, vous avez l'aire de repos de Tricastin sur la voie qui permet de la rejoindre à cette aire de repos. Il y a donc des obstacles qui gênent votre passage, mais on en reparlera tout à l'heure dans le prochain point trafic. En attendant, nous allons arrêter le suspense. 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Le prochain point trafic, lui en tout cas, il revient après les infos de 16h, après Christina Aguilera et Kim V.
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0: suite, c'était Christina Aguilera pour vous accompagner sur les ondes de Radio Vinci Autoroute. Le prochain point trafic revient dans quelques minutes, juste après les informations de la rédaction. Il est 16h.
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2: Bonjour à toutes et à tous. La victoire sera toujours russe. Notre cause est juste. Les mots de Vladimir Poutine en plein cœur de Moscou. Le président russe s'exprimait à l'occasion de la traditionnelle parade du 9 mai, marquant la victoire contre l'Allemagne nazie. Il a reçu Robert Fico, le premier ministre slovaque et seul dirigeant européen venu pour ces commémorations. Commémorations sur fond d'un cessez-le-feu jusqu'à lundi avec l'Ukraine. Au Liban aussi, une trêve est en principe en cours. Les autorités ont fait état de nouvelles attaques lancées par l'armée israélienne dans le sud du pays après des appels à évacuer les zones. Bilan 4 morts. L'État hébreu s'est dit contraint d'agir avec fermeté, pointant à nouveau des violations de l'accord par les forces du Hezbollah, qui a dit quant à lui avoir visé le nord d'Israël avec un drone. Son absence aura duré 12 ans à Budapest. Le drapeau européen a de nouveau été hissé sur le Parlement hongrois en amont de l'investiture de Peter Magyar au poste de Premier ministre. Un symbole qui marque sa ferme opposition à la vision plus eurosceptique de son prédécesseur nationaliste Viktor Orban, qu'il a très largement devancé aux élections législatives il y a près d'un mois. Le préfet a condamné des agissements intolérables après un sabotage de deux bassines dans la Vienne et les Deux-Sèvres, action revendiquée par un collectif local qui se dit fermement opposé à ces retenues d'eau controversées. Des événements survenus au lendemain d'une nouvelle décision de justice à l'encontre de l'une des figures du mouvement anti-bassines dans le sillage des événements de 2022 à Sainte-Soline. Du rugby au programme côté sport cet après-midi. Pau affronte toujours en ce moment les Castrés en ouverture de la 23e journée de Top 14. La section paloise qui a des points à prendre si elle ne veut pas perdre sa deuxième place au profit de Montpellier qui se mesurera tout à l'heure à Montauban. Autre duel d'importance entre le Stade français et les Lyonnais du Loup. Ou encore ce soir ce choc Toulon-Stade toulousain. Et puis chez les dames, la reprise du tournoi des 6 nations. Une quatrième journée pour le 15 de France qui se déplace en Écosse à 17h15. Les Françaises sont toujours à égalité avec l'Angleterre en tête du classement. 16h02 sur le 107.7, nouveau tour d'horizon de l'actualité dans une heure. Pour l'instant, passons du côté du ciel avec la météo.
0: La météo en effet avec comme de l'orage dans l'air ce week-end en France. Pour le sud-est, pour le moment, cet après-midi, le soleil persiste encore légèrement en vallée du Rhône, près de Lyon, sur le massif central. Les nuages sont bien présents près de la Méditerranée et les températures varient entre 18 degrés et 22 degrés en ce moment à Nice, Toulon, Marseille, Montpellier et Perpignan et jusqu'à 24 à Clermont-Ferrand, Lyon et Valence. Pour ce soir, le temps se dégrade avec la pluie qui arrive en Occitanie, puis sur un large quart sud-est au fur et à mesure de la nuit. Ces averses vont se calmer près de la Méditerranée demain matin, mais prendront un caractère orageux toute la journée en Auvergne-Rhône-Alpes.
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0: Il est 16h03, c'est un point trafic qui va vraiment être très rapide pour le sud-est du pays, dans le sens où je n'ai pas d'informations qui pourraient gêner votre passage, aussi bien pour vous qu'être en Occitanie, en Auvergne-Rhône-Alpes, dans la région Provence-Alpes-Côte d'Azur. Pas de bouchons, pas d'accidents, et ça, c'est tant mieux. Il y a toujours une restriction de circulation du côté de Lyon, au-delà du réseau Vinci Autoroute. Nous reviendrons de façon plus détaillée sur les déviations à suivre dans le prochain point trafic, mais ce qu'il faut retenir, c'est que jusqu'à lundi matin, le tunnel sous Fourvière est fermé dans les deux sens de circulation, entre l'échangeur de Valvert sur la M6 et l'échangeur 1 sur la M7, et que la circulation est également interdite, direction Marseille, entre Pierre-Bénite et Saint-Fond, sur l'autoroute A7.
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La voix de Dizis, Dizis la peste pour vous accompagner sur Radio Vinci Autoroute. Et à 16h10, ça fait plaisir, hein, puisque ça se passe toujours aussi bien sur le sud-est du pays, sous le soleil et les nuages. On aura de toute façon l'occasion d'en reparler dans les prochains kilomètres, à 16h15, donc le prochain point trafic. En attendant, on repart en musique avec Jason Derulo, Sexy for Me.

0: Jason Derulo pour vous accompagner sur Radio Vinci Autoroute et comme prévu, le point trafic qui arrive dans quelques minutes.
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0: Il est quasiment 16h15. Est-ce qu'il y a des gros bouchons à cette heure-ci? Non, il n'y a pas de grosses difficultés de circulation. Pour autant, vous n'êtes pas tout seul. Près des grandes agglomérations, rien d'anormal, j'ai envie de vous dire, pour un samedi après-midi. Surtout au niveau des centres commerciaux, vous êtes bien nombreux. Que ce soit entre Nice et Antibes, par exemple, sur l'autoroute A8, pour rejoindre Marseille depuis Aubagne, ou encore Aix-en-Provence, sur la 50, la 51, l'autoroute A7 également. Ou encore pour vous qui allez passer via Montpellier, sur la 709, l'autoroute de desserte de l'agglomération. Même chose aussi si vous deviez vous rapprocher entre autres de Lyon, mais encore une fois, pas vraiment de retard sur votre trajet. Alors à Lyon, je vous en ai parlé tout à l'heure, par contre, il y a toujours une importante opération de rénovation des viaducs de Pierre Bénite menée par la direction des routes 113 qui est en cours ce week-end jusqu'à lundi matin 6h. Et en plus, dans le même temps, la métropole de Lyon réalise des travaux de maintenance dans le tunnel sous Fourvière. Voilà pourquoi donc on continue jusqu'à lundi matin. Le tunnel sous Fourvière est fermé dans les deux sens de circulation, au-delà du réseau Vinci Autoroute entre l'échangeur de Valvert sur la M6 et l'échangeur 1 sur la M7. Va falloir suivre les déviations S1, S2, S3 et S4. La circulation reste interdite aussi. Direction Marseille entre Pierre-Bénite et Saint-Fons sur l'autoroute A7. Là, il va falloir plutôt emprunter les axes de transit situés à l'est de Lyon. L'autoroute A46, la route nationale 346, le boulevard périphérique nord de Lyon ou encore la route départementale 383. C'est bon ? Vous savez tout.
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0: Et dans un instant, nous recevrons Christophe Ondelat, journaliste et créateur de podcasts. Il raconte depuis des décennies des histoires criminelles et des faits divers. Un univers qui n'est pourtant pas le sien au départ. Il sera notre invité dans Sur la route avec pour en parler après Gavin James et Philippines.

0: Gavin James et Philippine pour vous accompagner sur Radio Vinci Autoroute. J'espère que vous allez bien à 16h20 et ça fait peut-être plus de 2 heures que vous êtes sur la route à cette heure-ci. Peut-être pour le week-end ou tout simplement pour rentrer à la maison pour aller au travail. Si ça fait plus de 2 heures que vous êtes sur la route, en plus on se rapproche de la pause goûter à 16h30 quand même, arrêtez-vous sur une heure de service ou de repos. Et d'ailleurs, en parlant de cela, le saviez-vous? Vous, surtout qui avez un véhicule électrique. Pour recharger votre voiture électrique, vous pouvez le faire sur toutes les aires de service, celles donc où vous trouvez des boutiques. Mais vous pouvez également charger votre véhicule sur certaines aires de repos. En fait, les aires concernées sont indiquées dès l'autoroute. Vous allez apercevoir le logo voiture électrique sur leur panneau. Et lors de votre recharge, ne vous éloignez pas trop longtemps forcément de votre véhicule pour être prêt à repartir une fois la recharge effectuée.
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0: Avec un journaliste, présentateur radio et télévision, Christophe Ondelat est aujourd'hui notre invité à l'occasion d'une nouvelle expérience théâtrale. Nous le retrouvons au micro de Christelle Mollon.
2: Bonjour Christophe Ondelat.
3: Bonjour.
2: Cette voix qu'on connaît tous, la vôtre, vous l'avez mise au service du journalisme pendant des dizaines d'années et vous la mettez aujourd'hui à 100% au service des récits au travers de votre podcast 100% Ondelat. Le fait divers, les histoires criminelles, c'est votre sujet de prédilection. Quoique au départ, finalement, le fait divers, vous êtes tombé dedans un petit peu par hasard?
3: Ah, complètement par hasard. Je faisais de la radio. J'espérais faire de la télé un jour par vanité personnelle, un truc pitoyable. Et un jour, France 2 m'a appelé. Et donc, j'ai rencontré la directrice des magazines. Elle me dit, j'ai un projet pour vous. Alors, je me dis, super, c'est quoi? Une émission de faits divers. Oh, putain, je me suis dit, quelle galère, quoi. Il colle ce qu'il y a de pire, quoi. Parce que quand on est jeune journaliste, on rêve certainement pas de faits divers. Donc bon, ma vanité l'a emporté sur mon égo, et du coup ça m'a permis d'aborder la matière avec un peu de sang-froid, sans passion. A posteriori, je me dis tant mieux, parce que je crois que c'est une matière, il faut l'aborder avec beaucoup, beaucoup de froideur, faut regarder comment ça marche, faut pas ne s'intéresser qu'au caractère spectaculaire du meurtre.
2: Alors, après des années de radio, aujourd'hui, c'est dans un podcast que vous livrez vos récits. Récemment, vous vous êtes même essayé au récit sur scène, à Paris, où vous avez raconté l'affaire Ranucci, l'un des derniers condamnés à mort exécutés en France. Ce qui vous intéresse, finalement, dans cette histoire, c'est aussi la façon dont un livre, le célèbre Pullover Rouge de Gilles Perrault, a convaincu en quelque sorte l'opinion publique qu'il s'agissait d'une erreur judiciaire. Alors que pour vous, Christian Ranucci était bien l'auteur de l'enlèvement et du meurtre de la petite Marie-Dolores Rambla.
3: C'est pas pour moi, c'est la vérité judiciaire, c'était la décision de la cour d'assises, et elle était étayée. Les mensonges du livre sont très nombreux. Ces avocats ont fait un formidable travail qui a permis enfin d'en finir avec le mensonge selon lequel il fallait que Ranucci soit innocent pour plaider qu'il ne fallait pas qu'il soit guillotiné. Quoi.
2: Qu'est-ce qui vous a donné envie finalement de passer du studio d'enregistrement à la scène?
3: Le premier truc qui m'a donné envie, sérieusement, c'est de faire un truc que j'avais jamais fait. C'est une manière de faire qui est totalement différente. Quand on fait de la radio ou de la télé, on imagine toujours l'auditeur ou le téléspectateur. Là, on l'a en face. Il se concrétise. Et moi, j'aime bien voir à quoi il ressemble. Constater qu'ils sont beaucoup plus jeunes que les auditeurs de radio, que mon public est très féminin. Je sais pas pourquoi. Constater qu'il est intelligent aussi.
2: Christophe Ondelat, vous restez avec nous et on se retrouve dans quelques minutes pour parler voiture. Et en matière de criminalité, la voiture est parfois un vrai personnage.
0: Oui, nous allons nous retrouver donc après le point trafic de 16h30, après donc la pause goûter, ça tombe bien. En attendant, pas de pause, nous allons repartir en musique hein, sur Radio Vinci Autoroute avec Taï, qui sont nouveaux de single d'ailleurs, qui s'appelle Girlfriends. On se retrouve juste après pour reparler d'un trafic assez dense dans le sud-est, mais pas de bouchon pour autant.

0: La musique de Tay qui pour vous accompagner sur Radio Vinci Autoroute et le point trafic, je vous l'avais promis, il arrive pour la pause goûter donc à 16h30.
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0: Et pas de changement à 16h30, pas d'évolution concernant vos conditions de circulation. Il n'y a pas de bouchons en ce moment, soyons clairs, dans le sud-est du pays. Alors ça ne veut pas dire pour autant que vous êtes tout seul, vous le voyez quand même en ce samedi après-midi, surtout près des grandes villes et des centres commerciaux. Il y a quand même pas mal de monde, mais pas de retard et ça c'est tant mieux. Il y a un piéton par contre, ce qui peut gêner votre passage, ça vous concernera, près de la frontière italienne, notamment Menton, sur l'autoroute A8, entre Menton, la sortie 59 et Ventimille. Il y a quand même des piétons qui ont été aperçus près des voies de circulation. Pensez donc à anticiper dans les deux sens. Et puis au moment où je vous parle, on m'apprend que dans un tout autre secteur, cette fois à Narbonne, sur l'autoroute A9 en direction de Barcelone, juste après Narbonne-Est, il y a des obstacles sur les voies de circulation au niveau donc du kilomètre 189, votre repère. Pour clôturer ce point trafic, nous allons prendre plutôt de la hauteur direction Lyon pour revenir toujours sur une importante opération de rénovation des viaducs de Pierre Bénite menée par la direction et des routes Centre-Est ce week-end, qu'il y a aussi des travaux avec la métropole de Lyon qui réalise des travaux de maintenance dans le tunnel sous Fourvière. Voilà pourquoi on continue jusqu'à lundi matin, le tunnel sous Fourvière est fermée dans les deux sens jusqu'à lundi matin 6h entre l'échangeur de Valvert sur la M6 et l'échangeur 1 sur la M7 et la circulation reste aussi interdite direction Marseille entre Pierre Bénite et Saint-Fons sur l'autoroute A7. Nous reviendrons sur les déviations mises en place dans le prochain point trafic, mais la bonne nouvelle entre guillemets à cette heure-ci, c'est que ça n'entraîne pas de difficultés de circulation.
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0: Et il est temps de retrouver celui qui fait un bout de route avec nous aujourd'hui, le journaliste et podcasteur Christophe Ondelat, toujours au micro du 107.7 de Christelle Mollon.
19: Christophe Ondelat, dans l'affaire Ranucci, que vous avez raconté sur scène, la voiture de Christian Ranucci, une Peugeot 304, a eu son importance puisque c'est elle qui a permis d'identifier le suspect.
20: Oui, oui, oui. Ben, la voiture est souvent une pièce à conviction confondante. D'autant plus qu'aujourd'hui, nos voitures sont nos espions. Les GPS qu'on utilise enregistrent notre parcours. Donc la voiture, oui, est un élément de base du crime. C'est dans le coffre des voitures que se transportent beaucoup de cadavres. Il y a des crimes qui sont commis dans les voitures. Il y a des accidents qui sont organisés. Il y a des pièces de voiture qui sont sciées pour que la personne perde le contrôle de sa voiture. Et ça, c'est... La voiture, c'est un outil criminel essentiel.
19: Alors, la voiture, c'est un lieu idéal aussi pour écouter justement des podcasts, le vôtre en particulier, et votre voix justement accompagne littéralement des milliers de conducteurs.
20: De toutes sortes. Mes principaux éditeurs en voiture sont des représentants, enfin des commerciaux, on dit plus représentants, des artisans, des transporteurs, des peintres en bâtiment, des taxis, donc ils font beaucoup de routes. Je suis pas un grand fan de la conduite, moi, les longs trajets, tout ça, ça me saoule. J'aime pas conduire. Mais je pense que pour raccourcir un trajet, eh ben, l'idéal, c'est de la compter en podcast. Et c'est une manière de rendre le truc plus supportable, je pense, que le compteur ou que Waze.
19: J'allais vous demander quel conducteur vous êtes.
20: Bah, je m'endors au volant.
19: C'est vrai?
20: Ouais. Bah, moi, je serais plutôt du genre à faire tout droit, à m'arrêter, c'est juste pour faire le plein d'essence. Mais il y a un truc qui est impossible, c'est conduire après déjeuner. Je ne peux pas, je m'endors au volant. Donc longtemps, je me suis arrêté sur une aire d'autoroute pour dormir dans la voiture, en baissant le siège. Et après, ça va nickel. Je suis incapable de conduire après déjeuner. Mais vraiment, Moi je digère, je dors. C'est problématique.
19: Ce spectacle, l'affaire Ranucci, que vous avez présenté sur scène à Paris ce début d'année, vous allez l'emmener en tournée l'année prochaine?
20: À partir de janvier 2027, jusqu'en avril, mai, juin, pas qu'en France, ça sera en Belgique, ça sera en Suisse, etc. Ça sera des plus grandes salles. Ça, c'est encore une autre aventure. De vivre la vie, en plus, je pars tout seul, on est enfin tout seul, avec un régisseur, un producteur, mais je pars pas avec une bande de 5 acteurs, quoi, où on va pouvoir faire la bamboula le soir. Là, je vais me retrouver à 23h dans un hôtel, tout seul, après avoir fait ma soirée, quoi. Et c'est une autre vie. Et j'adore.
19: Merci beaucoup, Christophe Ondelat. Votre podcast, on le rappelle, c'est 100% Ondelat. Ouais. Merci beaucoup et à bientôt.
20: Merci, à bientôt.
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Le DJ Avicii, Wake Me Up, pour vous accompagner sur les ondes de Radio Vinci Autoroute à 16h39. Il y a toujours des piétons, faites attention quand même, hein, près de Menton sur la Côte d'Azur, sur l'autoroute A8, au niveau de l'échangeur 59, hein, anticipé quand même, dans les deux sens de circulation. Il y a, eh bien, le patrouilleur, les forces de l'ordre aussi qui vont arriver sur les lieux. Nous, on reparlera de vos conditions de circulation à 16h45, juste après Bruno Mars.

0: I Just Might. C'était Bruno Mars pour vous accompagner sur Radio Vinci Autoroute. Et à 16h45, nous allons nous retrouver pour reparler de pas mal d'obstacles en Vallée du Rhône, mais aussi près de la Côte d'Azur qui peuvent gêner votre passage. Donc 16h45, oui, j'y serai.
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0: Il est 16h45, oui, il n'y a pas de difficulté de circulation à cette heure-ci. Pour autant, il y a encore pas mal de monde pour rejoindre les centres commerciaux, les grandes agglomérations, mais pas de retard notable sur votre trajet. Ça n'a pas changé, par exemple, pour vous qui allez passer par Valence, Orange, Avignon aussi, ou encore Montpellier, surtout sur la 709, l'autoroute desserte de l'agglomération, tout comme aussi pour accéder à Marseille, depuis Aix-en-Provence ou Aubagne, ou encore en passant par Nice et Antibes. Même s'il n'y a pas de bouchon, on va rester sur la Côte d'Azur, puisque du côté de Menton, sur l'autoroute A8, au niveau donc de l'échangeur numéro 59, il y a un piéton qui a été aperçu près des voies de circulation. Pensez donc à bien l'anticiper quand même dans les deux sens. Maintenant, nous allons quitter la Côte d'Azur pour rejoindre plutôt le Languedoc-Roussillon, avec pas mal d'obstacles sur votre trajet. Déjà, il y en a sur la 9 en direction de Barcelone, juste après Agde, à la sortie numéro 34, et il y en aura aussi dans l'autre sens de circulation. Et cette fois, ça vous concernera à Narbonne, juste après la bifurcation avec l'autoroute A61. De gros débris quand même qui se trouvent sur la voie de droite. Voilà pour les obstacles du moment. Maintenant, pour clôturer ce point trafic, je vous rejoins quand même à Lyon pour vous rappeler qu'il y a toujours d'importantes opérations de rénovation des viaducs de Pierre Bénite menées par la direction des routes centre-est qui est en cours ce week-end, avec en plus aussi la métropole de Lyon qui réalise des travaux de maintenance dans le tunnel sous Fourvière. Voilà pourquoi donc on continue de jour comme de nuit jusqu'à lundi matin. Le tunnel sous Fourvière reste fermé dans les deux sens entre l'échangeur de Valvert sur la M6 et l'échangeur 1 sur la M7. Là, il faudra suivre les déviations S1, S2 et S3 et S4. Et puis la circulation reste interdite aussi direction Marseille entre Pierre Bénite et Saint-Fons sur l'autoroute A7. Là, empruntez plutôt les axes de transit situés à l'est de Lyon, la 46, la RN346, ou encore le boulevard périphérique nord de Lyon et la route départementale 383. Si vous avez peur de vous perdre aussi, ce que je peux comprendre totalement, laissez-vous guider, aidez-vous aussi peut-être par votre GPS. Et le prochain point trafic, il reviendra tout à l'heure, ça sera après les informations de 17h. En attendant, on va chanter ensemble sur Radio Vinci Autoroute. En plus, il pleut ce soir, donc vous pouvez vous le permettre. Il y a Carol J et Shakira qui arrivent. D'après un petit peu le rock'n'roll. Joanne Jett, Black Earth pourra I Love Rock'n'Roll sur le 107.7.

Shakira et Carol J pour vous accompagner sur les ondes de Radio Vinci Autoroute. Shakira d'ailleurs qui l'a annoncé il y a à peine 48 heures maintenant et qui eh bien aura la chance de faire l'hymne officiel de la Coupe du Monde 2026. Vous pouvez déjà eh bien en voir un extrait sur les réseaux sociaux. Sinon, à 16h54, vous n'êtes pas tout seul, je vous l'accorde, mais pas de grosses difficultés pour le sud-est du pays. On en reparlera tout à l'heure après Pascal Aubert, Jean-Louis Aubert, Pascal Obispo. Et Icar, sur le sens et tête, c'est mieux dans ce sens.

0: Picard pour vous accompagner sur les ondes de Radio Vinci Autoroute. Le prochain point trafic revient après les informations. Il est tout juste 17h.
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2: Bonjour à toutes et à tous. Le risque lié au navire est faible, affirme Tedros Adhanom Ghebreyesus. Le patron de l'Organisation mondiale de la santé est attendu aux îles Canaries avant l'arrivée du navire de croisière touché par l'antivirus pour coordonner l'évacuation des différents passagers vers leur pays d'origine. Le paquebot doit arriver demain matin à Tenerife. Bruxelles a salué l'arrivée de Peter Maguire comme l'espoir d'un nouvel élan, un signal fort en ces temps difficiles, a ajouté la Commission européenne. Peter Maguire, qui est officiellement devenu le Premier ministre de la Hongrie, succédant à 12 années de nationalisme avec Viktor Orban, son prédécesseur. Premier acte symbolique de changement, le retour du drapeau européen au-dessus du Parlement hongrois. D'autres festivités sont prévues à Budapest avec des hommages à l'appartenance de la Hongrie à l'Union européenne. Nouvelle candidature dans la course à l'Élysée en France l'an prochain, celle de Florian Philippot, qu'il a annoncé ce matin sur France 2. L'ancien soutien de Marine Le Pen, vice-président à l'époque du Front National, se présente sur une ligne anti-européenne avec comme principal projet retirer la France de l'UE. L'actuel leader du parti Les Patriotes a toutefois indiqué qu'il serait prêt à se ranger derrière Philippe de Villiers si ce dernier venait à se présenter. Le préfet avait déjà interdit leur tenue en début de semaine. Le Conseil d'État a confirmé à son tour cette décision concernant la tenue de deux manifestations cet après-midi. Le comité du 9 mai, groupe classé à l'ultra-droite, avait prévu de battre le pavé dans la capitale, tout comme une contre-manifestation dite antifasciste, elle aussi donc interdite. La préfecture avait évoqué les saluts nazis observés dans le cortège du comité du 9 mai après la mort du militant Quentin Derenck à Lyon au mois de février. Enfin, pour un mot de sport, la dernière journée de Ligue 2, c'est un multiplex à 20h, suspense total pour la montée directe en Ligue 1. Le club de Troyes en est déjà assuré, mais trois équipes peuvent encore prétendre à la deuxième place, Le Mans, Saint-Etienne ou encore le Red Star. Il est maintenant 17h02, l'actu revient dans une heure sur le 107.7. Tout de suite, il est question de météo dans vos régions.
0: La météo en effet, mais juste avant, on va faire l'inverse puisque j'ai une nouvelle info pour vous. Ça vous concerne tout près de Béziers sur l'autoroute A9 en direction de Barcelone. En fait, une dizaine de kilomètres après la sortie 36 de Béziers Ouest, il y a trois voitures en panne. Faites attention sur la bande d'arrêt d'urgence, mais sur la voie de droite aussi. Et sinon, au niveau de votre météo, le temps va tourner à l'orage ce week-end en France. Pour le sud-est, encore en cette fin de journée, le soleil persiste légèrement en vallée du Rhône, près de Lyon et sur le massif central, et les nuages sont bien présents près de la Méditerranée. Les températures varient en ce moment entre 18 et 22 degrés à Nice, Toulon, Marseille, Montpellier et Perpignan, et jusqu'à 24 à Clermont-Ferrand, Lyon et Valence. Pour ce soir, le temps se dégrade avec la pluie qui arrive en Occitanie, puis sur un large quart sud-est au fur et à mesure de la nuit, ces averses vont se calmer de la Méditerranée demain matin, mais prendront un caractère orageux toute la journée en Auvergne-Rhône-Alpes.
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0: À 17h03, nous ne reviendrons pas sur des bouchons dans le sud-est du pays. Par contre, on va revenir ensemble sur pas mal de véhicules qui pourraient gêner votre passage dans le sud-est. Et il y en a aussi bien en Provence, pour vous aussi sur la Côte d'Azur, ou encore si vous deviez passer donc du côté de Béziers. Nous commençons sur la Côte d'Azur. Déjà, si vous laissez Antibes derrière vous, sur la 8 en direction de l'Italie, et bien juste après Villeneuve-Loubet, il y a une moto qui est arrêtée sur la bande d'arrêt d'urgence et la voie de droite aussi. Voilà pourquoi cette voie de droite, d'ailleurs, est impraticable. Pensez à bien vous en écarter, hein, c'est important. Maintenant, si vous êtes encore sur la Côte d'Azur, vous le verrez, il y a un petit peu de monde, surtout entre Nice et Antibes, d'une façon générale, aussi bien sur l'autoroute A8 que sur le bord de mer, sur la route du bord de mer. Voilà pourquoi il faut vraiment quand même anticiper. Ça sera le même conseil près de la Provence de Marseille, surtout. On voit bien, il suffit d'un véhicule sur les voies de circulation pour entraîner un petit ralentissement. C'est ce qu'il se passe en ce moment sur le réseau géré par la direction des routes méditerranéennes. Sur l'autoroute A7 en direction de Marseille, à Vitrolles, là où un accident est en cours, impliquant une voiture et une moto sur la voie la plus à droite. Voilà pourquoi vous mettrez déjà 10 bonnes minutes quand même, hein, pour passer les premiers ralentissements. Nous revenons sur réseau Vinci Autoroute et direction Béziers, sur la 9 cette fois, sur la 9 en direction de Barcelone, une dizaine de kilomètres après Béziers Ouest, c'est-à-dire au niveau du kilomètre 175. Il y a quand même trois voitures arrêtées sur la bande d'arrêt d'urgence et la voie de droite là aussi. Va falloir attendre donc le dépanneur qui a été avisé. Et puis nous, pour le clôturer ce point trafic, direction Lyon, avec toujours les mêmes restrictions de circulation, des travaux qui sont en cours à chaque fois. Et sur le réseau géré par la direction des routes Centre-Est, au niveau de la métropole de Lyon également. En fait, à chaque fois, au-delà du réseau Vinci Autoroute, il y aura donc des fermetures en continu jusqu'à lundi matin 6h. Le tunnel sous Fourvière reste fermé dans les deux sens de circulation, entre l'échangeur de Valvert sur la M6 et l'échangeur 1 sur la M7. Et la circulation est également interdite direction Marseille, entre Pierre-Bénite et Saint-Fond sur l'autoroute A7. Pas de panique, il n'y a pas de bouchon ici. Et nous reviendrons sur les déviations à suivre tout à l'heure dans le prochain point trafic.
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0: mais quelle voix, celle de Teddy Swims, pour vous accompagner sur Radio Vinci Autoroute. La mienne aussi, pour vous rappeler qu'à 17h12, il y a un peu de monde, mais ça se passe relativement bien pour un samedi fin d'après-midi. On en reparlera tout à l'heure, ça tombe bien, dans le prochain point trafic. En attendant, j'ai aussi une nouvelle info pour vous qui allez vous rapprocher de Carcassonne sur la 61 en direction de Toulouse, juste avant d'arriver à Castelnaudary, la sortie 21. Il y a donc une voiture qui peut gêner votre passage. Et sinon, pour le reste de vos conditions de circulation sur le reste du sud-est du pays, ça revient dans quelques minutes à 17h15 précisément.
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0: Il est 17h15, il y a un petit peu de monde, on le voit bien, près des grandes agglomérations, mais rien d'anormal pour un samedi. En cette fin d'après-midi, surtout vous qui allez peut-être rentrer des magasins, vous avez été vous balader aujourd'hui, vous allez rentrer à la maison, ou tout simplement aussi poursuivre votre route du travail. Dans tous les cas, il y a un petit peu de monde près des grandes villes, mais ça n'a pas changé, sinon pas de difficulté de circulation pour autant. Par contre, il y a quand même des obstacles ou des véhicules qui pourraient gêner votre passage, hein, ça vous concernera. Déjà près de la Méditerranée, si vous deviez rejoindre plutôt le secteur de Bandol, on va se rapprocher donc d'Aubagne, sur la 50 en direction de Toulon, juste après la Cadière d'Azur, la sortie numéro 11, il y a une grosse caisse rouge qui se trouve quand même sur la voie de gauche, voilà pourquoi il va falloir anticiper. Et en parlant d'obstacles assez conséquents sur les voies, il y en a aussi, non loin de là, près de Brignoles, sur la 8 en direction de l'Italie. Ça vous concerne une dizaine de kilomètres après la sortie 35, donc au niveau du kilomètre 86. Là, c'est un sac qui se trouve donc sur les voies de circulation. Nous poursuivons notre route, on va quitter tout simplement la région Provence-Alpes-Côte d'Azur pour rejoindre cette fois Béziers sur la 9 en direction de Barcelone. Une dizaine de kilomètres après avoir passé Béziers-Ouest au niveau donc du kilomètre 175, il y a trois véhicules qui sont arrêtés sur la bande d'arrêt d'urgence et la voie de droite. Donc voie de droite, vous vous en doutez, qui est impraticable. Et là, les opérations de dépannage vont bientôt commencer. Il y a Kevin aussi, le patrouilleur, qui est présent sur place pour assurer la protection de ces véhicules en question. Pensez donc à bien vous en écarter, je compte sur vous. Et puis pour le clôturer ce point trafic, pas besoin de rester plus longtemps près de la Méditerranée, même s'il est vrai que du côté de Marseille et de Montpellier, vous êtes un peu plus nombreux, mais rien d'inhabituel encore une fois pour un samedi fin de journée. Nous allons donc du côté de Lyon, juste pour vous rappeler qu'il y a toujours d'importantes opérations de rénovation des viaducs de Pierre Bénite menées donc par la direction des routes Centre-Est qui se poursuivent ce week-end. Il y a aussi la métropole de Lyon qui réalise des travaux de maintenance dans le tunnel sous Fourvière. Voilà pourquoi on continue jusqu'à lundi matin 6h. Le tunnel sous Fourvière reste fermé dans les deux sens, entre l'échangeur de Valvert sur la M6 et l'échangeur 1 sur la M7, vous le verrez, il y a des déviations fléchées qui sont mises en place. Et la circulation, est interdite également direction Marseille entre Pierre-Bénite et Saint-Fons sur l'autoroute A7. Empruntez donc les axes de transit situés plus à l'est de Lyon, entre autres la 46, la Nationale 346 ou encore le boulevard périphérique nord de Lyon. Et nous allons nous retrouver donc tout à l'heure à 17h30 pour le prochain point trafic. En attendant, s'il se passe quelque chose d'ici là sur votre trajet, je vous le ferai savoir en géolocalisation. On va quand même poursuivre notre route en musique pour les prochains kilomètres avec Zawi Stephen et les Pink Floyd. Pink Floyd avec Take It Back sur le 107.7.

Zaoui et Stéphane, pour vous accompagner sur Radio Vinci Autoroute. Soyez les bienvenus d'ailleurs si vous venez de vous brancher sur cette antenne. Ça se passe plutôt bien, 17h25, et on ne va pas s'en plaindre, croyez-moi, pour le sud-est du pays. On va donc, sans plus attendre, en profiter de reprendre notre route en musique avec Dua Lipa. Juste après, une bonne nouvelle pour les petits comme pour les plus grands. J'ai des cadeaux à vous faire gagner. Restez à l'écoute, on en reparle après Training Season.

0: Training Season, c'était Dua Lipa pour vous accompagner sur Radio Vinci Autoroute et je sais que vous l'attendez quand même hein, depuis 3 minutes maintenant, les cadeaux, oui il y a des cadeaux toujours à vous faire gagner sur cette antenne, sur le 107.7 en fait. 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Sinon, j'ai aussi une nouvelle info pour vous, puisqu'au moment où je vous parle, on m'apprend quand même que du côté de Béziers, il y a des piétons qui ont été aperçus sur l'autoroute A9, donc entre la bifurcation avec la 75 et Agde. Pensez donc à lever le pied dans les deux sens. Le prochain point trafic, sinon, il revient dans quelques secondes à 17h31.
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0: Il est 17h31 et il y a toujours des obstacles, des véhicules qui gênent votre passage dans le sud-est et des piétons également qui se trouvent près des voies de circulation. D'ailleurs, au moment où je vous parle, on m'apprend que tout près de Lyon, nous allons commencer donc sur l'autoroute A7, entre le péage de Vienne-Reventin et Chanas à Rambert-d'Albon, la sortie numéro 12, il y a quand même des personnes qui se trouvent près des voies de circulation. Et d'ailleurs, avant de revenir sur des travaux du côté de Lyon, j'en profite aussi pour vous rappeler qu'il y a des piétons, il y en a aussi à Béziers, sur l'autoroute A9 entre la bifurcation, avec l'autoroute A75 et Agde, la sortie 34, donc à chaque fois, levez le pied, bien évidemment, dans les deux sens. Nous allons rester près de Béziers, puisqu'il y a aussi une voiture qui gêne votre passage. Sur l'autoroute A9 en direction de Barcelone, une dizaine de kilomètres après Béziers-Ouest, la sortie numéro 36, une voiture arrêtée entre la bande d'arrêt d'urgence et la voie de droite. Voilà pourquoi cette voie de droite reste donc neutralisé avec d'ailleurs les opérations de dépannage qui se poursuivent. Il y en a d'autres, des opérations de dépannage par contre qui vont bientôt commencer. Là, ça vous concernera après Aubagne, sur la 50 en direction de Toulon, juste après Carnoux en Provence, échangeur numéro 6, là où une autre voiture donc est arrêtée sur la voie de droite. Si vous êtes toujours sur cette autoroute A50 en direction de Toulon, cette fois juste avant Bandol, la sortie numéro 12, là il y a de gros obstacles sur la voie de gauche, voilà pourquoi j'attire votre attention ici. Nous allons clôturer ce point trafic donc en retournant du côté de Lyon, mais pour revenir sur une difficulté de circulation, non pas sur un bouchon, mais une restriction de circulation, il y a toujours des travaux au-delà du réseau Vinci Autoroute sur le réseau géré par la direction des routes 113, mais aussi sur la métropole de Lyon. En fait, on continue jusqu'à lundi matin 6h. Le tunnel sous Fourvière reste fermé dans les deux sens, entre l'échangeur de Valvert sur la M6 et l'échangeur 1 sur la M7. Et puis, la circulation reste interdite aussi, direction Marseille, entre Pierre-Bénite et Saint-Fond, sur l'autoroute A7. Nous reviendrons sur les déviations mises en place, donc tout à l'heure dans le prochain point trafic. Voilà ce qu'il fallait retenir, si je n'ai pas parlé de vous. Je pense notamment à Montpellier et Marseille. Ça ne veut pas dire que pour autant il y a personne. Il y a du monde, mais rien d'inhabituel pour un samedi après-midi, fin d'après-midi. D'autant plus à Marseille, en sachant que l'accident est terminé en maintenant sur le réseau géré par la direction des routes Méditerranée.
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0: Et dans un instant, nous allons monter le son pour un chanteur et guitariste rennais, Motité, un artiste au style très singulier, à la croisée du blues, du folk et du rock. Son deuxième album vient de sortir et nous le retrouverons après Étienne Tao.

0: 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C'était Étienne Dao pour vous accompagner sur Radio Vinci Autoroute avec pas mal de piétons de sortie en cette fin de journée, notamment près de Lyon au péage de Vienne-Reventin. Ça vous concerne donc sur l'autoroute A7, mais aussi près de Béziers au niveau de la bifurcation de la 9 avec la 75 ou encore tout près de Salon de Provence au niveau d'Aiguière-Miramas sur la 54. À chaque fois, pensez à réduire votre vitesse donc dans les deux sens.
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0: La fourmi et l'arnaque des cigales mystiques, c'est le titre traduit en français du deuxième album de notre invité, qui est d'ailleurs au micro de Charles Dodon.
2: Notre invité propose un voyage entre blues, folk et rock. Son deuxième album vient de sortir, on monte le son pour motiter.

0: Bonjour Motité.
1: Bonjour.
0: On vient d'écouter un extrait de Holding Time qu'on écoutera en entier dans un instant. Il figure sur votre deuxième album. Et le nom de ce disque, il est un peu mystérieux. Vous pouvez nous en parler?
1: Oui, c'est Antoine, The Scam of the Mystical Cicadas. C'est tout simplement un rappel de la cigale et la fourmi avec, vous savez, cette fameuse histoire que les musiciens sont tranquilles à profiter de la vie et qu'une fois que l'hiver arrive, ça devient compliqué pour eux. Et ben, on découvre facilement, très rapidement, que c'est pas vrai. Que c'est beaucoup de travail en fait cette histoire, et que du coup voilà, je veux un peu dénoncer cette arnaque en fait.
0: Le rêve d'enfance est aussi finalement l'origine de votre nom d'artiste?
1: Oui, exactement. C'est un enfant que j'ai connu quand j'étais beaucoup plus jeune, qui avait du mal à dire son prénom et qui était voilà, qui disait moi Timothée, bah il disait Motité du coup, ouais.
0: Et Holding Time a des sonorités presque country. On a vraiment l'impression d'être au fin fond des États-Unis. Il y a une fascination pour l'Amérique?
1: Bah c'est pas une fascination, c'est plutôt en fait une culture que mes parents m'ont apportée. On écoutait beaucoup de musique anglophone à la maison, et puis en grandissant, voulant faire évoluer mes goûts musicaux, je me suis vachement penché sur tout ce qui était le blues d'origine, comme les Robert Johnson, ça, et puis la country, forcément la folk, les Bob Dylan et compagnie.
0: Et ce deuxième disque comporte 11 titres. Le processus de création est toujours le même? Vous commencez par l'écriture, par la musique?
1: Toujours la musique, toujours une espèce d'improvisation à la guitare qui va me procurer une vibration particulière, et puis derrière, du coup, ça m'emmène à créer un chant, et puis des paroles, des arrangements, ainsi de suite.
0: Presque de l'impro, en fait, finalement?
1: Oui, de l'impro, c'est ça. Moi, j'ai appris la guitare quasiment tout seul, donc en fait j'ai jamais vraiment appris à jouer des morceaux des autres, j'ai toujours un peu appris en jouant mes morceaux. Je crois que la grande force de cet album en fait, c'est de jamais être toujours sur la même dynamique, sur les mêmes sentiments. Donc quand vous allez passer par des chansons très simples avec juste guitare voix, avec des choses beaucoup plus arrangées, avec des guitares électriques, et c'est ça sa vraie force en fait de cet album, c'est d'avoir plein d'ambiances et plein de choses différentes à proposer.
0: Holding Time emmène ce deuxième album intitulé donc
1: Antoine, The Scam of the Mystical Cicadas.
0: Merci Motité.
1: Merci à vous.

0: Et c'était Holding Time de Motité, l'artiste qui l'invitait de monter le son toute cette semaine. Un entretien aussi à retrouver sur le 107.7, notre site internet et notre application. Le prochain point trafic où nous reviendrons surtout sur pas mal de piétons qui ont été aperçus dans le sud-est du pays. Ça revient dans quelques minutes à 17h45.
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0: Des piétons et un trafic de plus en plus dense près des voies de circulation dans le sud-est du pays. Oui, à 17h45, nous allons revenir sur plusieurs piétons qui ont été aperçus en fait près de différentes autoroutes dans le sud-est du pays, près de Salon de Provence, de Béziers ou encore du côté de Brignoles et de Lyon. Alors, nous allons commencer quand même avec vous qui nous écoutez près de la Méditerranée. Déjà, si vous deviez rejoindre le secteur de Béziers sur l'autoroute A9, eh bien, entre la bifurcation avec la 75 et Agde, il y a cette première personne qui se trouve près des voies de circulation. Maintenant, on va se rapprocher de Salon de Provence, sur la 54, entre Aiguières-Miramas et le péage de Saint-Martin-de-Crau, même scénario. Ça sera la même chose aussi si vous deviez rejoindre Brignoles, cette fois sur l'autoroute A8, entre la bifurcation avec la 57 et la sortie 35 de Brignoles. Bien entendu, à chaque fois, il va falloir vraiment réduire votre vitesse dans les deux sens. Et d'ailleurs, réduire votre vitesse, ça vous concernera aussi là où il y a des véhicules qui peuvent gêner votre passage. C'est le cas, tout près de Brignoles, si on va se rapprocher surtout d'Aubagne, sur la 50 en direction de Toulon, juste après Carnoux en Provence, la sortie numéro 6, là où donc une voiture empiète sur la voie de droite qui est impraticable. Attention ici, d'une façon générale, entre Aubagne et Marseille, dans les deux sens, le trafic est bien dense, voilà pourquoi il faut anticiper, tout comme aussi si vous deviez rejoindre Marseille depuis peut-être Vitrolles ou encore Aix-en-Provence. S'il y a un petit peu de monde, ça sera sur l'autoroute A7 près des Pennes-Mirabeau, ou encore du côté de Vitrolles, pas plus de 10 minutes pour passer ces ralentissements, et pour passer les derniers kilomètres aussi de l'autoroute du littoral pour rejoindre le vieux port de Marseille. Nous allons quitter la Méditerranée pour rejoindre cette fois Lyon, avec donc le dernier piéton en date sur l'autoroute A7, cette fois entre le péage de Vienne-Reventin et Auberive, anticipé là aussi, hein, forcément dans chaque sens, d'autant plus que si vous deviez rejoindre Lyon, il y a toujours ces importantes opérations de rénovation des viaducs de Pierre-Bénite qui se poursuivent au-delà du réseau Vinci Autoroute, des travaux de maintenance aussi dans le tunnel sous Fourvière, voilà pourquoi on continue jusqu'à lundi matin 6h, le tunnel sous Fourvière est fermé dans les deux sens de circulation entre l'échangeur de Valvert sur la M6 et l'échangeur 1 sur la M7. Donc suivez les déviations, vous allez le voir, S1, S2, S3 et S4. Et il y a la circulation qui est interdite aussi direction Marseille entre Pierre-Bénite et Saint-Fons sur l'autoroute A7. Là, il faut plutôt emprunter les axes de transit situés à l'est de Lyon, la 46, la route nationale 346 ou encore le boulevard périphérique Nord-Lyon. Il y en a quand même du beau monde pour les prochains kilomètres. Nous allons chanter ensemble avec Gaëtan Roussel et Raphaël sur le 107.7.

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On s'en va. C'était Gaëtan Roussel pour vous accompagner sur Radio Vinci Autoroute. Et à 17h54, moi je reste à vos côtés sur le 107.7. Déjà pour vous rappeler qu'il y a toujours deux piétons qui ont été aperçus près des voies de circulation, si bien près de Lyon, près du péage de Vienne, Reventin sur l'autoroute A7, mais aussi près de Brignoles, dans le Var, donc sur l'autoroute A8, au niveau de la bifurcation avec l'autoroute A57. Anticipez à chaque fois dans les deux sens. Et puis nous reviendrons aussi sur des opérations de dépannage qui se poursuivent après le secteur d'Aubagne, après Carnoux, sur la 50 en direction de Toulon, là où la voie de droite reste impraticable. On en reparle après Benabar et Kim Carnes, ça sera juste après donc le point, les infos nationaux de la rédaction du 107.7 après les infos donc de 18h.

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0: Oasis, c'était Benabar pour vous accompagner sur les ondes de Radio Vinci Autoroute. Le prochain point trafic revient juste après les informations, il est tout juste 18h.
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2: Bonsoir à toutes et à tous. Cérémonie raccourcie, comité restreint. Vladimir Poutine a présidé les commémorations du 9 mai 1945 avec la traditionnelle parade à Moscou, marquant la victoire contre l'Allemagne nazie. Aux côtés du premier ministre slovaque Robert Fico, seul dirigeant européen à être venu, le président russe a lancé quelques tacles, affirmant que la victoire sera toujours russe. Il a dit par ailleurs porter une cause juste face à des forces ukrainiennes qu'il a jugées agressives et soutenues par l'OTAN. Sur le front, l'état-major ukrainien a fait état de 51 attaques de l'armée russe, faisant un mort à Zaporijjia, alors qu'un cessez-le-feu est entré en vigueur ce matin et jusqu'à lundi. Au Liban aussi, une trêve est en principe en cours. Les autorités ont fait état de nouvelles attaques lancées par l'armée israélienne dans le sud du pays après des appels à évacuer les zones. Bilan rehaussé à 7 morts, dont une fillette. L'État hébreu s'est dit contraint d'agir avec fermeté, pointant à nouveau des violations de l'accord par les forces du Hezbollah, qui a dit quant à lui avoir visé le nord d'Israël avec un drone. Le préfet a condamné des agissements intolérables après un sabotage cette nuit de deux bassines dans la Vienne et les Deux-Sèvres, revendiquée par un collectif local qui se dit fermement opposé à ces retenues d'eau controversées. Des événements survenus au lendemain d'une nouvelle décision de justice à l'encontre de l'une des figures du mouvement anti-bassine après les événements de 2022 à Sainte-Soline. Du rugby au programme côté sport cette fin d'après-midi, toujours après la victoire de Pau tout à l'heure face aux Castrés en ouverture de la 23e journée de Top 14. C'est au tour des Montpelliérains, juste derrière, 3e au classement, de tenter de récupérer des points. Le MHR écrase Montauban pour l'instant. Il y a 43 à 7 en ce moment. Dans les autres duels majeurs en cours, le Stade français mène largement contre les Lyonnais du Loup. Ce soir, choc à venir entre Toulon et le Stade toulousain à 21h. Et puis le 15 de France version féminine en quête d'un grand chelem en 4e journée du tournoi des 6 nations. Invaincu pour l'instant et toujours à égalité avec l'Angleterre en tête du classement, les Françaises s'illustrent elles aussi sur le terrain des Écossaises. Elles mènent 26 à 14. Et 18h02 sur le 107.7, nouveau tour d'horizon de l'actualité dans une heure. Pour l'instant, passons du côté du ciel avec la météo.
0: Et il y a comme de l'orage dans l'air, Corentin, avec la météo, de l'orage dans l'air ce week-end. Donc en France, pour le sud-est en ce début de soirée, le soleil persiste encore légèrement en vallée du Rhône, près de Lyon et sur le massif central, et les nuages sont bien présents près de la Méditerranée. Les températures varient encore en ce moment entre 18 et 22 à Nice, Toulon, Marseille, Montpellier et Perpignan, et jusqu'à 24 à Clermont-Ferrand, Lyon et Valence. Pour ce soir, le temps va se dégrader avec la pluie qui arrive en Occitanie puis sur un large quart sud-est au fur et à mesure de la nuit. Ces averses d'ailleurs vont se calmer près de la Méditerranée demain matin et prendront un caractère orageux toute la journée en Auvergne-Rhône-Alpes.
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0: Il est 18h03, il n'y a plus de piétons dans le sud-est, c'est déjà ça. Par contre, il y a toujours des véhicules qui peuvent gêner votre passage et des travaux aussi. Ça vous concernera essentiellement à Lyon, mais j'y reviens avec vous dans quelques instants. En attendant, direction Aubagne, sur l'autoroute A50 en direction de Toulon, juste après Carnoux-en-Provence, la sortie numéro 6. Ça suit son cours, les opérations de dépannage, là où une voiture est tombée en panne sur la voie la plus à droite. Pensez donc à bien vous en écarter quand même, je compte sur vous. Et puis si vous deviez rejoindre Marseille ce soir, non loin de là, notamment sur les derniers kilomètres de la 55 de l'autoroute du littoral pour rejoindre le Vieux-Port, c'est quand même presque une bonne demi-heure pour passer les difficultés de circulation. En ce moment, il y a du monde en ce samedi soir et il y a aussi, je vous le rappelle, un match, non pas de foot, mais plutôt de rugby au Stade Orange Vélodrome ce soir, le RC Toulon, face au Stade Toulousain pour le top 14. Voilà pourquoi forcément ça attire beaucoup de monde et voilà pourquoi ça prend de l'ampleur. En ce début de soirée, le match qui commencera à 21h. Nous allons quitter Marseille. Maintenant, on va quitter d'une façon plus générale la région Provence-Alpes-Côte d'Azur. Pas besoin, par exemple, d'aller entre Nice et Antibes ou encore près de Toulon, même si vous n'êtes pas tout seul. C'est même pas 5 minutes pour passer ces tout petits ralentissements assez classiques d'un samedi soir. Du coup, je vous rejoins maintenant en Occitanie pour vous rappeler qu'il y a quand même un véhicule aussi qui gêne votre passage tout près de Nîmes, sur la 9 en direction de Lyon, dans la bretelle de sortie 23. de remoulin, la voiture empiète donc sur les voies, voilà pourquoi là aussi il faut anticiper. Mais sinon, que ce soit près de Montpellier, Narbonne, la frontière espagnole aussi ou encore Carcassonne, ça se passera bien. En Auvergne-Rhône-Alpes, pas de bouchons, près de Valence ou encore de Montélimar, mais par contre des travaux à Lyon, toujours les mêmes. Ce sont d'importantes opérations de rénovation des viaducs de Pierre Bénite menées par la direction des routes Centre-Est qui se poursuivent. La métropole de Lyon qui réalise aussi des travaux de maintenance dans le tunnel sous Fourvière. Voilà pourquoi, et ce jusqu'on continue d'ailleurs jusqu'à lundi matin 6h, le tunnel sous Fourvière reste fermé dans les deux sens de circulation entre l'échangeur de Valvert sur la M6 et l'échangeur 1 sur la métropolitaine 7, et la circulation est également interdite direction Marseille entre Pierre Bénite et Saint-Fond sur l'autoroute A7. Nous reviendrons sur les déviations à suivre tout à l'heure dans le prochain point trafic. C'est bon, vous savez tout.
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un autre pour nous accompagner sur les ondes de Radio Vinci Autoroute. Et les minutes passées se ressemblent dans le sens où il n'y a pas de longs bouchons, à l'exception de Marseille. Si vous deviez aller voir peut-être eh bien, ce match de rugby ce soir au Stade Orange Vélodrome, le RC Toulon face au Stade Toulousain, ça attire beaucoup de monde. Voilà pourquoi vous mettrez au minimum une bonne demi-heure, si ce n'est presque trois quarts d'heure maintenant, pour passer les difficultés de circulation, pour passer les derniers kilomètres de la 55 notamment, pour rejoindre le Vieux-Port. Et vous êtes de plus en plus nombreux aussi sur la 50 pour faire le trajet entre Aubagne et Marseille. Je vous dis tout dans quelques minutes après les frérots de la Vega.

0: Les frérots de la Vega sur Radio Vinci Autoroute avec le Point Trafic qui arrive dans quelques instants à 18h16.
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0: Il est grand temps de refaire un point sur vos conditions de circulation à 18h17 avec les difficultés du moment. Ça vous concernera, eh bien, juste pour rejoindre Marseille. Et encore, quand je vous dis juste, ça devient quand même de plus en plus long. Pourquoi il y aurait autant de monde, déjà, aussi bien depuis Aubagne, comme aussi depuis le nord d'Aix-en-Provence, ou encore pour vous qui arrivez de Salon de Provence, pour rejoindre Marseille? Il y a un match de foot, non pas un match de foot, mais plutôt de rugby au Stade Orange Vélodrome ce soir à 21h. Le RC Toulon face au Stade Toulousain pour le top 14. Voilà pourquoi forcément ça attire beaucoup de monde. Déjà donc entre Aubagne et Marseille sur l'autoroute A50, vous faudra une bonne demi-heure pour passer les bouchons au moins jusqu'à la Valentine. Et pour passer les derniers kilomètres de la 55 pour rejoindre le Vieux-Port, là c'est 40-45 minutes pour passer les difficultés de circulation du moment. Bon, ça, c'était pour les bouchons marseillais. Maintenant, si vous nous écoutez un peu plus au nord, si vous arrivez d'Aix-en-Provence, il y aura un petit peu de monde aussi pour passer Septèmes-les-Vallons sur la 51, mais ça sera pas plus de 10 minutes pour passer les difficultés du moment. Donc, comme je vous l'ai dit, ce sera les seules difficultés de circulation, puisque je pense à vous qui nous écoutez, par exemple, sur la Côte d'Azur entre Nice et Antibes. Il y a un petit peu de monde sur l'autoroute A8, mais là, ce sera pas plus de 5 minutes pour passer des bouchons. Assez classique pour un samedi soir, tout comme aussi pour passer Montpellier. La 709, l'autoroute de desserte de l'agglomération. Ou encore pour vous qui allez passer peut-être par Arles via la Nationale 113, peu importe d'ailleurs votre sens de circulation. Pas plus de 5 minutes pour passer les ralentissements du moment. À Lyon, nous allons terminer là-bas. Il n'y a pas de bouchons. Mais par contre, il y a toujours des travaux, d'importantes opérations de rénovation des viaducs, de pierre bénite, mais aussi des travaux de maintenance dans le tunnel sous Fourvière à chaque fois, au-delà du réseau Vinci Autoroute, et ce, en continu jusqu'à lundi matin 6h. Voilà pourquoi le tunnel sous Fourvière reste fermé dans les deux sens, donc entre l'échangeur de Valvert sur la M6 et l'échangeur 1 sur la M7. Suivez donc les déviations S1, S2, S3 et S4, et la circulation reste interdite aussi, donc direction Marseille entre pierre bénite et Saint-Fond sur l'autoroute route A7. Là, il vaut mieux emprunter les axes de transit situés à l'est de Lyon, la 46, la route nationale 346, le boulevard périphérique nord de Lyon ou encore la route départementale 383.
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0: Et le prochain point trafic, il reviendra donc tout à l'heure à 18h30. En attendant, je ne vous laisse pas tout seul, surtout vous donc qui allez passer par Marseille ce soir avec les bouchons pour rejoindre surtout le Vieux-Port et le Stade Orange Vélodrome. On va se détendre en musique quand même avec Claudio Capeo et Appa, Dancing Queen sur le 107.7.

Qu'est-ce qu'il me restera ? Claudio Capéo sur les ondes de Radio Vinci Autoroute. Et en voilà une bonne question à 18h26. Qu'est-ce qui vous restera au niveau du trafic à cette heure-ci dans le sud-est ? Eh bien, des difficultés de circulation à prévoir pour rejoindre Marseille ce soir, aussi bien via la 55, la 7, la 50. Il y a un match de rugby ce soir. C'est le RC Toulon face au Stade Toulousain. Au Stade Orange Vélodrome à 21h. Voilà pourquoi ça attire beaucoup de monde. On en reparle après Mo Black et Salif Keïta.

0: Mo Black et Salif Keïta pour vous souhaiter un bon samedi soir avec les bouchons marseillais qui n'ont pas dit leur dernier mot à 18h29. On en reparle dans quelques secondes.
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0: Il est 18h30 et oui, il y aura des difficultés de circulation à prévoir ce soir. Le plus long pour le sud-est du pays, ça vous concernera pour rejoindre Marseille. Que se passe-t-il à Marseille ce soir? Alors, il y a du monde comme tous les samedis soirs, mais il y a surtout aussi un match de rugby. Le RC Toulon, stade toulousain pour le top 14 au stade Orange Vélodrome à 21h. Voilà pourquoi ça sera long. Pour passer les derniers kilomètres de l'autoroute du littoral, la 55, pour rejoindre le Vieux-Port, comme aussi pour faire le trajet entre Aubagne et Marseille sur la 50, donc à chaque fois sur le réseau géré par la direction des routes méditerranéennes. Pour faire le trajet Aubagne-Marseille, et surtout donc en passant par la Penne-sur-Uvonne ou encore la Valentine, ça sera au minimum une bonne vingtaine de minutes, presque une petite demi-heure, pour passer les bouchons. Et sur la 55, là, vous mettrez encore, trois quarts d'heure toujours pour passer les bouchons et rejoindre le Vieux-Port. Voilà pourquoi forcément je vous en parle pour anticiper. Maintenant, si vous deviez passer plutôt par Aix-en-Provence et rejoindre peut-être le secteur de Bout-de-Bélair, c'est qui sait, ou encore Septèmes-les-Vallons, là ça sera pas plus de 10 minutes pour passer. Des ralentissements assez classiques sur l'autoroute A51, tout comme pour passer ceux entre Nice et Antibes sur l'autoroute A8, peu importe d'ailleurs votre sens, où il y a un petit peu de monde ce soir, rien d'inhabituel au niveau de Nice-Ouest, une sortie qui a tendance à saturer, cette sortie numéro 50. On en a déjà terminé pour la région Provence-Alpes-Côte d'Azur. Si vous deviez rejoindre le reste, peut-être l'Occitanie, Montpellier, qui sait, la 709, l'autoroute de desserte de l'agglomération, ou encore la 9, l'accent entre Orange et l'Espagne. Oui, il y a un petit peu de monde, mais il n'y a pas de retard à prévoir sur votre trajet. Tout comme sur l'autoroute A7, cet axe entre Avignon, par exemple, et le sud de Lyon, où il n'y a pas du tout d'informations qui pourraient gêner votre passage. À Lyon, il n'y a pas de bouchons. Mais par contre, s'il y a des travaux, et pas n'importe lesquels, d'importantes opérations de rénovation des viaducs de Pierre-Bénite ou encore des travaux de maintenance dans le tunnel sous Fourvière sur le réseau géré par la direction des routes Centre-Est et par la métropole de Lyon. Voilà pourquoi, jusqu'à lundi matin 6h en continu, il y a le tunnel sous Fourvière qui reste fermé dans les deux sens de circulation entre l'échangeur de Valvert sur la M6 et l'échangeur 1 sur la M7. Donc suivez bien quand même les déviations S1, S2, S3 et S4. Et la circulation reste interdite aussi direction Marseille entre Pierre-Bénite et Saint-Fond sur l'autoroute A7. Là, il faudra plutôt privilégier les axes de transit situés à l'est de Lyon, la 46, la route nationale 346, le boulevard périphérique nord de Lyon ou encore la route départementale 383.
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0: Et sur Radio Vinci Autoroute, comme chaque samedi soir, nous vous proposons de revivre des concerts mythiques. Dans un instant, dans Absolument Live, retour sur la prestation de Cérone à Paris en 1978 avec sur scène une ambiance torride. Ça sera juste après MC Solar.

0: qu'on connaît presque par cœur depuis le temps. Caroline, c'était MC Solar pour vous accompagner sur les ondes de Radio Vinci Autoroute à 18h37. Encore de la patience pour passer les bouchons marseillais pour rejoindre Marseille, tout simplement ce soir. Aussi bien via la 55, l'autoroute du littoral, pour rejoindre le Vieux-Port, comme la 50 aussi pour faire le trajet entre Aubagne et Marseille. Il y a du rugby ce soir, RC Toulon, Stade Toulouse pour le top 14 au Stade Orange Vélodrome à 21h. Voilà pourquoi ça attire toujours beaucoup de monde. Et puis attention aussi, si vous deviez peut-être passer au sud de Montpellier sur la 9 en direction de Barcelone avant d'arriver à Agde au niveau de l'aire de repos de Florensac Nord sur la voie qui permet de la quitter cette aire de repos. Il y a quand même pas mal d'obstacles qui gênent votre passage. Voilà pourquoi forcément je vous en parle pour anticiper.
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0: Et il est temps de retrouver Gilles Ravarino pour un moment absolument live en pleine fièvre disco.
2: En 1978, Cérone met la capitale à ses pieds en réalisant un rêve un peu fou sur la scène du Pavillon de Paris. Alors que le disco règne en maître dans les discothèques, il a du mal à faire ses preuves sur scène. Mais Cérone n'a aucune envie d'être catalogué produit de studio. Le live, c'est son ambition.

Depuis 1976, Céron engrange des récompenses au gré des albums. Le quatrième, judicieusement appelé Céron 4, est l'un des tout premiers au passage à être enregistré en 48 pistes et livre son lot de tubes. Céron assume le disco et en tant que musicien, il veut se produire devant du public. Il entame donc en 1978 une tournée de 22 dates aux États-Unis et 12 en France. Et ça commence par

000 personnes vont se presser pour partager la grand-messe du disco. Cérone a choisi de proposer quelque chose de beau. Il travaille avec la firme Tasco, qui a déjà œuvré pour Pink Floyd, les Stones et Elton John, et qui lui propose une immense pyramide en plexiglas de 16 mètres de haut sur 13 de large. Et c'est de cette pyramide que dans un écran de fumée vont apparaître une vingtaine de danseurs et danseuses nus. Car pour Cérone, le disco, c'est d'abord du sexe. Et c'est dans cette ambiance torride, à l'instar de ses albums, avec une quinzaine de musiciens et choristes, qu'il transforme le pavillon de Paris en discothèque géante. Un moment absolument live.

0: Et c'était Cérone à l'instant dans Absolument Live pour revivre d'autres concerts live emblématiques. Rendez-vous ainsi sur les plateformes de podcast. Ce n'est peut-être pas un concert que vous allez voir, mais plutôt un match de rugby ce soir à Marseille. Vous n'êtes pas tout seul puisqu'il y a beaucoup de monde toujours pour rejoindre Marseille. À cette heure-ci, ça tombe bien. Le point trafic pour le sud-est du pays, il revient dans quelques secondes à 18h45.
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0: Il est 18h45 et oui, vous avez raison, vous n'êtes pas tout seul en ce samedi soir, mais j'ai envie de vous dire, rien d'inhabituel en pour un samedi soir, sachant que vous êtes nombreux à prendre le volant, peut-être pour aller au restaurant, qui sait, ce soir, ou tout simplement pour rentrer à la maison. Vous êtes nombreux à avoir pris le volant, surtout pour assister à un match de rugby à Marseille. Ça commence à 21h au stade Orange Vélodrome, pas n'importe lequel, RC Toulon quand même, face au stade Toulousain pour le top 14. Voilà pourquoi vous mettrez toujours eh bien, une petite demi-heure pour faire le trajet au Bagne-Marseille en passant sur le réseau géré par la direction des routes méditerranéennes sur la 50, notamment pour passer les Pennes-sur-Uvonne ou encore la Valentine. Et toujours beaucoup de monde aussi pour passer les derniers kilomètres de la 55 pour rejoindre le Vieux-Port. Là, vous mettrez au moins trois quarts d'heure pour passer ces difficultés de circulation. Voilà pour les plus longues difficultés. Ensuite, si vous deviez rejoindre les autres grandes agglomérations, je pense notamment à la Côte d'Azur, sans grande surprise, entre Nice et Antibes, sur la 8, près de Nice-Ouest, tout particulièrement. Ou encore, si vous deviez passer par Toulon, Aix-en-Provence aussi, hein, ce soir, ou encore Montpellier, entre autres sur la 709, l'autoroute de desserte de l'agglomération. Il y a un petit peu de monde, mais vraiment, rien de bien méchant, vous ne mettrez pas plus de 100 minutes pour passer les petits ralentissements. Par contre, vous vous posez peut-être cette question. Est-ce qu'à Lyon, il y a des bouchons? Il n'y a pas de bouchons. Un trafic forcément assez dense, mais il y a des travaux et pas n'importe lesquels, ce qui peut d'ailleurs expliquer pourquoi il n'y a pas de bouchons tout simplement, puisqu'il y a pas mal de routes fermées suite à d'importantes opérations de rénovation des viaducs de Pierre Bénite, ou encore des travaux de maintenance dans le tunnel sous Fourvière sur le réseau géré par la direction des routes Centre-Est et la métropole de Lyon. Ça explique pourquoi, en fait, tout simplement, jusqu'à lundi matin, 6h, on continue. Le tunnel sous Fourvière est fermé dans les deux sens, entre l'échangeur de Valvert sur la M6 et l'échangeur 1 sur la M7. Et la circulation est également interdite, direction Marseille, entre Pierre-Bénite et Saint-Fond sur l'autoroute A7. Oui, il y a des déviations qui sont mises en place, et vous guidez aussi si vous ne connaissez pas le secteur par votre GPS. Mais nous, on y reviendra dans le prochain point trafic de façon beaucoup plus détaillée. Et je ne vous laisse pas tout seul pour les prochains kilomètres. Bouchons ou pas, ça se passe en musique avec Maëlle sur Radio Vinci Autoroute et Vianney. Moi et toi.

C'était Maël pour vous accompagner sur les ondes de Radio Vinci Autoroute à 18h53. Il y a toujours beaucoup de monde pour rejoindre Marseille. Ce soir, ça n'a pas changé. Il y a un match de rugby. RC Toulon, Stade Toulousain, 21h. Ce qui attire donc beaucoup de monde au Stade Orange Vélodrome. Mais on en reparlera tout à l'heure dans le prochain point trafic. Pour le reste, c'est dense, mais pas de bouchons à l'horizon. Rendez-vous donc après Cocoon pour en savoir un peu plus. C'est Matt Pokora. Juste après donc les infos de 19h.

0: C'était Coucoun pour vous accompagner sur Radio Vinci Autoroute et le prochain point trafic, il reviendra dans quelques minutes après les informations. Les informations de la rédaction, donc ça arrive dans quelques minutes, il est 19h.
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2: Bonsoir à toutes et à tous. Les passagers du navire sont des contacts à haut risque, affirme l'Organisation mondiale de la santé, alors qu'un peu plus tôt, son directeur a soutenu que le risque était faible. Ce dernier est attendu aux îles Canaries avant l'arrivée du fameux navire de croisière touché par l'antivirus pour coordonner l'évacuation des différents passagers vers leur pays d'origine. Le paquebot doit arriver demain matin à Tenerife. Bruxelles a salué l'arrivée de Peter Maguire comme l'espoir d'un nouvel élan, un signal fort en ces temps difficiles, a ajouté la Commission européenne. Peter Maguire, qui est officiellement devenu le premier ministre de la Hongrie, succédant à 12 années de nationalisme avec Viktor Orban, son prédécesseur. Premier acte symbolique de changement, le retour du drapeau européen au-dessus du Parlement hongrois. D'autres festivités sont en cours à Budapest avec des hommages à l'appartenance de la Hongrie à l'Union européenne. En France, nouvelle candidature dans la course à l'Élysée l'an prochain, celle de Florian Philippot, qui l'a annoncé ce matin sur France 2. L'ancien sur l'ancien soutien de Marine Le Pen, vice-président à l'époque du Rassemblement du Front National, à son ancien nom, se présente sous une ligne anti-européenne. L'actuel leader du parti Les Patriotes a toutefois indiqué qu'il serait prêt à se ranger derrière Philippe de Villiers si ce dernier venait à se présenter. 59 interpellations et 32 placements en garde à vue, bilan annoncé par la préfecture de Paris ce soir après l'interdiction dans la capitale d'une manifestation de militants d'ultra-droite du comité 9 mai et d'une contre-manifestation dite antifasciste. Officiellement interdit ce matin par le Conseil d'État, les deux rassemblements étaient prévus cet après-midi dans la capitale. Enfin, pour un mot de sport, surprise au troisième tour du WTA 1000 de Rome après l'élimination de la numéro 1 mondiale, la tennisman Arina Sabalenka. La Bélarusse a été écartée en 3-7 par la Roumaine Sorana Cîrstea. Chez les messieurs, la désillusion pour le tricolore Terence Sattmann, battu en deux manches par l'Italien Coboli. Son compatriote Arthur Fils affronte tout à l'heure un autre Italien pour essayer de le venger, Andrea Pellegrino. Il est maintenant 19h02, l'actu revient dans une heure sur le 107.7. Tout de suite, il est question de météo dans vos régions.
0: La météo, en effet, avec le temps qui va tourner à l'orage ce week-end en France. Pour le sud-est, ce soir, ça commence à se couvrir. En effet, pour vous qui nous écoutez aussi bien le long de la Méditerranée, près des reliefs alpins du Massif central aussi. Et les températures varient en ce moment entre 14 et 18 degrés à Nice, Toulon, Marseille, Montpellier et Perpignan. Et jusqu'à 20 degrés à Clermont-Ferrand, Lyon et Valence. Pour donc ce soir, le temps va se dégrader avec la pluie qui commence à arriver en Occitanie, puis sur un large quart sud-est au fur et à mesure de la nuit. Ces averses vont se calmer près de la Méditerranée demain matin, mais prendront un caractère orageux par contre toute la journée en Auvergne-Rhône-Alpes.
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0: Il est 19h03, il y aura toujours du retard à prévoir sur votre trajet si vous deviez passer par Marseille ce soir. Mais pour le reste du sud-est du pays, même s'il y a un petit peu de monde, ça ne sera pas de grosses difficultés de circulation qui vous attendent. Du coup, eh bien, nous allons nous concentrer surtout sur les bouchons marseillais pour peut-être aller assister au stade Vélodrome. Au stade Orange Vélodrome ce soir au match de rugby RC Toulon, stade toulousain pour le top 14 à 21h. Vous mettrez, que ce soit d'ailleurs sur la 50 entre Bagne et Marseille, comme sur la 55 l'autoroute du littoral pour rejoindre le Vieux-Port, une bonne demi-heure pour passer les difficultés du moment et un petit peu plus au nord de Marseille. Pour vous qui arrivez d'Aix-en-Provence, notamment au niveau de Bouc-Bel-Air et de Septèmes-les-Vallons, sur la 51, encore une bonne dizaine de minutes pour passer les difficultés assez classiques d'un samedi soir. Il n'y en aura pas d'autres débouchons, pas d'autres ralentissements non plus, même si vous n'êtes pas tout seul, que ce soit aussi sur la Côte d'Azur, près de Nice, ou encore pour vous qui allez passer par Fréjus-Saint-Raphaël. Alors, à Fréjus-Saint-Raphaël, même s'il n'y a pas de bouchons, non loin de là, il y a quand même sur la 8 en direction de l'Italie, dans la sortie 36 du Mus Saint-Tropez, une voiture impliquée dans un accident. Voilà pourquoi je vous en parle quand même, hein, pour anticiper. Nous poursuivons notre route, pas besoin de s'arrêter près de Salon de Provence, Arles, Nîmes ou encore Montpellier. Même chose près de Narbonne et Carcassonne, pour ne citer que quelques exemples, comme pour passer par la frontière espagnole, ça se passe bien. Maintenant, du côté de Valence, il n'y a pas de bouchon. Mais au moment où je vous parle, on m'apprend quand même qu'il y a des obstacles sur la 7 en direction de Lyon, après la sortie 14 de Bourg-lès-Valence, de gros débris sur la voie la plus à gauche. Et puis, si vous deviez passer par Lyon ce soir, il y a toujours des restrictions de circulation, pas n'importe lesquelles, hein, ça sera d'actualité d'ailleurs. Au Mans, on continue jusqu'à lundi matin 6h, d'importantes opérations de rénovation des viaducs de Pierre-Bénique, des travaux de maintenance dans le tunnel sous Fourvière sur le réseau géré par la direction des routes 113 sur la métropole de Lyon. Voilà pourquoi donc le tunnel reste fermé. Le tunnel sous Fourvière dans les deux sens de circulation. Entre l'échangeur de Valvert sur la M6 et l'échangeur 1 sur la M7. Donc suivez bien les déviations S1, S2. Et S3 et S4. La circulation est également interdite en direction de Marseille entre Pierre-Bénite et Saint-Fond sur l'autoroute A7. Là, il est conseillé quand même de privilégier les axes situés à l'est de Lyon, la 46, mais aussi la route nationale 346 ou encore le boulevard périphérique nord de Lyon et la route départementale 383. Alors, dans l'autre sens, en direction de Lyon-Centre au niveau de Pierre-Bénite, il n'y a pas de bouchon. Par contre, il y a quelques petites difficultés de circulation, et ce jusqu'à temps en fait de rejoindre la Mulatière, là où il y aura donc la sortie obligatoire pour éviter la coupure du tunnel sous Fourvière.
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0: Dance, c'était Lady Gaga pour vous accompagner sur Radio Vinci Autoroute avec le point trafic aussi qui arrive.
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0: Il est 19h15 et à cette heure-ci, concrètement, il y aura une difficulté de circulation pour vous dans le sud-est du pays. Ça vous concernera aussi bien vous qui arrivez d'Aix-en-Provence, d'Épennes-Mirabeau pour rejoindre Marseille, comme qui arrivez d'Aubagne pour rejoindre Marseille. Pourquoi autant de monde pour rejoindre la cité phocéenne? Il y a une explication samedi soir, mais surtout le RC Toulon face au Stade Toulousain pour le top 14 en rugby au Stade Orange Vélodrome ce soir à 21h. Voilà pourquoi vous êtes toujours bien nombreux. Par exemple, depuis Aubagne, vous mettrez une bonne demi-heure sur l'autoroute A50 pour rejoindre donc Marseille. Et une bonne demi-heure, c'est le temps aussi, voire même trois quarts d'heure maintenant, qu'il vous faudra pour passer les derniers kilomètres de la 55, l'autoroute du littoral. Pour vous qui allez passer la Calade et rejoindre donc le Vieux-Port, forcément aussi, ça a un petit impact pour vous qui allez laisser Aix-en-Provence derrière vous pour rejoindre Septèmes-les-Vallons. Mais là, c'est rapide, hein, c'est même pas un quart d'heure pour passer les difficultés du moment. Nous allons quand même rester quelques instants dans la région Provence-Alpes-Côte d'Azur, puisqu'il y a aussi un accident qui se poursuit. Ça vous concernera près du Muy-Saint-Tropez, sur la 8 en direction de l'Italie. Dans la sortie 36 du Muy, il y a une voiture impliquée dans un accident, donc sur la bande d'arrêt d'urgence. Et non loin de là, sur la 57, cette fois en direction de Nice et de Draguignan, dans la sortie du Canet des Morts, il y a une autre voiture aussi qui va gêner votre passage. Poursuivons notre route, direction cette fois Carcassonne, changement de secteur, la 61. Entre Castelnaudary et Bram, les échangeurs 21 et 22, là, ce sont des chevreuils qui ont été aperçus près des voies de circulation. Voilà pourquoi il faut réduire votre vitesse donc dans les deux sens. Alors, rectification, c'est vraiment du direct. Il ne s'agit pas d'un chevreuil, mais d'un chat. Certes, ce n'est pas le même gabarit, mais là aussi quand même anticipé dans chaque sens de circulation. Nous allons clôturer ce point trafic plutôt près de Lyon. On va toujours revenir sur ces travaux, de toute façon, qui sont d'actualité. Jusqu'à lundi matin, 6h, on continue sur le réseau géré par la direction des routes 113, mais aussi sur la métropole de Lyon pour des opérations de rénovation des viaducs de Pierre Bénite ou encore des travaux de maintenance dans le tunnel sous Fourvière. Ça explique pourquoi, donc, en continu, le tunnel sous Fourvière reste fermé dans les deux sens de circulation. Entre l'échangeur de Valvert sur la M6 et l'échangeur 1 sur la M7, là, il faut suivre les déviations S1, S2, S3 et S4. Et la circulation, donc, aussi est interdite direction Marseille entre Pierre Bénite et Saint-Fond sur l'autoroute A7. Empruntez plutôt les axes de transit situés plus à l'est de Lyon. Pour ne citer qu'un exemple, la 46. Et elles ont décidé de vous accompagner aussi sur Radio Vinci Autoroute. Marine, l'ancienne gagnante de la Star Academy, elle arrive juste après Texas sur Radio Vinci Autoroute. Un très bon samedi soir à vous.

La voix de Marine pour vous accompagner sur Radio Vinci Autoroute. Il est 19h25 et faites attention, surtout près de Nîmes, avec des accidents. Alors certes, à chaque fois sur bande d'arrêt d'urgence, mais qui peuvent gêner votre passage à l'approche de Nîmes, ouest sur la 9 en direction de Barcelone. Et il y a aussi du côté de Nice, cette fois sur la 8 en direction de l'Italie, après Nice-Est, une voiture arrêtée sur la voie la plus à droite. On en reparlera de toute façon dans le prochain point trafic. Il arrive à 19h30, on reviendra sur les bouchons marseillais aussi ce soir. À 19h30, donc après les Purple Disco Machine.

0: Tout simplement parce qu'on ne peut pas se marier deux fois à l'église.
1: Tu vas te marier ?
0: Bah oui.
2: Honnêtement, c'est très très drôle. C'est très très drôle parce que ça tombe en aucun cas dans la facilité anticléricale où on se dit, voilà. Fabien Gorgeard, son thème à lui, c'est la famille. Il discute la famille. Dans son premier film, il parlait de GPA. Dans le deuxième, il parlait d'enfants adoptés. Là, c'est quoi une famille recomposée dans tous les sens? C'est très très bien écrit et une fois encore, un régal de comédien.
3: Et votre deuxième choix est un film français qui s'intitule Sauvons les meubles. Si j'ai bien compris, c'est une vieille dame qui meurt et qui a contracté des dettes.
2: Ouais. En effet, c'est ça l'histoire. Vima Laponce, qui joue le personnage principal, on l'appelle, on lui dit, il faut que tu descendes vite. Maman va mourir. Donc elle rejoint son frère et puis son père. Et là, elle va en effet s'apercevoir de l'étendue des dégâts. Donc on est dans une tragicomédie parce qu'on sait que le deuil est très proche et va arriver. C'est Guylaine Landaise qui joue la mère qui est absolument formidable. Le film n'est jamais glauque, n'est jamais noir, trouve toujours des perles de comédie ici et là. Et aussi parce qu'il est porté par Vima Laponce, oui, qui a eu le César du second rôle pour L'Attachement. Et elle, vraiment, c'est formidable de la voir dans un grand premier rôle, enfin.
3: Donc, on a deux comédies françaises, Sauvons les meubles, avec notamment, vous l'avez dit, vous l'avez assez dit même, Vima Laponce. Et puis, C'est quoi l'amour, avec Laure Calamy, en salle cette semaine, à retrouver également dans le magazine Première et sur première.fr.
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0: Ah, ça donnerait presque envie de chanter avec vous, mais on va attendre la pluie pour ce soir et cette nuit avant de chanter Viva la Vida. C'était Coldplay, donc sur Radio Vinci Autoroute, et le point de trafic qui arrive aussi.
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0: Il est 19h45. Il y a toujours des véhicules qui peuvent gêner votre passage sur la Côte d'Azur, près de Nîmes également, ou encore des travaux et qui persistent à Lyon, et sans oublier les bouchons marseillais ce soir pour peut-être aller assister, eh bien, au RC Toulon, stade toulousain, du rugby pour le top 14 au stade Vélodrome. Alors, on a encore pas mal de choses à se dire, donc, en ce début de soirée. Nous allons commencer forcément avec les seules difficultés de circulation, mais ça va quand même un petit peu mieux, on voit bien que le gros du trafic est derrière nous. Maintenant, s'il y a encore un petit peu de monde, ça sera une bonne vingtaine de minutes à chaque fois qu'il vous faudra, que ce soit pour passer les dernières difficultés de circulation sur le réseau géré par la direction des routes méditerranéennes sur la 55 pour rejoindre le Vieux-Port. Et pour ce qui concerne la 50, entre Aubagne et Marseille, ça sera là aussi une bonne vingtaine de minutes pour passer les dernières difficultés. Pas d'autres bouchons à l'horizon, c'est déjà ça. Par contre, s'il y a des véhicules qui peuvent gêner votre passage, c'est le cas notamment si vous allez sur la Côte d'Azur, sur la 8 en direction d'Aix et de Marseille, déjà pour sortir à Menton, la sortie 59, là où une voiture est tombée en panne. Et puis un petit peu plus loin, lorsque vous allez vous rapprocher de Nice, eh bien toujours dans le même sens en direction d'Aix-en-Provence, c'est qu'une question de minutes avant que la voie de droite ne soit rendue à votre passage, puisque la moto qui était arrêtée après Saint-Laurent-du-Var, ça y est, a pu être évacuée avec le dépanneur. Il faut maintenant laisser le temps donc aux patrouilleurs d'enlever les cônes de chantier de cette voie de circulation. Nous allons maintenant plutôt près de Nîmes, là où il y a un accident aussi qui est d'actualité, sur la 9 en direction de Barcelone après Nîmes-Ouest, la sortie 25. Ça se passe, oui, sur la bande d'arrêt d'urgence, mais pensez quand même à bien vous en écarter. Et puis, si vous deviez plutôt rejoindre Carcassonne, il y a des animaux aussi qui sont sortis ce soir, notamment sur la 61, déjà entre Castelnaudary et Bram. Là, il y a un chat qui a été aperçu près des voies de circulation. Et un peu plus loin, entre Carcassonne-Est et Lézignan, des chevreuils près des voies de circulation là aussi. Donc pensez à anticiper dans les deux sens de circulation. Pour clôturer ce point trafic, direction Lyon, avec toujours les mêmes restrictions de circulation, suite à d'importantes opérations de rénovation des viaducs de Pierre-Bénite, de travaux de maintenance dans le tunnel sous Fourvière, sur le réseau géré par la direction des routes Centre-Est et sur la métropole de Lyon. Voilà pourquoi on continue jusqu'à lundi matin 6h. Le tunnel sous Fourvière est fermé dans les deux sens de circulation. Entre l'échangeur de Valvert sur la M6 et l'échangeur 1 sur la M7. Donc suivez bien les déviations S1, S2, S3, S4. Et la circulation est également interdite direction Marseille entre Pierre-Bénite et Saint-Fons sur l'autoroute A7. Il vaut mieux emprunter les axes de transit situés à l'est de Lyon, comme par exemple la 46, la Nationale 346 ou encore le boulevard périphérique nord de Lyon et le boulevard périphérique Laurent Bolvé. Et le prochain point trafic, lui, reviendra après les informations de 20h avec d'autres copilotes. En attendant, on repart en musique aussi avec d'autres artistes sur le 107.7. Maureen Vallée ou encore Shania Twain.
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C'était Maureen Vallée pour vous accompagner sur les ondes de Radio Vinci Autoroute. Encore un petit peu de monde quand même pour rejoindre Marseille ce soir. Il y a un match de rugby quand même au Stade Orange Vélodrome. Voilà pourquoi ça attire beaucoup de monde. Ça va commencer à 21h ce match. Il y a des accidents aussi du côté de Nîmes, Nîmes-Ouest sur la 9 en direction de Barcelone. Faut commencer déjà à anticiper, surtout à bien vous écarter de la bande d'arrêt d'urgence. De toute façon, bouchon ou pas dans le sud-est du pays. On se retrouvera avec d'autres copilotes après les infos de 20h. Ça sera après Diziz la peste ou encore Amir pour vous accompagner sur le 107.7.

0: Trey. C'était Dizis pour vous accompagner sur les ondes de Radio Vinci Autoroute. Et le prochain point trafic, il revient dans quelques minutes. Juste après, les informations de la rédaction. Il est tout juste 20h.
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2: Bonsoir à toutes et à tous. 94 interpellations et 39 placements en garde à vue. Bilan rehaussé par la préfecture de Paris ce soir après l'interdiction dans la capitale d'une manifestation des militants d'ultra-droite du comité du 9 mai et d'une contre-manifestation dite antifasciste. Cérémonie raccourcie, comité restreint. Vladimir Poutine a présidé les commémorations de ce 9 mai. Du 9 mai 1945 avec la traditionnelle parade à Moscou marquant la victoire contre l'Allemagne nazie. Le président russe a lancé quelques tacles affirmant que la victoire sera toujours russe. Il a dit par ailleurs porter une cause juste face à des forces ukrainiennes qu'il a jugées agressives et soutenues par l'OTAN. Sur le front, l'état-major ukrainien a fait état de 51 attaques de feu de l'armée russe et d'un mort à Zaporijjia, alors qu'un cessez-le-feu est entré en vigueur ce matin et jusqu'à lundi. Au Liban aussi, une trêve est en principe en cours. D'après les autorités, de nouvelles attaques lancées par l'armée israélienne dans le sud du pays ont fait 7 morts, dont une fillette. L'état hébreu s'est dit contraint d'agir avec fermeté, pointant à nouveau des violations de l'accord par les forces du Hezbollah, qui a dit quant à lui avoir visé le nord d'Israël avec un drone. Cap sur l'Égypte pour Emmanuel Macron, qui entame une tournée en Afrique, notamment sur fond de guerre au Moyen-Orient. Le chef de l'État a été accueilli d'abord dans le port méditerranéen d'Alexandrie pour inaugurer une université de la francophonie. Il a prévu ensuite de participer à un sommet Afrique-France organisé au Kenya, avant d'achever son voyage mercredi en Éthiopie. Une nouvelle performance XXL et un rêve de grand chelem pour les Françaises côté sport. Le 15 de France reste invaincu au tournoi Destination après avoir écrasé tout à l'heure les Écossaises à Édimbourg, 69-28. En pleine confiance, les tricolores affronteront en finale l'Angleterre. Ce sera dimanche prochain. Enfin, en football, la dernière journée de Ligue 2. C'est un multiplex qui démarre en ce moment. Suspense total pour la montée directe en Ligue 1. Le club de Troyes en est déjà assuré de son côté, mais trois équipes peuvent encore prétendre à la deuxième place, Le Mans, Saint-Etienne ou encore le Red Star. 20h02 sur le 107.7. Dans une heure, c'est Tatiana Geiselman qui sera votre conteuse de l'actualité. Pour l'instant, passons du côté du ciel. Voici la météo.
3: Merci Corentin Nadjar-Legui pour la météo. Demain dimanche, nous serons le 10 mai sur l'est du pays. Des remontées pluvieuses affecteront en matinée la Provence-Alpes-Côte d'Azur et Rhône-Alpes. Les nuages domineront avec quelques ondées éparses sur le sud-ouest. Le temps sera temporairement calme le matin sous un ciel variable avec seulement des ondées résiduelles vers le Poitou. En cours d'après-midi, une dégradation orageuse s'organisera cette fois-ci sur le sud-ouest. Cette ligne orageuse balayera le sud de l'Aquitaine, Midi-Pyrénées et le Limousin, en donnant de bons cumuls de pluie en peu de temps. Ces orages pourront être accompagnés de grêles, de rafales de vent à 80-90 km/h, voire même 100 par endroit en soirée. Et en cours de nuit suivante, ces orages gagneront l'Auvergne, le Languedoc-Roussillon, l'ouest de Rhône-Alpes et la Provence-Alpes-Côte d'Azur, en perdant toutefois peu à peu en activité. Côté thermomètre, les températures minimales iront de 7 à 13 degrés du nord au sud jusqu'à 14-16 près de la Méditerranée. Les maximales, elles seront généralement comprises entre 17 et 20 22 degrés.
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3: Avec à l'heure actuelle quelques événements en cours sur le réseau Vinci Autoroute, je vous emmène tout d'abord du côté de Nîmes. Il y a un accident en cours si vous circulez sur l'A9 en direction de Barcelone. C'est après Nîmes Ouest, 1 km environ après la sortie 25. Il y a un poids lourd, une voiture accidentée, arrêtée sur un refuge, un espace un peu plus large qu'une simple bande d'arrêt d'urgence, mais vigilance tout de même. Un homme en jaune est également présent sur les lieux. C'est Florent et on attend l'arrivée également d'un ou de plusieurs dépanneurs sur ce périmètre. Il y a également une voiture en panne du côté de Menton. Là, je vous emmène sur la Côte d'Azur. Si vous circulez sur l'A8 en direction d'Aix-Marseille, c'est dans la sortie 59. Voiture confirmée en panne, peut-être gênante, ça n'est pas précisé. Donc, vigilance, un dépanneur se rend sur les lieux. Et plus récemment, si vous circulez à l'heure actuelle sur l'A7 en direction de Lyon, un peu avant d'aborder à l'arrivée sur le péage Jean-Son de Provence. Le point de repère, c'est la jonction à 7 à 8, 5 km après il y aurait une cagette ou des morceaux de bois signalés sur ce périmètre sans autre précision. Donc soyez vigilants sur ce secteur. Pour l'instant, pas de difficultés de circulation. En revanche, au-delà du réseau Vinci Autoroute, ça bouchonne du côté de Marseille parce qu'il y a bien sûr l'affiche de la 23e journée du Top 14 entre le RCT et le Stade Toulousain. Et cette affiche, bien sûr, a pour théâtre l'Orange Vélodrome à Marseille. Alors pour l'instant, ça s'arrange quelque peu. Si vous arrivez d'Aubagne sur la 50, c'est un ralentissement. Ce n'est plus un bouchon, un ralentissement donc entre la Penne-sur-Yvonne et le secteur de la Pomme, quasiment lorsque vous arrivez au bout de la 50. Ça bouchonne en revanche tout au bout de la 55, l'autoroute du littoral, à partir d'Arinque. Et puis ça s'est amélioré aussi si vous arrivez de la 51 ou de la 7 sur le secteur de Septèmes-les-Vallons. Il y a jusqu'à arriver sur le secteur de Saint-Antoine un long ralentissement, mais ça a tendance un petit peu à s'améliorer sur ce front-là. Et puis, une fois évoqué la circulation du côté de Marseille, un petit mot également pour ce qui se passe du côté de Lyon. Puisqu'à l'heure actuelle, il y a une importante opération de rénovation des viaducs de Pierre-Bénite menée par la DIRSE, la Direction Interdépartementale des Routes Centre-Est. C'est en cours durant ce week-end du 8 mai. Et dans le même temps, la métropole de Lyon réalise également des travaux de maintenance dans le tunnel sous Fourvière. Conséquences multiples, donc en continu, de jour comme de nuit, jusqu'à lundi matin 6h. Le tunnel sous Fourvière est fermé dans les deux sens de circulation, au-delà du réseau Vinci Autoroute, donc entre l'échangeur de Valverde sur la M6 et l'échangeur numéro 1 sur la M7. Vous pouvez suivre des déviations S1, S2, S3 et S4. Et puis notez aussi que la circulation est interdite en direction de Marseille, donc entre Pierre-Bénite et Saint-Fons sur la 7. Et là, eh bien, vous pouvez emprunter les axes de transit situés à l'est de Lyon. Le boulevard périphérique nord, par exemple, la route nationale 346, c'est la rocade Est, la 46 ou bien encore la route départementale 383, également appelée boulevard périphérique nord. Laurent Bonnevé.
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Eva Miss a Dancer. Snap sur le 107.7, ça annonce aussi, puisque nous sommes samedi soir, quelques rendez-vous un peu plus tard avec Absolument Dance. En tout cas, pour l'instant, bien le bonsoir de vous retrouver, Hervé Améry, aux commandes pour assurer le relais sur le 107.7. On va se retrouver, bien sûr, comme d'habitude, environ tous les quarts d'heure pour faire un point concernant vos conditions de circulation. Si un nouvel événement devait intervenir entre-temps, dans ce cas-là, je vous retrouverai immédiatement de manière localisée.

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1: 20h et presque 17 minutes, retour à vos conditions de circulation avec, pour l'instant, un accident en cours. Accident en cours, ça va évoluer dans les prochaines minutes parce qu'à l'heure actuelle, il y a le dépanneur qui vient d'arriver. C'est sur le secteur de Nîmes. Vous circulez sur l'A9 en direction de Barcelone, un kilomètre après Nîmes-Ouest. C'est la sortie 25. Tout se passe sur un refuge, un espace un peu plus important qu'une simple bande d'arrêt d'urgence. Mais vigilance tout de même sur ce secteur. À l'heure actuelle, Florent, l'homme en jaune, est également présent en amont de cet événement. Il a activé la flèche lumineuse à l'arrière de son fourgon, donc a respecté la mise en place du corridor de sécurité. C'est un accident où il y avait également un poids lourd arrêté. Alors le poids lourd visiblement a repris la route et le dépanneur vient de prendre en charge la voiture accidentée qui se retrouve donc sur son plateau. Il est en instance de quitter le secteur, mais vigilance encore une fois, si vous passez par là le temps que ça se conclut effectivement. Pour l'instant, quelques difficultés de circulation du côté de Marseille parce que visiblement l'Orange Vélodrome va faire le plein ce soir pour l'affiche de la 23e journée de Top 14 entre le RCT qui est le stade toulousain. Alors, il y a encore des difficultés mais ça y est, elles ont bien régressé, ça ralentit un petit peu encore sur la 50 quasiment lorsque vous arrivez au bout de cet axe, ça ralentit, ça bouchonne encore un peu plus exactement sur l'autoroute du littoral, la 55, bien après Arinc maintenant. Et si vous opérez une arrivée par l'autoroute A7 en direction de la Porte d'Aix, eh bien pour l'instant, ça circule presque normalement sur cet axe. Voilà pour les dernières difficultés. Je vous emmène pour terminer à Lyon parce qu'il y a des restrictions de circulation en cours ce week-end avec de multiples conséquences puisque en continu de jour comme de nuit jusqu'à lundi matin 6h, le tunnel sous Fourvière est fermé dans les deux sens de circulation. C'est au-delà du réseau Vinci Autoroute, entre l'échangeur de Valvert sur la M6 et l'échangeur numéro 1 sur la M7. Vous pouvez suivre différentes déviations S1, S2, S3 et S4. Et puis, d'autre part, la circulation est également interdite en direction de Marseille entre Pierre-Bénite et Saint-Fons sur la 7. Et là, il s'agit d'emprunter les axes de transit situés à l'est de Lyon, comme le boulevard périphérique nord, la route nationale 346, autrement dit la rocade est, la 46 ou bien encore la route départementale 383, aussi appelée boulevard périphérique Laurent Bonnevay. Bonne soirée, bon voyage avec nous sur le 107.7. Merci de votre confiance. Le prochain point trafic, eh bien, ce sera aux environs de 20h30.

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Les aires concernées sont indiquées dès l'autoroute. Vous apercevez le logo voiture électrique sur leur panneau. Et lors de votre recharge, ne vous éloignez pas trop longtemps de votre véhicule afin d'être prêt à repartir une fois la charge effectuée, de libérer la place pour quelqu'un d'autre.

0: Lilywood and the Prick, Prayer in C, et l'infotrafic qui revient dans 30 secondes.
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0: 20h31 et je vais commencer par vous emmener du côté de Marseille parce que ça s'améliore nettement. Dernière et unique difficulté, alors toujours au-delà du réseau Vinci Autoroute, c'est tout au bout de la 55, l'autoroute du littoral avant d'arriver sur le Vieux-Port. Beaucoup de monde en tout cas du côté de Marseille parce qu'il y a l'affiche de cette 23e journée de top 14 de rugby tout à l'heure à l'Orange Vélodrome. Le RCT qui accueille donc dans l'antre marseillaise le stade toulousain. Voilà pourquoi il y a beaucoup de monde donc sur ce secteur. La rencontre débute tout à l'heure à partir de 21h. Sinon, peu de choses à vous rappeler si vous circulez à l'heure actuelle sur les axes autoroutiers du quart sud-est du pays. Je précise qu'il y a une voiture en panne. Alors, sa présence est confirmée. Voiture en panne qui se trouve du côté de Galargue si vous circulez sur l'A9 en direction de Barcelone. 5 km après la sortie 26, il y a l'aire d'Ambrinsomme Nord, aire de service, donc, et la voiture est en panne. Donc sur ce secteur, on attend l'arrivée sur place d'un dépanneur. Et puis la météo, ça y est, la météo qui est en train de changer. Hein, si vous circulez à proximité de la frontière franco-espagnole, ça y est, des pluies abordent maintenant les Pyrénées-Orientales. Et d'ici peu, ça va intéresser tout le pourtour méditerranéen. Donc dès que la météo va changer, et peut-être là où vous m'écoutez, elle a déjà changé. Et il faut bien sûr adapter votre comportement au volant. Il va de soi que vous devez réduire votre vitesse, augmenter les distances de sécurité, parce que la principale conséquence de la pluie, ce sont des chaussées mouillées qui peuvent s'avérer glissantes. Et pour terminer, petit détour bien sûr à Lyon, où une importante opération de rénovation des viaducs de Pierre Bénite est menée par la DIRSE, la Direction interdépartementale des routes Centre-Est. C'est en cours ce week-end du 8 mai. Dans le même temps, la métropole de Lyon réalise des travaux de maintenance dans le tunnel sous Fourvière. Il y a donc des conséquences multiples. Tout d'abord, en continu de jour comme de nuit, jusqu'à lundi matin 6h, le tunnel sous Fourvière est fermé dans les deux sens de circulation, au-delà du réseau Vinci Autoroute, bien sûr, entre l'échangeur de Valvert sur la M6 et l'échangeur numéro 1 sur la M7. Et dans ce cas, vous pouvez suivre différentes déviations S1, S2, S3 et S4. Enfin, la circulation est également interdite en direction de Marseille entre Pierre-Bénite et Saint-Fons sur la 7. Et là, pour pallier, eh bien, il s'agit d'emprunter les axes de transit situés à l'est de Lyon, comme le boulevard périphérique Nord, par exemple, la route nationale 346, autrement dit la rocade Est, la 46, ou bien encore la route départementale 340. 83, aussi appelé boulevard périphérique Laurent Bonnevet.
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0: Play replay dans un instant. Vous avez certainement entendu parler de la Casa de Papel. L'un de ses personnages emblématiques est de retour dans la saison 2 du spin-off de la série Berlin et la Dame à l'Hermine. Un nouveau braquage se faufile, cette fois à Séville, et vous en saurez plus d'ici moins de 5 minutes.

0: Chanson d'amis, c'était Zazie. Et comme promis, play replay à présent, Mathilde Ferrière nous parle de Berlin et la dame à l'Hermine, la saison 2 du spin-off de La Casa de Papel, centré sur Berlin, un personnage aussi charismatique qu'imprévisible.
1: Séville, un beau décor pour réfléchir au prochain cas sans toute quiétude.
2: Il y a des personnages qu'on n'oublie pas, et Berlin en fait partie.
3: J'admire votre talent. J'ai une proposition. J'aimerais que vous voyiez pour moi un tableau de Léonard de Vinci, La Dame à l'Hermine.
2: Netflix dévoile Berlin et La Dame à l'Hermine, un nouveau chapitre très attendu de l'univers de la série La Casa de Papel. Après Paris, la série change de décor et s'installe à Séville. Un nouveau lieu, une nouvelle équipe et un plan aussi élégant que risqué.
4: T'es devenu fou ? Tu as dit oui ?
5: Non, j'ai pas non plus dit oui. J'ai dit qu'il fallait que j'y réfléchisse.
4: Tu vas nous embarquer dans un plan aussi confus qu'hasardeux
3: par orgueil.
5: Comment savoir si je peux te faire confiance ?
6: Ça, tu le sauras jamais, mais tu pourras le ressentir.
2: Au centre du récit, un objectif mystérieux. Des alliances fragiles et Berlin, plus que jamais maître du tempo. Entre jeu de dupes, rapport de force et décisions irréversibles, la série explore une autre facette du personnage sans jamais lever complètement le voile.
3: Préparez-vous, ça va être l'opération la plus extraordinaire de toute l'histoire.
1: J'espère que vous êtes prêts, c'est l'heure du lever de rideau.
2: Berlin et la Dame à l'Hermine, une nouvelle partie s'ouvre et comme souvent avec Berlin, rien ne se passe jamais comme prévu. Série à retrouver dès le 15 mai sur Netflix.
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0: Et la météo est en train de changer hein, sur les bords de la Méditerranée. Il y a des pluies qui amordent déjà les Pyrénées-Orientales, la région de Perpignan. Adaptez bien votre comportement au volant, surtout que ce phénomène pluvieux va progresser sur le pourtour méditerranéen. On en reparle dans le prochain point trafic qui arrive d'ici moins de 5 minutes.
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1: 20h45, la météo qui évolue, je le rappelle, ça y est, avec l'arrivée des premières pluies du côté des Pyrénées-Orientales. Donc pour l'instant, ça vous concerne sur une partie de la 9, bientôt aussi la 61 du côté de Narbonne. Pensez à adapter votre comportement dès que la météo change. En l'occurrence, la pluie rend les chaussées potentiellement glissantes. Il faut réduire votre vitesse et augmenter les distances de sécurité sous peine de mauvaise surprise en cas de freinage d'urgence. Soyez vigilant, réagissez bien sûr en amont. Du côté de Marseille, ça y est, c'est un retour à la normale. Plus de difficultés de circulation dans Marseille intramuros, au-delà du réseau Vinci Autoroute. Donc retour à la normale sur ce périmètre. Et puis un mot également de la situation à Lyon. Il y a des restrictions de circulation en cours ce week-end et de multiples conséquences. Par exemple, en continu de jour comme de nuit jusqu'à lundi matin 6h, le tunnel sous Fourvière est fermé dans les deux sens de circulation, donc au-delà du réseau Vinci Autoroute, entre l'échangeur de Valvert sur la M6 et l'échangeur numéro 1 sur la M7. Vous pouvez suivre différentes déviations S1, S2, S3 et S4. Et puis la circulation est également interdite en direction de Marseille, entre Pierre-Bénite et Saint-Fons sur la 7. Et là, vous pouvez emprunter les axes de transit situés à l'est de Lyon, comme le boulevard périphérique Nord, la route nationale 346, c'est-à-dire la rocade Est, la 46, ou bien encore la route départementale 383, également appelée boulevard périphérique Laurent Bonnevée. Vous savez tout pour l'instant, je n'ai rien d'autre à ajouter. Bonne soirée en tout cas et bon voyage avec nous sur le 107.7. Prochain point complet en ce qui concerne vos conditions de circulation, ce sera après les infos de 21h.

Break It Down Again, les Tears for Fears, bien sûr, sur le 107.7. Bonne soirée, bon voyage avec nous. À l'heure actuelle, pas de changement en ce qui concerne vos conditions de circulation, trafic fluide, quasiment pas d'événements impactants. Mais ça y est, la pluie qui aborde le pourtour méditerranéen par les Pyrénées-Orientales. On va reparler de vos conditions de circulation dans le détail juste après les infos de 21h. À cette occasion, nous accueillerons Tatiana Geiselman de la rédaction du 107.7.

0: duo Beyoncé Jay-Z sur le 107.7 Crazy in Love. Bonne soirée, bon voyage avec nous. Il est 21h.
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2: Bonsoir à toutes et à tous. Le navire MV Ondus approche peu à peu des Canaries. Le bateau de croisière où a été détecté un foyer d'antivirus est attendu demain sur l'île de Tenerife afin de pouvoir évacuer ses passagers et les rapatrier dans leurs pays respectifs. Il s'agit de cas contacts à haut risque, prévient l'OMS, qui recommande une période de suivi de 42 jours. Trois des passagers du navire sont déjà décédés des suites du virus au cours des derniers jours. L'Union européenne salue l'arrivée de Peter Maguire comme l'espoir d'un nouvel élan. L'ancien avocat de 45 ans est officiellement devenu aujourd'hui le Premier ministre de la Hongrie. Il succède à 12 ans de nationalisme sous Viktor Orban, son prédécesseur. Et premier acte symbolique de changement, le drapeau européen a fait son retour au-dessus du Parlement hongrois. D'autres festivités sont en cours à Budapest avec des hommages à l'appartenance de la Hongrie à l'Union européenne. Lui est au contraire définitivement contre l'UE. Florian Philippot a annoncé sa candidature dans la course à l'Élysée. L'ancien soutien de Marine Le Pen, vice-président à l'époque du Front National, se présente sur une ligne anti-européenne. L'actuel leader du parti Les Patriotes a toutefois indiqué qu'il serait prêt à se ranger derrière Philippe de Villiers si ce dernier venait à se présenter. 59 interpellations et 32 placements en garde à vue. Voilà le bilan annoncé par la préfecture de Paris après l'interdiction dans la capitale d'une manifestation des militants d'ultra-droite du comité du 9 mai et d'une contre-manifestation dite antifasciste. Officiellement interdit ce matin par le Conseil d'État, les deux rassemblements étaient prévus cet après-midi. Enfin, un mot de sport avec la surprise au troisième tour du WTA 1000 de Rome et l'élimination de la numéro 1 mondiale Arriba Sabalenka. La Bélarusse a été écartée en 3-7 par la Roumaine Sorana Cirstera. Chez les messieurs, la désillusion pour le tricolore Terence Altman, battu en deux manches par l'Italien Coboli. Son compatriote Arthur Fils est actuellement en train d'affronter Andrea Pellegrino. Il est 21h et largement 2 minutes. On passe à la météo.
0: Merci Tatiana Geiselman de la rédaction du 107.7. La météo, bien sûr, c'est pour demain, dimanche. Nous serons le 10 mai sur l'est du pays. Des remontées pluvieuses affecteront en matinée la Provence-Alpes, Côte d'Azur et Rhône-Alpes. Les nuages domineront avec quelques ondées éparses sur le sud-ouest. Le temps sera temporairement calme le matin sous un ciel variable avec seulement des ondées résiduelles vers le Poitou. En cours d'après-midi, une dégradation orageuse s'organisera sur le sud-ouest. Cette ligne orageuse balayera le sud de la Aquitaine, Midi-Pyrénées et le Limousin en donnant de bons cumuls de pluie. En peu de temps, ces orages pourront être accompagnés de grêles et de rafales de vent à 80-90 km/h, voire 100 par endroit. En soirée et en cours de nuit suivante, ces orages gagneront l'Auvergne, le Languedoc-Roussillon, l'ouest de Rhône-Alpes et la Provence-Alpes-Côte d'Azur en perdant peu à peu toutefois en activité. Côté thermomètre, les températures minimales iront de 7 à 13 degrés du nord au sud jusqu'à 14-16 près de la Méditerranée. Les maximales sont généralement comprise entre 17 et 22 degrés.
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0: Et justement, dans le prolongement de la météo, mais en temps réel à présent, les pluies qui sévissent déjà depuis un petit moment du côté de Perpignan et plus largement du côté des Pyrénées-Orientales sur une partie de la 9, bientôt une partie de la 61. Et ce gros paquet pluvieux qui arrive de Méditerranée va aborder tout le pourtour méditerranéen d'ici les prochaines minutes. Donc, bien sûr, la consigne, c'est d'adapter votre conduite en fonction de ce phénomène pluvieux parce que la pluie peut rendre les chaussées glissantes et dans ce cas il n'y a pas 36 manières de réagir. Il faut réduire votre vitesse, augmenter les distances de sécurité. Il y a également une voiture en panne, c'est du côté du péage du Pertus sur le secteur du Boulou. Vous circulez sur l'A9 en direction de Barcelone. Alors le point de repère, c'est Perpignan Sud, l'échangeur 42, 16 km après après. La voiture est arrêtée sur bande d'arrêt d'urgence. On attend l'arrivée sur place d'un dépanneur. Et pour l'instant, il me reste à vous emmener du côté de Lyon pour vous rappeler qu'une importante opération de rénovation des viaducs de Pierre Bénite, menée par la DIRSE, la Direction interdépartementale des routes Centre-Est, est en cours ce week-end du 8 mai. Dans le même temps, la métropole de Lyon réalise des travaux de maintenance dans le tunnel sous Fourvière. Il y a donc des conséquences multiples. Par exemple, en continu de jour comme de nuit, jusqu'à lundi matin 6h, le tunnel sous Fourvière est fermé dans les deux sens de circulation. C'est bien sûr au-delà du réseau Vinci Autoroute, entre l'échangeur de Valvert sur la M6 et l'échangeur numéro 1 sur la M7. Et dans ce cas, vous pouvez suivre différentes déviations S1, S2, S3 et S4. Notez également que la circulation est interdite en direction de Marseille entre Pierre Bénite et Saint-Fons sur l'A7. Et dans ce cas, il faut bien sûr emprunter les axes de transit situés à l'est de Lyon, comme le boulevard périphérique Nord, la route nationale 346, autrement dit la rocade Est, la 46 ou bien encore la route départementale 383, également appelée boulevard périphérique Laurent Bonnevet.
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Et U2, eh bien, ont été inspirés malheureusement par les agissements de l'ICE aux États-Unis, ce qui vaut au groupe irlandais ce superbe titre American Obituary. Bonne soirée, bon voyage avec nous sur le 107.7. Prochain point complet en ce qui concerne vos conditions de circulation, ce sera d'ici moins de 5 minutes, mais je le rappelle, la météo est en train de changer à l'heure actuelle. Pensez, si vous abordez quelques secteurs sous la pluie, à modifier, à adapter votre comportement au volant.

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1: 21h17, retour à vos conditions de circulation. Pour l'instant, le trafic est normal. Peu d'événements impactants, mais la météo est en train d'évoluer et de se dégrader surtout. Si vous circulez dans la région de Perpignan, notez déjà qu'il y a une voiture en panne. C'est pour vous qui circulez sur l'A9 en direction de Barcelone. C'est 16 km après la sortie 42. La voiture est arrêtée sur la bande d'arrêt d'urgence et ça ne devrait plus être très longtemps le cas puisqu'un dépanneur vient d'arriver sur les lieux pour prendre en charge cette voiture. Alors dès que vous apercevez au loin les gyrophares du dépanneur, pas d'hésitation, vous libérez la voie de droite afin de mettre en place le corridor de sécurité, de lui laisser le loisir d'intervenir en toute sécurité. Vous décalez sur la voie du milieu sur ce secteur. Et dans cette région, eh bien la pluie est déjà d'actualité puisque la pluie sévit déjà dans la région de Perpignan et au fil des prochaines minutes, c'est tout le pourtour méditerranéen quasi qui va être concerné par des pluies. Alors c'est déjà le cas du côté de Perpignan, ça arrive du côté de Narbonne, mais ensuite Montpellier, Marseille, Toulon seront concernés par ces phénomènes pluvieux. Donc pensez-y déjà en amont, dès que vous allez apercevoir des chaussées mouillées potentiellement glissantes, il va falloir adapter votre comportement au volant en réduisant votre vitesse, en augmentant les distances de sécurité. Petit détour à Lyon également, car il y a des restrictions de circulation en course week-end. Conséquences multiples, puisque en continu de jour comme de nuit, jusqu'à lundi matin 6h, le tunnel sous Fourvière est fermé dans les deux sens de circulation au-delà du réseau Vinci Autoroute, donc entre l'échangeur de Valvert sur la M6 et l'échangeur numéro 1 sur la M7. À cette occasion, vous pouvez suivre différentes déviations S1, S2, S3 et S4. Mais notez également que la circulation est interdite en direction de Marseille, entre Pierre-Bénite et Saint-Fons, sur la 7, et dans ce cas, il faut emprunter les axes de transit situés à l'est de Lyon, comme le boulevard périphérique nord, la route nationale 346, la rocade est, donc la 46, ou bien encore la route départementale 383, c'est-à-dire le boulevard périphérique Laurent Bonnevet. Bonne soirée, bon voyage avec nous sur le 107.7, prochain point complet en ce qui concerne vos conditions de circulation, ce sera dans une dizaine de minutes, si un nouvel événement devait intervenir entre-temps. Je vous retrouverai immédiatement, mais de manière localisée.

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1: 21h31, retour à vos conditions de circulation avec, à l'heure actuelle, une alerte piéton confirmée du côté de Perpignan. C'est donc aux abords de l'autoroute A9. Il faut être vigilant dans les deux sens de circulation entre l'échangeur 42 Perpignan Sud et le péage du Pertus sur le secteur du Boulou. Les recherches ont débuté depuis quelques minutes. Une vigilance, c'est peut-être en relation avec une voiture en panne, en tout cas arrêté sur bande d'arrêt d'urgence 16 km après la sortie 42 Perpignan Sud. Donc vigilance, les recherches sont en cours pour l'instant, mais le piéton est bel et bien confirmé sur ce secteur. C'est bien sûr la principale information. L'autre information, c'est la météo qui se dégrade sur le pourtour méditerranéen. Au moment où je vous parle, les pluies ont abordé déjà les Pyrénées-Orientales, mais au fil des minutes et des heures, c'est tout le pourtour méditerranéen qui va être concerné par des pluies, et donc la résultante, c'est des chaussées potentiellement glissantes. Et pour y remédier, eh bien il faut tout simplement modifier son comportement, c'est-à-dire réduire votre vitesse et augmenter les distances de sécurité dès que vous apercevez donc la pluie face à vous sur la route. L'autre information nous emmène à Lyon, puisqu'une importante opération de rénovation des viaducs de Pierre Bénite menée par la DIRSE, la Direction interdépartementale des routes Centre-Est, est en cours ce week-end du 8 mai. Dans le même temps, la métropole de Lyon réalise des travaux de maintenance dans le tunnel sous Fourvière. Il y a donc de multiples conséquences. Tout d'abord, en continu de jour comme de nuit, jusqu'à lundi matin 6h, le tunnel sous Fourvière est fermé dans les deux sens de circulation. Au-delà du réseau Vinci Autoroute, entre l'échangeur de Valvert sur la M6 et l'échangeur numéro 1 sur la M7. À cette occasion, vous pouvez suivre différentes déviations S1, S2, S3 et S4. Notez que la circulation est également interdite en direction de Marseille entre Pierre-Bénite et Saint-Fons, cette fois-ci sur la 7. Empruntez donc les axes de transit situés à l'est de Lyon, par exemple le boulevard périphérique Nord, la route nationale 346, c'est la rocade Est, la 46 ou bien encore la route départementale 383, autrement dit le boulevard périphérique Laurent Bonnevet.
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1: Allez, on va raviver les souvenirs de sortie du samedi soir dans quelques minutes avec Gilles Ravarino et bien sûr Absolument Dance. Il sera question du tube de New Order dont les ventes de Maxi 45 Tours ont inquiété la maison de disques. Ce sera l'occasion de vous parler de Blue Monday dans quelques minutes.

0: Où va le monde? C'était le collectif La Femme sur le 107.7. Avant d'aller plus loin, bref rappel, une alerte piéton en cours. Piéton confirmé, je le rappelle, dans la région de Perpignan. Ça vous concerne si vous circulez sur la 9 entre Perpignan Sud, l'échangeur 42 et le péage du Pertu sur le secteur du Boulou. Vigilance dans les deux sens de circulation. Les recherches ont débuté.
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0: Et oui, comme promis, c'est l'heure. Nous sommes samedi. Il va faire tourner la boule à facettes. C'est qui? C'est Gilles Ravarino pour Absolument Dance.
2: En 1983 sort un maxi 45 tours qui sera le plus vendu de l'histoire de la Grande-Bretagne et qui mettra aussi en péril son label Factory. C'est New Order avec Blue Monday. Avant New Order, il y a eu Joy Division, un groupe de rock punk originaire de Manchester, dont le chanteur disparaît en 1980. Les membres restants décident de reformer un groupe, ce sera New Order, qui essaye d'écrire un morceau qui serait le clou de leur concert, mais dans un autre style, car ils cherchent à copier le son de Giorgio Moroder pour le Our Love de Donna Summer. Finalement, ils préfèrent mélanger plusieurs titres, un peu de Sylvester, un peu d'Ennio Morricone et une touche de Kraftwerk. Pendant leur répétition, ils reçoivent la visite du directeur artistique qui fait une petite fixette sur une disquette d'ordinateur qu'utilise le groupe à tel point qu'il l'emporte. Il écoute le morceau et imagine la future pochette qui représenterait la fameuse disquette. Mais poussant le concept encore plus loin et voulant incarner la modernité, il imagine un floppy disk, c'est-à-dire une pochette avec des découpages. L'excentricité a un coût et finit par poser problème. Le disque coûtait plus cher qu'il ne rapportait. Et en plus, ni le label Factory ni le groupe New Order n'avaient prévu d'en vendre plus d'un. Ni le label Factory ni le groupe New Order n'avaient prévu d'en vendre plus d'un million d'exemplaires.

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1: Et l'information principale à 21h46, c'est cette alerte piéton confirmée dans la région de Perpignan. Si vous circulez sur la 9, vigilance dans les deux sens de circulation entre Perpignan Sud, l'échangeur 42, et le péage du Pertus sur le secteur du Boulou. Adrien, un patrouilleur, un homme en jaune, est présent sur les lieux, mais vigilance parce que seules les forces de l'ordre sont habilitées à prendre en charge un piéton sur autoroute, et tant que cette situation n'est pas acquise, il y a un risque potentiel de traverser des chaussées parce qu'on ne connaît jamais vraiment les intentions d'un piéton, donc aux abords d'une autoroute. Vigilance donc sur ce périmètre, d'autant que du côté de Perpignan, la pluie est d'actualité également. Pluie qui au fil des minutes et des heures va aborder tout le pourtour méditerranéen, donc pensez déjà si vous êtes concerné dans les Pyrénées-Orientales, une toute petite partie de l'Aude, si vous êtes concerné déjà par ces premiers phénomène pluvieux, pensez à adapter votre comportement au volant en réduisant votre vitesse, en augmentant les distances de sécurité. C'est véritablement impératif. Il y a une voiture en panne également si vous circulez quasiment à l'approche de l'Anson de Provence. Le péage de l'Anson de Provence, c'est sur l'A7 en direction de Lyon. Le point de repère est antérieur et reste la bifurcation jonction A7 à 8, 1 km après. Il y a une voiture en panne, c'est confirmé. Elle est arrêtée sur la bande d'arrêt d'urgence. On attend l'arrivée sur place, bien sûr, d'un dépanneur. Et je vais terminer ce flash info trafic, bien sûr, par un petit détour à Lyon, où il y a des restrictions de circulation en cours ce week-end et de multiples conséquences, puisque en continu de jour comme de nuit, jusqu'à lundi matin 6h, le tunnel sous Fourvière est fermé dans les deux sens, au-delà du réseau Vinci Autoroute, entre l'échangeur de Valvert sur la M6 et l'échangeur numéro 1 sur la M7. À cette occasion, vous pouvez suivre différentes déviations S1, S2, S3 et S4. Mais notez que la circulation est également interdite en direction de Marseille, entre Pierre-Bénite et Saint-Fons, cette fois-ci sur la 7. C'est pourquoi il faut emprunter les axes de transit situés à l'est de Lyon, comme le boulevard périphérique Nord, la route nationale 346, donc la rocade Est, la 46, ou bien encore la route départementale 383, le boulevard périphérique Laurent Bonnevé. Bonne soirée, bon voyage avec nous sur le 107.7, un point trafic tous les quarts d'heure, à peu près, environ. Ça veut dire que le prochain point, lui, interviendra après les infos de 22h, mais la règle est toujours la même. Si un nouvel événement devait intervenir d'ici à 22h, dans ce cas-là, je vous retrouverai immédiatement et de manière localisée.

La fille, nouveauté interprétée par Vernis Rouge sur le 107.7. Bonne soirée, bon voyage avec nous. À l'heure actuelle, le temps se dégrade sur le pourtour méditerranéen. On va revenir sur vos conditions de circulation juste après les infos de 22h parce que d'ici 4 minutes quasiment, nous retrouvons Tatiana Geiselman de la rédaction du 107.7. Juste après, je vous parlerai de la météo et de vos conditions de circulation.

0: Crow en souvenir sur le 107.7. My favorite mistake. Bonne soirée, bon voyage avec nous. Il est 22h.
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2: Bonsoir à toutes et à tous. Le navire MV Ondus approche des Canaries. Le bateau de croisière où a été détecté un foyer d'antivirus est attendu demain sur l'île de Tenerife. Il va y avoir ensuite une évacuation des passagers qui seront rapatriés dans leurs pays respectifs. Il s'agit de cas contacts à haut risque, prévient l'OMS, qui recommande une période de suivi de 42 jours. Trois des passagers sont déjà décédés des suites du virus, initialement transmis par les rongeurs, mais dont la souche s'avère cette fois-ci transmissible par la salive des hommes. Au Moyen-Orient, le Hezbollah a déclaré avoir visé le nord d'Israël avec un drone en réponse aux attaques israéliennes contre le Liban qui se poursuivent malgré la trêve. L'armée israélienne indique pour sa part avoir frappé plus de 85 sites du Hezbollah depuis les airs et au sol au cours des dernières 24 heures. Des dépôts d'armes, des structures utilisées par le mouvement chiite libanais pour mener des activités terroristes contre des civils israéliens et des soldats, indique l'État hébreu. L'Union européenne salue l'arrivée de Peter Magyar à la tête de la Hongrie. L'ancien avocat de 45 ans a été officiellement nommé Premier ministre aujourd'hui. Il succède à 12 ans de nationalisme sous Viktor Orban et premier acte symbolique de changement. Il a signé le retour du drapeau européen au-dessus du Parlement hongrois. D'autres festivités en hommage à l'Europe sont prévues tout au long du week-end. En France, après l'interdiction de manifestation qui devait se tenir aujourd'hui dans la capitale, la préfecture de Paris annonce que 97 personnes appartenant à la mouvance d'ultra-droite, mais aussi des militants d'ultra-gauche, ont été interpellées. 46 ont été placées en garde à vue. Le collectif d'ultra-droite comptait organiser, comme chaque année, une marche en l'honneur du militant d'extrême droite Sébastien Desieux, mort le 9 mai 1994, après avoir chuté du toit d'un immeuble parisien alors qu'il tentait d'échapper à la police, un rassemblement interdit par la préfecture. Et puis un mot de sport, avec les Françaises toujours invaincues en rugby sur le tournoi des Six Nations, les Bleues ont fait un sans faute face aux Écossaises. Ce samedi, elles se sont imposées 69 à 28 en marquant 11 essais. Il s'agit de leur quatrième victoire en 4 matchs et c'est donc contre les Anglaises que les Françaises joueront la victoire finale. Dans une semaine, ce sera le 17 mai à Bordeaux. Il est 22h02, je vous souhaite à tous une très bonne route. Place à la météo.
0: Merci Tatiana, Tatiana Geiselman de la rédaction du 107.7. La météo, c'est pour demain, dimanche. Nous serons le 10 mai sur l'est du pays. Des remontées pluvieuses affecteront en matinée la Provence-Alpes-Côte d'Azur et Rhône-Alpes. Les nuages domineront avec quelques ondées éparses. Sur le sud-ouest, le temps sera temporairement calme le matin sous un ciel variable avec seulement des ondées résiduelles vers le Poitou. En cours d'après-midi, en revanche, une dégradation orageuse s'organisera sur le sud-ouest. Cette ligne orageuse balayera le sud de l'Aquitaine, Midi-Pyrénées et le Limousin en donnant de bons cumuls de pluie en peu de temps. Ces orages pourront être accompagnés également de grêles et de rafales de vent conséquentes à 80-90 km/h, voire même 100 par endroit. En soirée et en cours de nuit suivante, ces orages gagneront l'Auvergne, le Languedoc-Roussillon, l'ouest de Rhône-Alpes et la Provence-Alpes-Côte d'Azur en perdant peu à peu toutefois en activité. Côté thermomètre, les températures minimales iront de 7 à 13 degrés du nord au sud, jusqu'à 14-16 près de la Méditerranée. Les maximales seront généralement comprises entre 17 et 22 degrés.
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0: Avec tout de suite en lien avec la météo, ce qui se traduit immédiatement et en direct, c'est du mauvais temps qui arrive de Méditerranée, du mauvais temps qui concerne, ça y est maintenant, le pourtour méditerranéen, les zones de Perpignan. Déjà depuis un petit moment, il pleut dans la région de Carcassonne, sur la 61, du côté de Montpellier, Marseille, Toulon, ça y est, le mauvais temps, les pluies sont d'actualité. Il va falloir donc agir sur votre comportement, réduire votre votre vitesse et augmenter les distances de sécurité. Voilà donc pour cet aspect météo. Sinon, pour l'instant, il y a ce nouvel événement. Si vous circulez dans la région de Salon de Provence, un poids lourd a accidenté. La remorque s'est couchée sur la voie de gauche. C'est dans la bretelle de bifurcation qui vous fait passer de l'A54 à l'A7 en direction de Marseille. Soyez vigilants sur ce secteur. Les premiers secours sont en train d'arriver. Il y a des véhicules arrêtés également sur la voie de gauche. Donc, vous allez passer forcément très près sur la voie de droite. Vous réduisez notablement votre vitesse pour ne mettre personne en danger sur ce périmètre. Voilà donc pour cette situation du côté de Salon de Provence. Il y a toujours une alerte piéton qui vous concerne du côté de Perpignan. Alerte piéton donc sur une partie de la 9 entre l'échangeur 42 Perpignan Sud et le péage du Pertus sur le secteur du Boulou. D'ailleurs, sur ce périmètre, il y a une voiture en panne également sur la 9 direction Barcelone. Cette fois-ci, 16 km après la sortie 42, la voiture est arrêtée sur bande d'arrêt d'urgence. Vigilance donc sur ce périmètre. Et puis à propos de voiture en panne, ça ne devrait plus durer bien longtemps. Il y en a une autre un peu avant d'arriver sur le péage de Lançon de Provence. Vous circulez sur l'A7 en direction de Lyon. 1 km après la bifurcation jonction A7 A8, il y a une voiture donc en panne sur la bande d'arrêt d'urgence, mais ça y est, un dépanneur est présent sur les lieux pour prendre en charge ce véhicule. Et je termine ce flash en vous emmenant une nouvelle fois du côté de Lyon, car une importante opération de rénovation des viaducs de Pierre Bénite menée par la DIRSE, la Direction Interdépartementale des Routes Centre-Est, est en cours ce week-end du 8 mai. Dans le même temps, la métropole de Lyon réalise des travaux de maintenance dans le tunnel sous Fourvière. Il y a donc de multiples conséquences. Tout d'abord, en continu, de jour comme de nuit, jusqu'à lundi matin, 6h, le tunnel sous Fourvière est donc fermé dans les deux sens de circulation. C'est au-delà du réseau Vinci Autoroute, entre l'échangeur de Valvert sur la M6 et l'échangeur numéro 1 sur la M7. À cette occasion, vous pouvez suivre différentes déviations S1, S2, S3 et S4. Notez que la circulation est également interdite en direction de Marseille entre Pierre-Bénite et Saint-Fons sur l'A7. Et dans ce cas, il faut privilégier les axes de transit situés à l'est de Lyon, comme le boulevard périphérique Nord, la route nationale 346, la rocade Est, la 46 et la route départementale 383, c'est-à-dire le boulevard périphérique Laurent Bonnevé.
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0: Wake Up, c'était le nouveau single des Katsai sur le 107.7, retour du côté de Salon de Provence où il y a un accident en cours à l'heure actuelle. Alors ça vous concerne si vous circulez sur l'A54 et que vous allez bifurquer sur l'A7 en direction de Marseille. Dans cette bretelle de bifurcation, pour l'instant, il y a un poids lourd couché sur les glissières de sécurité en béton. C'est sur la voie de gauche neutralisée d'ailleurs par l'homme en jaune. Le patrouilleur, c'est Thierry qui est présent sur les lieux. Les pompiers également, première arrivée sur place. Beaucoup de monde donc déjà maintenant sur cette voie de gauche. Modérez votre vitesse lorsque vous passez près des intervenants pour ne mettre personne en danger donc sur ce périmètre. L'infotrafic, bien sûr, on en reparle juste après Cali.
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2: 22h17, l'actualité, c'est la météo qui se dégrade, mais aussi et surtout depuis quelques minutes, un accident qui vous concerne dans la région de Salon de Provence. C'est surtout pour vous qui circulez sur l'A54 et qui allez bifurquer sur l'A7 en direction de Marseille. Dans cette bretelle de bifurcation, c'est quasiment au bout de la bretelle de bifurcation. Il y a un poids lourd couché sur la voie de gauche et couché sur les glissières en béton, glissières de sécurité en béton. Donc, beaucoup de monde à présent. La voie de gauche a été neutralisée. Les pompiers, patrouilleurs présents sur les lieux, on attend l'arrivée sur place également d'un dépanneur poids lourd. En tout cas, si vous passez par là, si vous êtes engagé sur l'A54, je le rappelle, pour bifurquer sur l'A7 en direction de Marseille, vous allez passer forcément très près des intervenants sur le lieu de l'accident. Donc, réduisez notablement votre vitesse pour ne mettre personne en danger sur ce périmètre. Il y a également une voiture à l'heure actuelle, une voiture en panne du côté de Perpignan. C'est pour vous qui circulez sur l'A9 en direction de Barcelone. 16 kilomètres après la sortie 42 Perpignan Sud. Voiture donc confirmée en panne, arrêtée sur bande d'arrêt d'urgence. On attend l'arrivée sur place d'un dépanneur. La météo qui change, là aussi, donc je vous le disais, c'est de la pluie qui aborde, ça y est, le pourtour méditerranéen. Des pluies dans la région de Perpignan, donc sur une partie de la 9, du côté de Carcassonne, sur la 61, des pluies également dans la région de Montpellier, ça concerne la 9, la 709, et puis également des pluies sur le sud de la Provence-Alpes-Côte d'Azur, entre Saint-Tropez, Toulon, Marseille, donc différents axes autoroutiers là sont concernés par ce phénomène pluvieux. Je le rappelle, la pluie peut rendre les chaussées potentiellement glissant, donc pensez de votre côté à modifier votre comportement, ça tombe sous le sens. La météo change sur la route, il faut s'adapter. S'adapter, ça veut dire réduire votre vitesse et augmenter les distances de sécurité. Un petit mot également avant de terminer pour vous emmener du côté de Lyon, où il y a des restrictions de circulation en cours ce week-end. Les conséquences sont diverses et multiples. Par exemple, en continu de jour comme de nuit jusqu'à lundi matin 6h, le tunnel sous Fourvière est fermé dans les deux sens de circulation. C'est au-delà du réseau Vinci Autoroute, entre l'échangeur de Valvert sur la M6 et l'échangeur numéro 1 sur la M7. Vous pouvez suivre à cette occasion différentes déviations S1, S2, S3 et S4. Notez que la circulation est également interdite en direction de Lyon entre Pierre-Bénite et Saint-Fons sur l'A7. C'est donc pour cette raison qu'il va falloir emprunter les axes de transit situés à l'est de Lyon, comme par exemple le boulevard périphérique Nord, la route nationale 346 et la rocade Est, la 46 et la route départementale 383, autrement dit le boulevard périphérique Laurent Bonnevet. Bonne soirée, bon voyage avec nous sur le 107.7. Le prochain point complet en ce qui concerne vos conditions de circulation, ce sera aux environs de 22h30. Donc bonne soirée, bon voyage avec nous sur le 107.7.

Un rire mondialement célèbre, bien sûr. Vous avez reconnu Thriller de Michael Jackson. Tiens, le saviez-vous, pour recharger votre voiture électrique, vous pouvez le faire, bien sûr, sur toutes les aires de service, celles où vous trouvez des boutiques. Mais vous pouvez également charger votre véhicule sur certaines aires de repos. Les aires concernées sont indiquées dès l'autoroute. Vous apercevez le logo voiture électrique sur leur panneau. Puis, lors de votre recharge, ne dépassez pas les 80% afin de libérer la place plus rapidement. Il vaut mieux, en effet, effectuer des pauses recharge plus courtes, mais plus régulières.

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1: 22h30, un nouvel aperçu en ce qui concerne vos conditions de circulation, les deux principales tendances, dégradation de la météo et un accident en cours du côté de Salon de Provence. Ça vous intéresse si vous circulez à l'heure actuelle sur la 54 et que vous allez bifurquer tout au bout de la 54 sur la 7 en direction de Marseille. C'est dans cette bretelle, quasiment au bout de la bretelle, qu'il y a un poids lourd qui s'est couché sur la voie de gauche. En partie aussi sur les glissières de sécurité en béton. Il y a beaucoup de monde présent sur les lieux à présent, donc soyez vigilants sur ce secteur. La voie de gauche, bien sûr, a été neutralisée. Et lorsque vous passez par là, eh bien, il faut serrer quasiment la bande d'arrêt d'urgence et réduire notablement votre vitesse afin de ne mettre personne en danger sur ce secteur. Les pompiers, les forces de l'ordre, les patrouilleurs sont présents sur le lieu. Beaucoup de monde donc qui intervient sur les lieux de cet accident. C'est véritablement la principale information. Sinon, la météo, elle se dégrade à l'heure actuelle sur le pourtour méditerranéen. Des pluies qui arrivent de Méditerranée, justement, qui abordent le sud de la Provence-Alpes-Côte d'Azur. L'Hérault également, la région de Montpellier, concernée par des pluies, Perpignan, Carcassonne. Donc, adaptez bien votre comportement au volant. C'est véritablement une nécessité pour éviter toute mauvaise surprise. Et puis, à Lyon, il y a une importante opération de rénovation des viaducs de Pierre-Bénite, menée par la DIRSE, la Direction interdépartementale des routes Centre-Est. C'est en cours ce week-end du 8 mai. Et dans le même temps, la métropole de Lyon réalise des travaux de maintenance dans le tunnel sous Fourvière. Il y a donc des conséquences multiples. Tout d'abord, en continu de jour comme de nuit, jusqu'à lundi matin 6h, le tunnel sous Fourvière est fermé dans les deux sens de circulation. C'est au-delà du réseau Vinci Autoroute, entre l'échangeur de Valvert sur la M6 et l'échangeur numéro 1 sur la M7. À cette occasion, vous suivez différentes déviations S1, S2, S3 et S4. Mais notez que la circulation est également interdite direction Marseille entre Pierre-Bénite et Saint-Fons sur la 7. C'est la raison pour laquelle il faut privilégier les axes de transit situés à l'est de Lyon comme le boulevard périphérique Nord, la route nationale 346, la rocade Est, la 46 ou bien encore la route départementale 383, c'est-à-dire le boulevard périphérique Laurent Bonnevet.
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1: Dans un instant, coup d'œil, petit coup d'œil dans le rétroviseur musical d'Absolument Dance, votre rendez-vous du week-end avec la dance music qui accompagne les moments festifs avec certains titres devenus de grands classiques. C'est le cas de Spania avec Call Me, une chanson qui doit un peu de son succès à la publicité. C'est ce que vous découvrirez dans quelques minutes.

0: Reste de ta vie, Étienne Dao, sur le 107.7. Je rappelle cet accident de poids lourd d'actualité. Si vous circulez à l'heure actuelle dans la région de Salon de Provence, et ça s'adresse à vous qui circulez actuellement sur l'A54, vous allez bifurquer sur l'A7 en direction de Marseille. Tout au bout de cette bretelle de bifurcation, il y a actuellement des secours qui interviennent en nombre pour un poids lourd couché sur la voie de gauche. Soyez vigilants. Donc au passage, vous allez circuler principalement sur la bande d'arrêt d'urgence secteur et vous réduisez notablement votre vitesse afin de ne mettre personne en danger dans cette zone. On en reparle bien sûr dans l'infotrafic tout à l'heure.
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0: Et oui, sans tarder, nous retrouvons notre infatigable Gilles Ravarino qui vous attend déjà sur la piste de danse. C'est absolument dense.
2: Les années 80 nous ont gâtés en matière de tubes, mais aussi en fantaisie capillaire. Nous avons eu la brosse de Desireless, le brushing atomique de Bonnie Tyler et le hérisson électrocuté de Spagna. Spagna qui signe en 1987 son plus grand succès, Call Me, et c'est bien ce tube qui nous intéresse aujourd'hui. Spagna est une chanteuse italienne qui sort seulement de l'ombre au milieu des années 80. Car avant Call Me, elle a eu d'autres succès qu'elle a coécrit et qu'elle a chanté, mais sous des noms différents comme Fun Fun, et ça donnait ça. En 1985, elle décide d'être sous les projecteurs en adoptant un look néo-romantique, bottes et redingotes à l'appui. Son deuxième single, Call Me, sera le triomphe. Le morceau sonne dans le plus pur style de l'italo-disco qui est à son apogée, un disco gorgé de synthétiseurs dont les sonorités se ressemblent tellement qu'on les croirait produits à la chaîne. Le véritable déclencheur du succès viendra de nombreux touristes anglais partis en vacances en Espagne cet été 1987. À la radio, un opérateur téléphonique a choisi Call Me pour accompagner sa pub. De retour à la maison, ils se sont rués dans les magasins de disques pour acheter Call Me par Spagna, une artiste qui influencera sans le savoir les futures productions de Stock Aitken et Waterman pour le groupe Bananarama. Enfin, même si Spagna vous appelle, attention, pas de téléphone au volant.
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1: L'infotrafic est de retour dans moins de 5 minutes, mais pour l'instant, un coup d'œil au ciel pour vous rappeler que la météo est en train de se dégrader sur le pourtour méditerranéen. Adaptez votre conduite.
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1: 22h47, retour à vos conditions de circulation avec pour l'instant un trafic normal mais qui peut s'effectuer sous la pluie, donc soyez attentifs à ce paramètre météo. La météo se dégrade à l'heure actuelle, il est impératif de modifier votre comportement au volant en réduisant votre vitesse et en augmentant les distances de sécurité. La pluie qui gagne du terrain à l'heure actuelle, surtout le pourtour méditerranéen. Il y a également autre information importante, un accident en cours dans la région de Salon de Provence. Vous circulez sur l'A54 avec pour ambition de bifurquer sur l'A7 en direction de Marseille. Tout au bout de cette bretelle de bifurcation, il y a un poids lourd accidenté. Alors, poids lourd accidenté qui s'est couché sur la voie de gauche. Du coup, la voie de gauche est bien sûr neutralisée. Il y a pas mal d'intervenants sur place, des patrouilleurs, des pompiers, des forces de l'ordre. Dépanneurs également qui arrivent sur ce secteur. Alors pour l'instant, il faut aborder la zone en réduisant notablement votre vitesse afin de ne faire courir aucun risque à qui que ce soit sur les lieux de l'accident. Il y a véritablement beaucoup de personnel. Il y a également à vous rappeler qu'à Lyon, il y a des restrictions de circulation à l'heure actuelle, des restrictions de circulation qui sont en cours tout ce week-end, de multiples conséquences, par exemple en continu de jour comme de nuit jusqu'à lundi matin, 6h, le tunnel sous Fourvière est fermé dans les deux sens de circulation, au-delà du réseau Vinci Autoroute, bien sûr, entre l'échangeur de Valvert sur la M6 et l'échangeur numéro 1 sur la M7. À cette occasion, vous pouvez suivre différentes déviations S1, S2, S3, et S4. Notez que la circulation est également interdite en direction de Marseille entre Pierre-Bénite et Saint-Fons, cette fois-ci sur l'A7. C'est pour cette raison qu'il faut privilégier les axes de transit situés à l'est de Lyon, comme le boulevard périphérique nord, la route nationale 346, c'est-à-dire la rocade est, l'A46, ou bien encore la route départementale 383, c'est le boulevard périphérique Laurent Bonnevet. Bonne soirée, bon voyage avec nous sur le 107.7. Prochain point complet en ce qui concerne vos conditions de circulation, ce sera après les infos de 23h.

cœur, Vanessa Paradis sur le 107.7. Bonne soirée, bon voyage avec nous. À l'heure actuelle, pas de changement en ce qui concerne vos conditions de circulation. Accident en cours tout au bout de la bretelle de bifurcation qui vous fait passer de la 54 à la 7 en direction de Marseille. Les secours sont présents sur les lieux, donc vigilance sur ce secteur. Respectez la présence des intervenants en réduisant notablement votre vitesse sur la voie de droite, voire la bande d'arrêt d'urgence lorsque vous passez dans ce secteur. Et puis la pluie également, le temps se dégrade sur les bords de la Méditerranée. On reparle de tout cela après les infos de 23h et le retour de Tatiana Geiselman.

0: Change, c'était les Scorpions sur le 107.7. Bonne soirée, voyage avec nous. Il est 23h.
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2: Bonsoir à toutes et à tous. Entre 10 et 20% des routes françaises sont en mauvais état. L'association 40 millions d'automobilistes alerte sur les dangers causés par la dégradation des routes et demande aux usagers de bien signaler sur les applications les nids de poules et autres fissures de la chaussée. Elles se sont accentuées, ces dégradations, en raison des intempéries et du réchauffement climatique et puis du manque d'entretien. Longtemps au premier rang mondial sur la qualité des routes, la France a dégringolé en quelques années à la 18e place. Et c'est justement sur la route qu'un gendarme a perdu la vie aujourd'hui en Meurthe-et-Moselle lors d'une intervention à moto. Il était en train de contrôler un poids lourd en infraction au nord de Nancy lorsqu'il a été percuté par un autre véhicule qui n'avait pas marqué la priorité. Selon les premiers éléments de l'enquête, il ne s'agissait pas d'un acte volontaire. Non loin de là, en Moselle, l'enquête administrative diligentée après le suicide de Sarah, fillette de 9 ans, retrouvée pendue à son domicile, révèle des faits de harcèlement scolaire grave. Élève en CM2 dans la commune de Scarguemines, elle était l'objet de moqueries de la part de certains de ses camarades en raison de sa corpulence, selon le procureur. En tennis, grosse inquiétude ce soir pour Arthur Fils. Le numéro 1 français a dû jeter l'éponge face à l'Italien Andrea Pellegrino sur le Masters 1000 de Rome en raison d'une blessure potentiellement au dos. Un abandon dès le second tour qui fait craindre le pire à 2 semaines de Roland-Garros. En rugby, à l'inverse, à 1 semaine de la finale du tournoi des Six Nations, les Françaises ont montré une nouvelle fois qu'elles méritaient leur place sur la pelouse. Les tricolores ont fait un sans faute face à l'Écosse, qu'elles ont battu 69 à 28. Les Bleus signent donc leur 4e victoire en 4 matchs. Elles affronteront les Anglaises pour la finale le 17 mai prochain. À Bordeaux, il est 23h, tout juste passé de 2 minutes, on passe aux prévisions météo.
0: Merci Tatiana Geiselman de la rédaction du 107.7. La météo, bien sûr, c'est pour demain dimanche, nous serons le 10 mai. Et bien sur l'est du pays, des remontées pluvieuses affecteront en matinée la Provence-Alpes-Côte d'Azur et Rhône-Alpes. Les nuages domineront avec quelques ondées éparses sur le sud-ouest. Le temps sera temporairement calme le matin, sous un ciel variable avec seulement des ondées résiduelles vers le Poitou. En cours d'après-midi, une dégradation orageuse s'organisera sur le sud-ouest. Cette ligne orageuse balayera le sud de l'Aquitaine, Midi-Pyrénées et le Limousin en donnant de bons cumuls de pluie en peu de temps. Ces orages pourront être accompagnés de grêles et de rafales de vent à 80 à 90 km/h, voire même 100 par endroit. En soirée et en cours de nuit suivante, ces orages gagneront l'Auvergne, le Languedoc-Roussillon, l'ouest de Rhône-Alpes, la Provence-Alpes-Côte d'Azur, en perdant peu à peu en activité. Côté température, les minimales iront de 7 à 13 degrés du nord au sud jusqu'à 14-16 près de la Méditerranée. Les maximales sont généralement comprises entre 17 et 22 degrés.
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0: Hormis la météo dont il sera question dans un instant, je vous emmène du côté de Saron-de-Provence où a lieu à l'heure actuelle un accident. Alors ça vous concerne si vous circulez sur l'A54 et que vous avez pour ambition de bifurquer sur l'A7 en direction de Marseille. Eh bien, il y a un poids lourd couché sur la voie de gauche neutralisée. Les secours sont présents en nombre sur ce secteur. Pompiers, forces de l'ordre, les patrouilleurs également, et un dépanneur poids lourd est arrivé sur les lieux. Voilà la situation. Alors pour l'essentiel actuellement, lorsque vous passez par là, eh bien, il faut prêter attention aux secouristes, au personnel intervenant donc sur les lieux de l'accident. Réduisez notamment votre vitesse et vous allez en partie circuler donc sur voie de droite et bande d'arrêt d'urgence sur ce périmètre. Donc vigilance dans ce secteur, ne mettez mettez personne en danger lorsque vous allez passer dans cette bretelle de bifurcation. Et c'est pour l'instant la principale information. L'autre information, c'est pour l'instant des pluies qui concernent le pourtour méditerranéen, parce que ça y est, la pluie arrive de Méditerranée et sur de très très nombreux secteurs, vous êtes concernés par de la pluie. Alors la pluie, bien sûr, peut rendre les chaussées glissantes. Pensez donc à adapter votre comportement au volant. C'est pourtant simple, vous le voyez face à vous, sur la route, la météo change, les conditions se dégradent, la chaussée peut être glissante. Il faut donc réduire votre vitesse et augmenter les distances de sécurité. C'est impératif sous peine de mauvaises surprises. Je vous emmène pour terminer à Lyon, parce qu'à Lyon, une importante opération de rénovation des viaducs de Pierre-Bénite menée par la direction interdépartementale des routes Centre-Est, la DIRCE, donc, est en cours ce week-end du 8 mai. Et dans le même temps, la métropole de Lyon, elle réalise des travaux de maintenance dans le tunnel sous Fourvière. Il y a donc de multiples conséquences. Tout d'abord, en continu, de jour comme de nuit jusqu'à lundi matin 6h, le tunnel sous Fourvière est fermé dans les deux sens de circulation. C'est au-delà du réseau Vinci Autoroute, entre l'échangeur de Valvert sur la M6 et l'échangeur numéro 1 sur la M7. À cette occasion, vous suivez différentes déviations S1, S2, S3 et S4. Notez que la circulation est également interdite direction Marseille entre Pierre-Bénite donc et Saint-Fons sur l'A7. C'est pour cette raison qu'il faut du coup emprunter les axes de transit situés à l'est de Lyon, comme le boulevard périphérique Nord, la route nationale 346, la rocade Est, la 46 ou bien encore la route départementale 383, à savoir le boulevard périphérique Laurent Bonnevet.
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0: Opelite, Taylor Swift sur le 107.7. Bonne soirée, bon voyage avec nous. À l'heure actuelle, pas de changement en ce qui concerne vos conditions de circulation. La pluie progresse sur le pourtour méditerranéen et il y a toujours cet accident impliquant un poids lourd dans la bretelle de bifurcation A54, A7 direction Marseille. On va y revenir dans l'infotrafic d'ici 2 minutes.
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1: 23h17, pour l'instant, un événement notable. Si vous circulez dans la région de Salon de Provence, vous êtes sur l'A54 et vous envisagez ensuite de bifurquer sur l'A7 en direction de Marseille. Au bout de cette bretelle de bifurcation, il y a un poids lourd accidenté couché sur la voie de gauche depuis un petit moment maintenant, depuis quasiment un peu plus d'une heure. Les secours, les patrouilleurs sont présents sur les lieux, les forces de l'ordre également. Et les patrouilleurs, bien sûr, en nombre présent sur les lieux de cet accident. C'est un poids lourd donc qui est couché sur la voie de gauche bien sûr neutralisée. Sur place, vous ne circulez que sur la voie de droite, en vous décalant même sur la bande d'arrêt d'urgence pour ne faire courir aucun risque à qui que ce soit qui intervient sur les lieux de cet accident. Donc vigilance simplement et réduisez notablement votre vitesse lorsque vous passez par là pour ne mettre personne en danger. Ce que je peux déjà vous annoncer, c'est que pour l'instant donc les secours interviennent auprès donc du ou des blessés et bien sûr lorsque les pompiers quitteront les lieux, il y aura des opérations de dépannage, des opérations également de réparation et tout cela va nécessiter la fermeture de cette bretelle de bifurcation A54 à cette direction Marseille. On n'en est pas encore là, mais vous voilà donc averti déjà sur ce secteur. L'autre information notable, c'est la météo, la météo qui se dégrade franchement avec des pluies maintenant sur l'ensemble du pourtour méditerranéen, l'exception quasiment pour l'instant de la Côte d'Azur, mais il pleut de Perpignan à Saint-Tropez. Donc, pour l'instant, si vous conduisez sous la pluie, il faut adapter votre comportement au volant. Ça tombe sous le sens. Les chaussées peuvent être rendues glissantes par ce paramètre météo. Il faut donc réduire votre vitesse et augmenter les distances de sécurité. Puis à Lyon, il y a des restrictions de circulation en cours ce week-end avec de multiples conséquences. Par exemple, on continue de jour comme de nuit jusqu'à lundi matin 6h. Le tunnel sous Fourvière est fermé dans les deux sens de circulation. C'est au-delà du réseau Vinci Autoroute entre l'échangeur de Valvert sur la M6 et l'échangeur numéro 1 sur la M7. À cette occasion, vous pouvez suivre différentes déviations S1, S2, S3 et S4. Et puis notez que la circulation est également interdite en direction de Marseille entre Pierre-Bénite et Saint-Fons sur la 7. C'est pour cette raison qu'il faut à l'heure actuelle privilégier les axes de transit situés à l'est de Lyon comme le boulevard périphérique nord, la route nationale 346, c'est la rocade est, la 46 ou bien encore la route départementale 383, c'est-à-dire le boulevard périphérique Laurent Bonnevé. Bonne soirée, bon voyage avec nous. Le prochain point trafic, bien sûr, et sans surprise, aux environs de 23h30. Si un nouvel événement devait intervenir entre-temps, je vous retrouverai immédiatement de manière localisée.

Le titre actuel d'Elena sur le 107.7. Bonne nuit, bon voyage avec nous sur le 107.7. L'infotrafic en approche, puisque l'infotrafic sera d'actualité dans 3 minutes.

0: Allez, l'infotrafic, patientez, c'est dans 30 secondes.
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0: 23h31 minutes, retour du côté de Salon de Provence. Il y a un accident en cours et ça y est, la bretelle de bifurcation qui vous fait passer de la 54 à la 7 en direction de Marseille a été fermée pour permettre justement les opérations de dépannage sur ce secteur, je le rappelle, tout au bout de cette bretelle de bifurcation. Depuis à peu près 22h, il y a un poids lourd qui s'est couché sur la voie de gauche et il va falloir donc bien le remettre sur ses roues, l'évacuer, procéder à des opérations de nettoyage, de réparation dans cette bretelle de bifurcation. Alors pour l'instant, ce que je peux vous dire, c'est que vous pouvez sortir à Grance, à Salon de Provence, la sortie numéro 14, suivre la route départementale 113 pour reprendre la 7 à Rognac en direction de Marseille, ou alors rester sur la départementale 113 si vous devez rejoindre la 8, et là vous pouvez rejoindre la 8 à la Phare Les Oliviers, l'échangeur donc numéro 28. Voilà donc pour cette situation qui a évolué au cours des dernières minutes. La météo également, elle évolue mais de manière défavorable, c'est une dégradation en règle de la pluie qui arrive de Méditerranée, qui concerne quasiment tout le pourtour méditerranéen. Vous avez de grandes chances donc de rencontrer la pluie sur la chaussée face à vous. Donc pensez à adapter votre comportement au volant en réduisant votre vitesse, en augmentant les distances de sécurité. Un petit mot également de la situation à Lyon, car une importante opération de rénovation des viaducs de Pierre-Bénite menée par la DIRSE, la Direction Interdépartementale des Routes Centre-Est, est en cours ce week-end du 8 mai. Et dans le même temps, la métropole de Lyon réalise des travaux de maintenance dans le tunnel sous Fourvière. Il y a donc de multiples conséquences, par exemple en continu, de jour comme de nuit, jusqu'à lundi matin, 6h. Le tunnel sous Fourvière est fermé dans les deux sens de circulation. C'est au-delà du réseau Vinci Autoroute, entre l'échangeur de Valvert sur la M6 et l'échangeur numéro 1 sur la M7. À cette occasion, vous pouvez suivre différentes déviations S1, S2, S3 et S4. Notez que la circulation est également interdite en direction de Marseille entre Pierre-Bénite et Saint-Fons sur la 7, raison pour laquelle il faut emprunter les axes de transit situés à l'est de Lyon, comme le boulevard périphérique nord, la route nationale 346 et la rocade est, la 46 ou bien encore la route départementale 383, c'est-à-dire le boulevard périphérique Laurent Bonnevay.
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0: Êtes-vous absolument dense? Si ce n'est pas encore le cas, vous allez le devenir avec notre rendez-vous des week-ends qui offre une véritable plongée parmi les titres qui n'ont jamais cessé de nous donner envie de bouger. La French Touch sera l'honneur cette fois-ci avec Damon qui a fait scandale en 2000 avec You Are My Eye, et on en reparle dans 3 minutes.

0: de s'arrêter.
1: Help myself, nous ne faisons que passer. C'était Gaëtan Roussel en souvenir. Je rappelle que à l'heure actuelle, en raison d'un accident, vous ne pouvez plus bifurquer de l'A54 sur l'A7 en direction de Marseille. La bretelle est pour l'instant fermée. Donc à l'heure actuelle, si vous êtes concerné, vous pouvez quitter l'A54 en amont à Grance, Salon-de-Provence, c'est la sortie 14. Suivre ensuite la route départementale 113 pour reprendre l'A7 en direction de Marseille à Rognac, ou alors vous restez sur la départementale 113 pour rejoindre l'A8, cette fois-ci à la phare Les Oliviers.
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1: Et oui, toujours présent, il a ressorti rien que pour vous les grands classiques de la dance music, c'est Gilles Ravarino.
3: Voici un morceau qui va vous donner chaud au propre comme au figuré, avec surtout un clip qui a fait son petit scandale, et on le sait, rien de tel que le buzz pour attirer l'attention et le succès. Ce sera le cas avec Damon qui signe le très chaud You Are My Eye.

0: sulfureux qui a été censuré après avoir été multidiffusé sur M6. Un bisou. Bon, ok, un bisou plus que langoureux, où les langues s'entrecroisent maintes et maintes fois en gros plan pendant 3 minutes. Bon, et la musique dans tout ça? Ben on y vient, car ce You Are My Eye est un tube de la vague French Touch de l'époque, au même moment où les Daft Punk sont stars. Oui, car c'est un Frenchie qui se cache derrière ce pseudo Damon featuring Heartbreaker. Bon, tout d'abord, Heartbreaker n'existe pas. C'est juste pour faire du genre. Ensuite, Jérémy Mondon, son vrai nom, a dû se dire qu'il était plus vendeur d'avoir un pseudo légèrement diabolique. Le jeune homme cherche à composer un morceau capable de faire monter l'ambiance en club, et pour cela, il utilise un sample, un petit bout de phrase, emprunté à un slow du groupe Gap Band, You Are My Eye, et ça donnait ça. Là, vous ajoutez le rythme entêtant, les synthés qui vont bien et Damon décroche un tube en France, en Belgique, en Suisse et aux Pays-Bas. Bon, on va pas se quitter comme ça. On se fait un petit bisou.
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1: 23h46, principale information à l'heure actuelle, c'est un accident en cours qui a conduit à la coupure d'une bretelle de bifurcation du côté de Salon de Provence. C'est pour vous qui circulez sur l'A54 et qui ambitionnez de bifurquer sur l'A7 en direction de Marseille. Cette bretelle donc qui est fermée parce que depuis 22h, il y a un poids lourd accidenté, un poids lourd couché et pour l'instant, eh bien, les opérations de dépannage et ensuite de nettoyage et de réparation vont prendre un certain temps. Donc pour l'instant, si vous êtes dans cette situation, sachez que vous pouvez quitter l'A54 à Grance, Salon de Provence, c'est la sortie numéro 14. Ensuite, vous allez suivre la route départementale 113 pour retrouver l'accès à l'A7 direction Marseille à Rognac. Si en revanche vous devez rejoindre la 8, vous restez sur la route départementale 113 et vous allez accéder à la 8 sur le secteur de la Phare Les Oliviers. Voilà pour la marche à suivre sur ce périmètre. L'autre information essentielle, la météo qui se dégrade avec des pluies, ça y est, qui sont d'actualité sur une bonne partie du pourtour méditerranéen, là où vous m'entendez et là où vous circulez sous la pluie. Il faut bien sûr adapter votre comportement au volant, c'est inévitable. Il faut réduire votre vitesse et augmenter les distances de sécurité. Je termine bien sûr en vous emmenant du côté de Lyon. Puisqu'à Lyon, il y a des restrictions de circulation en cours ce week-end avec de multiples conséquences. Par exemple, en continu de jour comme de nuit jusqu'à lundi matin à 6h, le tunnel sous Fourvière est fermé dans les deux sens de circulation. C'est au-delà, bien sûr, du réseau Vinci Autoroute entre l'échangeur de Valvert sur la M6 et l'échangeur numéro 1 sur la M7. À cette occasion, vous pouvez suivre différentes déviations S1, S2, S3 et S4. Et puis, notez que la circulation est également interdite en direction de Marseille, entre Pierre-Bénite et Saint-Fons sur l'A7, raison pour laquelle il faut privilégier les axes de transit situés à l'est de Lyon, comme le boulevard périphérique Nord, la route nationale 346, c'est la rocade Est, l'A46 ou bien encore la route départementale 383, c'est le boulevard périphérique Laurent Bonnevay. Bonne nuit et bon voyage avec nous sur le 107.7. Le prochain point de trafic, ce sera après les infos de minuit. Si entre-temps un nouvel événement devait me parvenir, je vous retrouverai sans hésitation de manière immédiate, mais localisée.

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1: Kinvey avec Regarde-moi sur le 107.7. Bonne nuit, bon voyage avec nous. Je rappelle l'information du moment, à savoir qu'en raison d'un accident toujours d'actualité du côté de Salon de Provence, la bifurcation qui permet de passer de la 54 à la 7 en direction de Marseille est coupée à l'heure actuelle. Si vous êtes concerné, sachez que vous pouvez sortir en amont sur la 54 à Grand Salon de Provence, c'est la sortie 14, et ensuite vous suivrez la route départementale 113, soit pour reprendre la 7 en direction de Marseille à Rognac, soit pour retrouver la 8 à la Fare-les-Oliviers. Donc, et dans ce cas-là, vous restez encore un petit peu sur la route départementale 113. On va reparler de vos conditions de circulation dans le détail après les infos de minuit, puisque dans 4 minutes, nous retrouverons Tatiana Geiselman de la rédaction du 107.7.

0: Freedom, Beyoncé sur le 107.7. Bonne nuit et bon voyage avec nous. Il est tout juste minuit.
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2: Bonsoir à toutes et à tous. Vladimir Poutine assure que la guerre en Ukraine se dirige vers sa fin. Les tirs ont pourtant continué de pleuvoir aujourd'hui, côté russe comme ukrainien, les deux pays s'accusant mutuellement de violer le cessez-le-feu décrété par Donald Trump hier soir. Le président américain a également assuré qu'un échange de prisonniers allait avoir lieu, ce que dément le Kremlin, qui indique n'avoir reçu aucune proposition en ce sens de la part de Kiev. Au Moyen-Orient, pas de reprise des tirs, mais toujours une bataille du verbe. Téhéran menace à nouveau ce soir de s'en prendre à des sites américains dans la région et à des navires ennemis en cas d'attaque contre ses pétroliers. Une réponse aux frappes menées hier par les États-Unis contre des navires iraniens dans le golfe d'Oman. De nouvelles attaques djihadistes ont fait des dizaines de morts hier dans le centre du Mali. Le pays fait face depuis fin avril à une situation sécuritaire critique après une offensive menée par les groupes armés contre la junte au pouvoir. Plusieurs villes sont occupés par les rebelles Touareg, alliés au Jnim, les djihadistes du groupe de soutien à l'islam et aux musulmans, un groupe associé à Al-Qaïda. En France, près d'une centaine de personnes ont été interpellées à Paris pour avoir tenté de braver l'interdiction de manifester décrétée par la préfecture. Le comité du 9 mai, un collectif d'ultra-droite, voulait organiser comme chaque année une marche en l'honneur du militant ultranationaliste Sébastien Desieux, mort le 9 mai 1994 après avoir chuté du toit d'un immeuble parisien alors qu'il tentait d'échapper à la police. La préfecture avait jugé que le rassemblement allait générer des troubles à l'ordre public. Une contre-manifestation de l'ultra-gauche avait été annoncée. Côté sport, soirée mouvementée en football à l'issue de la dernière journée de Ligue 2. La montée du Mans en Ligue 1 est en suspens en raison de l'interruption du match face à Bastia. Avant le coup de sifflet final, l'arbitre a décidé de renvoyer les joueurs au vestiaire à la 91e minute en raison de jets de fumigène sur la pelouse. Les Sartois menaient 2-0. C'est désormais à la commission de discipline de la Ligue de football professionnelle de valider ou non cette victoire qui devait leur permettre de retrouver l'élite après 15 ans dans les divisions inférieures. Il est minuit passé de 2 minutes, ce flash est désormais terminé. On passe à la météo.
0: Merci Tatiana Geiselman de la rédaction du 107.7 et la météo, c'est celle de ce dimanche, hein, parce que depuis un peu plus de 2 minutes, nous sommes bel et bien le 10 mai. Bien sûr, l'est du pays, des remontées pluvieuses affecteront en matinée de la Provence-Alpes-Côte d'Azur et Rhône-Alpes. Les nuages domineront avec quelques ondées éparses. Sur le sud-ouest, le temps sera temporairement calme le matin sous un ciel variable avec seulement des ondées résiduelles vers le Poitou. En cours d'après-midi, ça va changer. Une dégradation orageuse s'organisera sur le sud-ouest. Cette ligne orageuse balayera le sud de l'Aquitaine, Midi-Pyrénées et le Limousin en donnant de bons cumuls de pluie en peu de temps. Ces orages pourront être accompagnés de grêles et de rafales de vent à 80-90 km/h, voire 100 pour certains endroits. En soirée et en cours de nuit suivante, ces orages gagneront l'Auvergne, le Languedoc-Roussillon, l'ouest de Rhône-Alpes, la Provence-Alpes-Côte d'Azur, mais en perdant peu à peu en activité. Enfin, côté thermomètre, les températures minimales iront de 7 à 13 degrés du nord au sud jusqu'à 14-16 près de la Méditerranée. Les maximales sont généralement comprises entre 17 et 22 degrés.
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0: Et justement, la météo en direct pour vous dire que le mauvais temps, ça y est, arrive depuis maintenant quelques minutes sur le pourtour méditerranéen. Il y a de nombreux secteurs où vous êtes confrontés à la présence de la pluie. Donc, dès qu'il pleut, il faut agir sur votre comportement au volant, c'est-à-dire réduire votre vitesse et augmenter les distances de sécurité sous peine de mauvaises surprises. Pour l'instant, une seule info d'actualité en dehors de la météo, c'est cet accident toujours en cours du côté de Salon de Provence. Alors, je vous le rappelle, un peu avant 22h, un poids lourd s'est couché sur la voie de gauche dans la bretelle de bifurcation qui vous permet de passer de la 54 à la 7 en direction de Marseille, tout au bout de la bretelle. Et depuis une petite demi-heure, eh bien, la bretelle dans ce sens-là a été coupée pour permettre les opérations de relevage du poids lourd, déjà relever le poids lourd pour pouvoir procéder à son évacuation. Il y a des opérations également de nettoyage et de réparation dans cette même bretelle. Voilà pourquoi à l'heure actuelle donc elle est coupée. Du coup, en amont, vous pouvez, lorsque vous êtes sur la 54, quitter la 54 à Grance, Saint-Provence, à la sortie 14. Ensuite, vous allez suivre la route départementale 113. Pour rejoindre la 7 direction Marseille, vous pouvez le faire à Rognac. Si c'est pour rejoindre la 8, vous restez encore un petit peu sur la route départementale 113 et vous retrouverez l'accès à la 8 sur le secteur de la Phare Les Oliviers. Voilà pour la marche à suivre. Sinon, il y a également à revenir du côté de Lyon, parce qu'à Lyon, il y a également des opérations, enfin une opération importante de rénovation des viaducs de Pierre-Bénite. C'est mené par la DIRSE, la Direction Interdépartementale des Routes Centre-Est, et c'est en cours durant ce week-end du 8 mai. Dans le même temps, la métropole de Lyon réalise des travaux de maintenance dans le tunnel sous Fourvière. Il y a donc des conséquences multiples. Tout d'abord, et en continu de jour comme de nuit, jusqu'à lundi matin 6h, le tunnel sous Fourvière est fermé dans les deux sens de circulation. C'est au-delà du réseau ainsi autoroute entre l'échangeur de Valvert sur la M6 et l'échangeur numéro 1 sur la M7. À cette occasion, vous pouvez suivre différentes déviations S1, S2, S3 et S4. Et puis, la circulation est également interdite en direction de Marseille entre Pierre-Bénite et Saint-Fond sur la 7. C'est la raison pour laquelle il faut privilégier à présent les axes de transit situés à l'est de Lyon, comme le boulevard périphérique Nord, la route nationale 346, c'est la rocade Est, la 46 ou encore la route départementale 383, savoir le boulevard périphérique Laurent Bonnevé.
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All My Life, c'était Robbie Williams sur le 107.7. Bonne nuit, bon voyage avec nous. Le mauvais temps est de la partie, bien sûr. Sinon, dans l'ensemble, ça circule plutôt normalement. Mais on va reparler de vos conditions de circulation juste après. C'est la Sioux.

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1: Minute 17, nouvel aperçu en ce qui concerne vos conditions de circulation, c'est simple, météo et accident en cours, mais accident avec quand même cette conséquence. Du côté de Salon de Provence, je rappelle, la bretelle de bifurcation qui vous fait passer de l'A54 à l'A7 en direction de Marseille est pour l'instant coupée en raison donc du traitement d'un accident toujours en cours. C'est un poids lourd qui s'est couché sur ce secteur, il faut donc le relever. Les opérations de relevage ont débuté sur ce périmètre. Et ensuite, il va y avoir aussi du nettoyage et des réparations au niveau de cette bretelle. Donc, si vous m'entendez en amont sur la 54, vous pouvez anticiper, sortir avant à Grands, Salon de Provence, c'est la sortie numéro 14. Ensuite, sur les réseaux secondaires, vous allez suivre la route départementale 113 pour reprendre la 7 à Rognac si vous circulez en direction de Marseille. Si en revanche, vous voulez suivre la direction d'Aix-en-Provence, vous restez encore un peu sur la départementale 113 et vous allez retrouver l'accès à la 8 du côté de la phare Les Oliviers. Voilà donc pour la marche à suivre. Sinon, côté ciel, la météo s'est dégradée depuis hier soir avec des pluies quasi généralisées sur le pourtour méditerranéen. Alors parfois c'est actif, ça se résorbe un petit peu, ça se produit un peu plus loin. En tout cas, lorsque vous voyez la météo qui change, les chaussées qui deviennent mouillées, potentiellement glissantes, il faut adapter votre comportement au volant, c'est inévitable, réduire votre vitesse et augmenter les distances de sécurité. À cela s'ajoute bien sûr la situation à Lyon. Il y a en effet des restrictions de circulation en cours ce week-end, avec de multiples conséquences, par exemple en continu de jour comme de nuit jusqu'à lundi matin 6h, le tunnel sous Fourvière est fermée dans les deux sens de circulation. C'est au-delà du réseau Vinci Autoroute, entre l'échangeur de Valvert sur la M6 et l'échangeur numéro 1 sur la M7. À cette occasion, vous pouvez suivre différentes déviations S1, S2, S3 et S4. Et surtout, la circulation est également interdite en direction de Marseille, entre Pierre-Bénite et Saint-Fons, c'est sur l'A7. Et dans ce cas, il faut privilégier les axes de transit situés à l'est de Lyon. Le boulevard périphérique nord, par exemple, la route nationale 346 et la rocade est, la 46, ou bien encore la route départementale 383. C'est le boulevard périphérique Laurent Bonnevet. Allez, restez à l'écoute du 107.7 et ne manquez pas notre Magoto. Dans un instant, nous vous ferons découvrir une nouvelle marque de voiture électrique qui débarque dans l'Hexagone. Un constructeur venu d'Asie qui s'appelle Genesis, et vous en saurez plus d'ici moins de 5 minutes.

0: Bloody Sunday, les U2 sur le 107.7. Un rappel très bref, si vous vous trouvez du côté de Salon de Provence en raison du traitement d'un accident toujours en cours, je le rappelle, la bretelle de bifurcation qui vous permet de passer de la 54 à la 7 en direction de Marseille, pour l'instant coupée. Du coup, si vous êtes concerné, vous pouvez en amont sur la 54 quitter l'autoroute à Grands, Salon de Provence, sortie 14, puis sur le réseau secondaire suivre la route départementale 113. Alors soit pour reprendre la 7 du côté de Rognac, soit pour reprendre un peu plus loin, pour rejoindre la 8 direction Aix-en-Provence. C'est au niveau de la Farles-Oliviers que ça se passe. Allez, maintenant, il est temps de retrouver notre magoto, le magoto avec Sébastien Date et son invité.
1: Christophe Congréga, bonjour.
2: Bonjour.
1: Cette semaine, on s'intéresse dans le grand dossier du dernier numéro de l'Automobile Magazine consacré aux véhicules électriques à une nouvelle marque qui débarque, et elle n'est pas chinoise.
2: Non, elle n'est pas chinoise. Elle est asiatique, mais pas chinoise, puisqu'elle vient de Corée du Sud. Mmh. En fait, Genesis, c'est le nom de cette marque. En fait, c'est la marque de luxe du groupe Hyundai Kia.
1: Ok.
2: C'est une marque qu'on va voir un peu plus cette année, puisqu'ils seront présents en WEC, en championnat du monde d'endurance, donc aux 24 heures du Mans, et qui va essayer d'exister parmi, on va le dire, les constructeurs allemands qui sont un peu les rois du premium.
1: Dans votre justement dernier numéro consacré à cette nouvelle marque, vous nous faites découvrir la GV60. Alors là, vous nous parliez des 24 heures du Mans. Pour le coup, rien à voir.
2: Non, rien à voir, parce que là, c'est un SUV, modèle un peu à la mode en ce moment. Plutôt SUV coupé, avec un arrière un peu tombant, un peu dynamique.
1: Il y a un petit look Mercedes.
2: Bah, il y a des choses quand on voit les jantes.
1: Les jantes, les feux arrière.
2: Exactement, il y a des petites inspirations venant du luxe, y compris sur le logo.
1: Le logo, une espèce de mélange entre Aston Martin, Corvette, Bentley.
2: Exactement, c'est des bonnes références. Ils n'ont pas choisi Dacia pour s'inspirer, évidemment. Et effectivement, quand on ouvre la porte à l'intérieur, c'est très très bien fait. Là, on a des beaux matériaux, des beaux cuirs. Après, c'est une motorisation électrique. Il y a une propulsion, une 4 roues motrices. Les perfos sont largement suffisantes. À conduire, c'est plutôt pas mal. Les premiers prix, c'est pas donné. C'est des marques un peu chères. Donc, on va commencer à un peu plus de 54 000 euros là, pour cette version propulsion. C'est pas donné, mais les Allemands sont encore plus chers. Donc, pourquoi pas, ils ont à peu près tous les atouts pour que ça puisse séduire. Image de marque mise à part, encore une fois. On les verra au Mans, ça va les aider à se faire connaître. Mais en tout cas, ils ont fait ce qu'il fallait pour que leur produit soit crédible.
1: Et d'ailleurs, ça transpire dans le titre que vous avez donné à cet article, les moyens de ses ambitions, pour découvrir donc cette nouvelle marque et ce nouveau véhicule. Rendez-vous dans le dernier numéro de l'Automobile Magazine. À très bientôt, Christophe Congréga.
2: À bientôt.
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1: Minuit 31 minutes pour l'instant. Il y a la météo qui continue de se dégrader et il y a également un accident en cours. Et pour l'heure, une voiture signalée en panne. Si vous circulez dans la région de Béziers, c'est à l'approche de la possible bifurcation A9 à 75 parce que ça vous concerne si vous roulez sur l'A9 en direction de Montpellier, Nîmes, Orange, Lyon. Une voiture signalée en panne sur ce périmètre. Pas plus de précision. Elle peut s'avérer gênante. Soyez vigilants. Un patrouilleur, un dépanneur se rendent sur les lieux. L'autre information essentielle vous concerne si vous êtes du côté de Salon-de-Provence, puisque à l'heure actuelle, il y a un accident en cours, accident impliquant un poids lourd qui a conduit à la fermeture de la bretelle de bifurcation qui vous permet de passer de la 54 à la 7 en direction de Marseille. Donc cette bretelle est pour l'instant coupée. Du coup, en amont, vous pouvez anticiper, quitter la 54 à Grand Salon de Provence et la sortie numéro 14 pour suivre ensuite sur le réseau secondaire la route départementale 113. Elle vous permettra soit de rejoindre la 7 à Rognac, soit de poursuivre un petit peu plus longtemps sur la route départementale 113 pour récupérer la 8 en direction d'Aix à la phare Les Oliviers. Voilà donc pour la marche à suivre sur ce périmètre. Sinon, pour l'instant, la pluie donc est d'actualité sur de nombreux secteurs sur le pourtour méditerranéen. Si vous conduisez sous la pluie, il faut bien sûr adapter votre comportement au volant. C'est une nécessité sous peine de mauvaise surprise. Dans ce cas-là, il n'y a pas à transiger. Vous réduisez votre vitesse et vous augmentez les distances de sécurité. Et puis à Lyon, il y a une importante opération de rénovation des viaducs de Pierre-Bénite menée par la DIRSE, la Direction interdépartementale des routes Centre-Est. C'est en cours donc durant ce week-end du 8 mai. Dans le même temps, la métropole de Lyon réalise des travaux de maintenance dans le tunnel sous Fourvière. Il y a donc de multiples conséquences. Tout d'abord et en continu de jour comme de nuit jusqu'à lundi matin, 6h, le tunnel sous Fourvière est fermé dans les deux sens de circulation. C'est au-delà du réseau Vinci Autoroute entre l'échangeur de Valvert sur la M6 et l'échangeur numéro 1 sur la M7. À cette occasion, vous pouvez suivre différentes déviations S1, S2, S3 et S4. Mais notez aussi que la circulation est interdite direction Marseille entre Pierre-Bénite et Saint-Fons. C'est sur l'A7. C'est pour cette raison qu'il faut privilégier les axes de transit, situés à l'est de Lyon, comme le boulevard périphérique Nord, la route nationale 346, c'est la rocade Est, la 46 ou bien encore la route départementale 383, à savoir le boulevard périphérique Laurent Bonnevé. Et puis juste avant de refermer ce flash infotrafic, un petit coup d'œil aux prévisions trafic pour ce dimanche, car c'est le jour du retour pour tous en Île-de-France et dans la vallée du Rhône. La circulation sera donc chargée en seconde partie d'après-midi sur les autoroutes A10 et A7 et le restera jusqu'en début de soirée. Alors nos conseils, c'est rejoignez ou traversez l'Île-de-France avant 14h et en tout cas évitez de prendre la route en début d'après-midi ou en soirée.
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The Weeknd et Ariana Grande en duo pour Die For You sur le 107.7. Bonne nuit, bon voyage avec nous à l'heure actuelle. Quelques nouvelles informations qui me parviennent. On en reparle, le point trafic qui arrive juste après Zaz.

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1: Minute 45 et on va débuter ce nouveau flash infotrafic avec deux nouveaux événements. Si vous circulez dans la région de Cavaillon, dans la vallée du Rhône, vous circulez sur l'A7 en direction de Marseille. Au passage de l'échangeur 25 Cavaillon, il y a une voiture en feu. Elle est arrêtée sur bande d'arrêt d'urgence. La zone n'est pas sécurisée en tout cas. Pompiers, patrouilleurs se rendent sur les lieux. En attendant, eh bien, il faut vous éloigner le plus possible. C'est toujours ce qu'il faut faire lorsqu'il y a un véhicule en feu. Il faut vous éloigner le plus possible, donc décalez-vous sur

la voie du milieu sur la voie la plus à gauche en attendant l'intervention donc d'un patrouilleur et de pompiers appelés à se rendre sur les lieux. Je vous emmène maintenant du côté de l'A89 aux portes de l'Auvergne. Vous circulez sur l'A89 en direction de Clermont-Ferrand. Le point de repère, c'est Noirétable, 12 km après la sortie 31. Il y a bel et bien une voiture. Depuis mon intervention de manière localisée, ça s'est confirmé. Il y a une voiture accidentée arrêtée sur un refuge, un espace un peu plus important qu'une simple bande d'arrêt d'urgence. Mais encore une fois, pour l'instant, la zone n'est pas sécurisée. Donc, soyez vigilants sur ce périmètre. Et puis, du côté de Béziers également, sur l'A9, si vous circulez en direction de Montpellier, Nîmes, Lyon, il y aurait une voiture en panne au passage de la bifurcation A9 à 75. Et Ryan, un homme en jaune, le patrouilleur, arrive sur les lieux. On va en apprendre un petit peu plus d'ici quelques minutes. Et puis, l'information importante également, c'est du côté de Salon de Provence. Il y a un accident en cours qui implique un poids lourd. C'est tout au bout de la bretelle de bifurcation qui vous permet de passer de l'A54 à l'A7 en direction de Marseille. Cette bretelle est coupée pour l'instant, donc en amont. Vous pouvez quitter l'A54 à Grance, Salon de Provence, à la sortie numéro 14. Ensuite, il va falloir sur le réseau secondaire prendre la route départementale 113 pour retrouver la 7 du côté de Rognac. Et si vous devez prendre la 8 direction Aix, eh bien, il faut rester un petit peu plus longtemps sur la route départementale 113 et vous allez pouvoir accéder à la 8 sur le secteur de la Fare. Les Oliviers, voilà donc pour la situation du côté de Salon de Provence. En ce qui concerne le ciel, la météo s'est dégradée déjà depuis plusieurs heures, depuis hier soir, et il pleut sur pas mal de secteurs du pourtour méditerranéen. Donc là, vous voyez la météo changer sur la route. Il faut adapter votre comportement au volant en réduisant votre vitesse et en augmentant les distances de sécurité. Je vais terminer en vous emmenant à Lyon, parce qu'à Lyon, il y a des restrictions de circulation en cours ce week-end, avec de multiples conséquences. Par exemple, en continu de jour comme de nuit jusqu'à lundi matin 6h, le tunnel sous Fourvière est fermé dans les deux sens de circulation. C'est au-delà du réseau Vinci Autoroute, entre l'échangeur de Valvert sur la M6 et l'échangeur numéro 1 sur la M7. Et à cette occasion, vous pouvez suivre différentes déviations S1, S2, S3 et S4. Et puis notez que la circulation est également interdite en direction de Marseille entre Pierre-Bénite et Saint-Fons. Cette fois-ci, c'est sur la 7. C'est la raison pour laquelle il faut privilégier les axes de transit situés à l'est de Lyon. Par exemple, boulevard périphérique nord, la route nationale 346 et la rocade est, la 46 ou bien encore la route départementale 383, c'est le boulevard périphérique Laurent Bonnevet. À suivre, une pianiste française qui consacre son nouvel album à un compositeur américain de bientôt 90 ans et qui continue à composer. Il s'agit en l'occurrence de Philippe Glass. C'est Célia Onetto Ben Saïd et l'invité de Tempo 110, puisque nous la retrouvons dans quelques minutes.

0: souvenirs sur le 107.7. Je vous rappelle quand même l'information essentielle de cette nuit, à savoir qu'en raison d'un accident de poids lourd en cours du côté de Salon de Provence, la bifurcation qui vous permet de passer de la 54 à la 7 en direction de Marseille est coupée à l'heure actuelle. L'accident est toujours traité sur ce secteur et du coup vous pouvez anticiper, agir en amont si vous êtes sur la 54, sortir avant à Grance, Salon de Provence, sortie 14, pour suivre la route départementale 113 sur le réseau secondaire. Ensuite, vous pourrez retrouver la 7 à Rognac ou alors vous diriger pour accéder à la 8 sur le secteur de la phare Les Oliviers. Un petit mot également de la suite, parce que dans un peu plus de 5 minutes, nous retrouverons Tatiana Geiselman pour le flash info de la rédaction à 1h du matin. Et juste après, changement de copilote, vous voyagerez toute cette nuit sur le quart sud-est du pays en compagnie de Camille Morera. Mais pour l'heure, on passe à un autre registre musical avec le minimalisme de Philip Glass. Cette musique répétitive née aux États-Unis dans les années 60, la pianiste Zelia Onetto Ben Saïd nous en parle maintenant dans Tempo 110, puisqu'elle répond à Charlotte Latour.
1: 110 secondes avec une pianiste française qui a découvert Philip Glass il y a seulement 7 ans. Zelia Onetto Ben Saïd, à 33 ans, reconnaît que la musique du compositeur américain ne lui a jamais été enseignée pendant ses études de piano. Aujourd'hui, tout à la joie de découvrir l'immense répertoire pour piano du maître du minimalisme, elle sort un album qui illustre les différentes facettes de l'œuvre de Philip Glass, de la musique d'opéra à la musique de film, en passant donc par des pièces pour piano, le tout dans une atmosphère tantôt nostalgique, tantôt enivrante.
2: La musique de Philip Glass a été longtemps perçue comme trop simple dans le monde de la musique contemporaine, de la création. Faut pas oublier qu'en France, on est dans le pays de Boulez. Et Boulez et Glass, c'est quand même diamétralement opposé comme esthétique. Et Glass va faire partie de ces compositeurs comme Steve Reich ou John Adams après, qui vont aller à contre-courant de cette quête de complexité en allant vers un culte un peu de la simplicité et de la transe par la répétition. Et sa force, c'est qu'il est rentré par la porte du grand public, puisque à partir du moment où le public veut écouter Philip Glass, les interprètes veulent le jouer, quand bien même on ne nous l'a pas enseigné dans l'histoire de la musique, ni dans les cours de piano, de violon, etc. Il y a une force hypnotique qu'il a et qui est sincère. Souvent, il va mélanger des rythmes ternaires avec des rythmes binaires dans les deux mains ou dans les différentes voix de l'orchestration. Et puis, avec une harmonie constituée d'accords assez simples, mais tout de suite très immédiat. Et puis, tout d'un coup, il y a une mélodie qui se dégage. En fait, c'est l'efficacité folle.
1: Echoes de Zelia Onetto Ben Saïd, un album paru chez Mirare.
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0: What You Want, Angèle, en association avec Justice sur le 107.7. Bonne nuit, bon voyage avec nous. Il est 1h du matin.
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2: Bonsoir à toutes et à tous. Le MV Ondus, le navire de croisière où s'est développé un foyer d'Andavirus, doit arriver à Tenerife ce dimanche matin vers 5h30 heure locale. Le secrétaire général de l'OMS est lui arrivé sur l'île espagnole ce soir afin de superviser le débarquement des passagers qui doivent ensuite être rapatriés en avion dans leur pays respectif. Il s'agit de cas contacts à haut risque qui devront être placés sous surveillance pendant 42 jours selon l'Organisation mondiale de la santé. 5 d'entre eux sont français. Le Premier ministre tiendra demain une réunion pour faire le point sur la situation. Une petite cinquantaine de personnes, dont 3 mineurs, se trouvent actuellement en garde à vue à Paris, arrêtées en marge d'une manifestation interdite d'un groupe d'ultra-droite et de sa contre-manifestation antifasciste, également interdite. Au total, 97 militants ont été interpellés, tous bords confondus. Que s'est-il passé à Carpentras, dans le Vaucluse, hier? La chanson « Maréchal, nous voilà » à la gloire de Philippe Pétain a retenti dans la ville au moment des commémorations du 8 mai. Un incident embarrassant en ce jour de commémoration de la fin de la Seconde Guerre mondiale. Le maire RN assure ne pas être à l'origine de cette diffusion et annonce vouloir porter plainte. À la page des sports, du tennis et une grosse inquiétude pour Arthur Fils, le numéro 1 français a dû jeter l'éponge face à l'Italien Andrea Pellegrino ce soir sur le Masters 1000 de Rome en raison d'une blessure. Sur un abandon dès le second tour qui fait craindre le pire à 2 semaines de Roland-Garros. En tennis de table, l'équipe de France a été éliminée ce soir en demi-finale des Mondiaux à Londres. Les Bleus ne sont pas parvenus à réaliser l'exploit devant la nation numéro 1 mondiale, la Chine, tenant du titre, qui a remporté la partie 3-1 au terme de 3 heures de match. Il est désormais 1h du matin, 1h02, à 2h, c'est Julien Cognon qui vous présentera l'essentiel de l'actualité. Pour l'instant, place au trafic et à la météo.
3: Merci Tatiana. Ce dimanche, le ciel nous tombe sur la tête. La journée va débuter sous la pluie presque de partout. Ce sont même des orages violents qui sont au programme près des Pyrénées. Et l'après-midi, la situation se dégrade encore et les orages s'étendent sur la totalité du quart sud-ouest et sur le tiers nord de la France avec de possibles averses de grêle et beaucoup de vent. Vous pourrez compter jusqu'à 100 km/h en rafale localement. Près de la Méditerranée, en revanche, la tendance sera à l'amélioration et il sera même possible d'apercevoir le soleil. Côté température, les minimales sont comprises entre 7 et 16 degrés. Et pour les maximales, eh bien, vous pourrez compter 19 à Montélimar, 20 à Nice et à Marseille, ainsi qu'à Montpellier, 21 à Perpignan et jusqu'à 22 degrés près de Lyon.
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3: Passé de 3 minutes, la circulation est pour l'instant plutôt fluide, mais il y a quand même pas mal de déconvenues qui vont vous concerner. C'est le cas notamment dans les Bouches-du-Rhône. Je vais vous rejoindre, vous qui circulez, entre Avignon et Salon de Provence. Vous êtes sur la 7 en direction de Marseille. Notez que juste après la sortie 25 Cavaillon, une voiture se trouve en feu. Alors, elle est sur la bande d'arrêt d'urgence, sur le bas-côté, mais forcément, dans ce secteur où les pompiers sont en train d'intervenir, il y a pas mal de dégagements de fumée, donc au niveau du kilomètre 212, écartez-vous le plus possible de ce véhicule en difficulté. Autre déconvenue pour vous qui roulez dans ce département des Bouches-du-Rhône, cette fois à Salon de Provence, vous ne pourrez pas emprunter la bifurcation qui vous permet de passer de la 54 à la 7 en direction de Marseille. Conséquence d'un poids lourd qui s'est renversé sur les voies un petit peu plus tôt dans la soirée. Alors vous pouvez sortir à Grand Salon de Provence, numéro 14, et suivre le réseau secondaire pour récupérer la 7 à Rognac ou bien la 8 à La Fare-les-Oliviers. En fonction de votre destination, évidemment, à chaque fois, ce sont les entrées numéro 28. Sinon, vous n'aurez d'autre choix que de vous engager sur la 7 en direction de Lyon. Autre secteur où vous risquez d'être embêté, vous allez être concerné, vous qui roulez à Béziers sur l'autoroute A9 et qui souhaitez vous engager sur l'A75 en direction de Clermont-Ferrand. Et bien, dans cette bifurcation, il y a une voiture qui est en panne et qui gêne et bien sûr les voies de circulation. Elle se trouve à cheval entre la bande d'arrêt d'urgence et la voie de droite. Conséquence, vous ne roulez plus que sur la voie de gauche dans ce secteur. J'en profite pour faire une petite parenthèse météo, puisque dans tous les secteurs que je viens d'évoquer, c'est-à-dire dans le département des Bouches-du-Rhône ainsi qu'autour du golfe du Lion, il y a pas mal de pluie en ce moment. Les chaussées sont parfois détrempées, donc vraiment adaptez votre comportement au volant et réduisez votre vitesse. On va faire cap ensemble maintenant plus au nord et je vais vous rejoindre, vous qui circulez dans le département du Puy-de-Dôme. Vous êtes sur l'axe qui permet de relier Lyon à Bordeaux. C'est la 89 et vous roulez en direction de Bordeaux justement. Eh bien, notez qu'après une dizaine de kilomètres après la sortie 31 noir étable, une voiture est accidentée. Alors elle se trouve sur le bas-côté. Pas de gêne sur les voies de circulation, mais écartez-vous bien au niveau du kilomètre 444. C'est dans le secteur de noir étable. Et enfin, dernière information que j'ai pour vous, ça va vous concerner à Lyon. Une importante opération de rénovation des viaducs de Pierre Bénite est menée par la direction des routes Centre-Est. Alors, dans le même temps, il y a aussi la métropole de Lyon qui réalise des travaux de maintenance dans le tunnel de Fourvière. Conséquence pour vous, en continu de jour comme de nuit et jusqu'à lundi 6h du matin, le tunnel de Fourvière est fermé dans les deux sens, au-delà du réseau Vinci Autoroute, entre l'échangeur de Valvert sur la M6 et l'échangeur 1 sur la M7. Vous pouvez suivre les déviations S1, S2, S3 ou S4. La circulation est également interdite d'ailleurs en direction de Marseille entre Pierre Bénite et Saint-Fons sur l'autoroute A7.
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Smite, Just Smite. C'était Bruno Mars pour vous accompagner sur Radio Vinci Autoroute. Il est 1h passée de 12 minutes et à l'instant T, il y a quand même plusieurs déconvenues de circulation qui vous attendent un petit peu partout dans le quart sud-est du pays et notamment une bifurcation qui est coupée. Il s'agit de la 54. Vous êtes concerné si vous souhaitez vous engager en direction de l'autoroute A7 de Marseille. Ça ne va pas être possible. Je fais le point avec vous sur tout ce qui est en cours et puis sur les alternatives qui existent juste après un titre de Elliott. Voici la Camisa Negra.

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1: Il est 1h15, tout de suite on fait le point sur vos conditions de circulation. Il y a pas mal d'événements qui sont en cours et qui vous gênent, en tout cas dans des bifurcations ou directement sur les voies de circulation. Je vais tout vous dire. Pour commencer, je vous rejoins, vous qui circulez dans le département de l'Hérault à Béziers. Vous roulez sur l'A9 en direction de Lyon et vous souhaitez vous engager sur l'A75 en direction de Clermont-Ferrand. Et bien dans cette bifurcation, il y a une voiture qui est en panne sur la voie de droite. Donc vous ne roulez plus que sur la voie de gauche dans ce secteur. Vous n'hésitez pas à mettre un petit coup de frein, évidemment. Pas d'un coup, hein, vous anticipez. Et il y a Ryan, l'homme en jaune, qui est sur place pour vous demander de vous décaler un petit peu en amont de cette voiture en difficulté. Maintenant, cap sur les Bouches-du-Rhône où il y a deux informations qui vont vous intéresser. D'abord, si vous souhaitez vous engager depuis la 54 sur la 7 en direction de Marseille, eh bien la bifurcation qui vous permet de le faire est coupée. Vous ne pouvez pas l'emprunter, conséquence d'un poids lourd qui s'est renversé sur les voies hier dans la soirée. Ces opérations de dépannage autour de ce poids lourd se poursuivent, mais c'est très long. En attendant, vous pouvez sortir à Grand Salon de Provence numéro 14, suivre le réseau secondaire et récupérer soit la 7 à Rognac ou la 8 à la Phare Les Oliviers. Ce sont les entrées numéro 28 à chaque fois. Et sinon, il va falloir vous engager sur la 7 en direction de Lyon. Vous n'aurez pas le choix. Maintenant, je vous disais un deuxième événement qui vous concerne dans les Bouches-du-Rhône. Cette fois, ça va vous concerner sur l'A7 en direction de Marseille, juste après avoir passé la sortie 25 Cavaillon. Il y a une voiture qui est en feu. Elle se trouve sur la bande d'arrêt d'urgence, mais la voie de droite a été neutralisée pour permettre le bon déroulement des opérations qui se déroulent autour de ce véhicule. Il y a donc pas mal de personnel de l'autoroute ainsi que des pompiers qui sont mobilisés. N'hésitez pas à réduire votre vitesse et surtout à rouler sur la voie de gauche près du kilomètre 212. Un peu plus au nord, mais toujours sur l'A7, cette fois en direction de Lyon comme de Marseille. Vous êtes concerné entre les sorties 17 Montélimar Nord, Saulce-sur-Rhône et 16 Loriol par des sangliers qui se trouvera à proximité des voies de circulation. Évidemment, il faut rester bien vigilant dans ce secteur car il pourrait se mettre en danger et traverser les voies de l'autoroute. Encore plus au nord cette fois, je vais vous retrouver à Lyon. Il y a des travaux qui vous concernent ce week-end. Il y a la direction des routes Centre-Est qui fait des opérations de rénovation au niveau du viaduc de Pierre-Bénit, depuis la métropole de Lyon aussi, qui fait des travaux de maintenance dans le tunnel sous Fourvière. Conséquence, on continue de jour comme de nuit jusqu'à lundi 6h. Le tunnel de Fourvière est fermé dans les deux sens de circulation entre l'échangeur de Valvert sur la M6 et l'échangeur 1 sur la M7. Ça se passe au niveau au-delà du réseau Vinci Autoroute. Et puis dans le même temps, la circulation est interdite en direction de Marseille entre Pierre-Bénit et Saint-Fons sur l'autoroute A7. J'ai une toute dernière information pour vous. Cette fois, elle va vous concerner, vous qui roulez entre Lyon et Clermont-Ferrand en direction de Clermont-Ferrand sur l'A89, une dizaine de kilomètres après la sortie 31 Noir et Table, une voiture accidentée sur le bas-côté au niveau du kilomètre 444. Pensez à bien vous écarter du bas-côté, même si vous n'avez pas de gêne, directement sur les voies de circulation. Il est 1h passée de 18 minutes. J'ai une question à vous poser. Est-ce que vous connaissez le YOLO charging? Et si oui, pensez-vous que cette pratique est autorisée? Bien, dans un instant, nous poserons la question à notre consultant juridique, Maître Éric Decaumont. Rendez-vous dans l'automobile et la loi, juste après un titre de David.

0: Il est 1h passée de 21 minutes. 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Circulation quelque peu et bien difficile dans certains secteurs, comme c'est le cas à Salon de Provence. Pour vous qui souhaitez vous engager depuis la 54 sur la 7 en direction de Marseille, on fait le point ensemble à 1h30. Aujourd'hui, dans l'automobile et la loi, nous parlons d'une pratique susceptible d'intéresser les électromobilistes. Francine Thomas est avec notre consultant juridique.
1: Bonjour Maître de Comont.
2: Bonjour à toutes et à tous.
1: Mon véhicule électrique est stationné dans la rue devant chez moi et je souhaite le recharger. Puis-je le faire en tirant un câble depuis mon domicile? Et au passage, j'apprends d'ailleurs que cette pratique est appelée le YOLO charging. Donc est-ce que le YOLO charging est autorisé, Maître?
2: Ben non. Ah. Ben non, c'est pas autorisé parce que vous allez occuper à titre privatif une partie de la voie publique.
1: De toute façon, elle est stationnée, ma voiture, donc ça change rien, ça.
2: Je parle pas de la voiture, je parle du câble.
1: Ah, le câble qui traverse le trottoir, c'est une occupation de l'espace public.
2: Eh oui. C'est-à-dire que le trottoir, c'est un espace public qui est destiné à se déplacer, qui est ouvert à tout le monde, et sur lequel on est prié de pas déposer chacun des petites choses à gauche et à droite, sinon ça a pu être un
1: alors
2: trottoir.
1: Alors si le câble est en suspension dans l'air, c'est pareil?
2: Alors si, on peut imaginer qu'il soit en suspension dans l'air avec une barre.
1: Si j'habite au premier étage,
2: voilà,
1: non, mais voyez.
2: Barre,
1: ouais.
2: Une espèce de pylône qui irait au-dessus de votre voiture, etc. etc. Bon, si ça ne peut pas être dangereux pour quelqu'un de normalement constitué et qui se déplace, parce que si le câble il est à 1m50 de hauteur, c'est aussi dangereux que s'il est au sol.
1: D'accord.
2: Bon, donc, il y a une notion d'occupation privative de la voie publique qui n'est pas acceptée, puis il y a une notion de danger aussi dont on parlait à l'heure actuelle, c'est qu'effectivement que l'il soit à 1m50 de hauteur ou qu'il traîne au sol, le câble, il peut être très dangereux pour des piétons, pour des jeunes enfants, pour des personnes âgées. Donc, c'est sanctionné. C'est une entrave à la libre circulation. À minima, on va risquer une amende de quatrième classe avec une amende forfaitaire à 135 €, en espérant qu'il n'y ait pas des blessures graves de quelqu'un qui se prenne les pieds dans votre câble, auquel cas ça va aller beaucoup plus loin pour les blessures involontaires avec des circonstances aggravantes, voire tout simplement la mise en danger de la vie d'autrui si la personne ne s'est pas gravement blessée. Et là, il peut y avoir des poursuites, cette fois correctionnelles. Donc, on évite.
1: Et on n'a pas le YOLO charging.
2: De faire du YOLO charging, même si c'est pas en soi du piratage, de la grivellerie d'électricité,
1: parce que
2: vous branchez chez vous, hein. Mais si vous avez la malchance d'habiter en appartement plutôt qu'en pavillon, et ben vous n'avez pas le droit de faire la même chose que le pavillonneur, le pavillonnaire, je ne sais pas comment on dit.
1: Mais celui qui a un pavillon.
2: Voilà, celui qui a un pavillon, qui lui peut faire ce qu'il veut dans le garage de son pavillon ou dans son jardin, bien entendu.
1: Merci beaucoup, Maître de Comont, et pour retrouver sans cesse de nouvelles informations sur nos droits d'automobiliste, on peut consulter votre site internet à l'adresse maître-2-comont.fr. À bientôt, Maître.
2: À très bientôt.
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1: Il est 1h30, vous écoutez Radio Vinci Autoroute, circulation fluide, mais quand même une bonne déconvenue qui va vous attendre près de Salon de Provence, puisque vous ne pouvez pas emprunter la bifurcation qui vous fait passer de la 54 jusqu'à la 7 en direction de Marseille, conséquence d'un poids lourd renversé, poids lourd accidenté, hein, un petit peu plus tôt dans la soirée qui s'est renversé dans cette bifurcation. Vous pouvez sortir à Grance, Salon de Provence, sortie 14, suivre le réseau secondaire et récupérer soit la 7 à Rognac, soit la 8 à Couzeau-Lafare, les Oliviers, ce sont les entrées numéro 28. Sinon, vous n'aurez d'autre choix que de vous engager sur la 7 en direction de Lyon. Autre information qui vous concerne dans les Bouches-du-Rhône cette fois, c'est directement sur la 7 en direction de Marseille que juste après la sortie 25 Cavaillon, vous allez être embêté par un véhicule en feu qui se trouve sur la bande d'arrêt d'urgence, mais pour les opérations de dépannage de secours, la voie de droite a été neutralisée par les hommes en jaune et les pompiers qui se trouvent sur place. Ça se passe au niveau du kilomètre 212. Vous roulez bien, si possible, sur la voie la plus à gauche. Il y a le dépanneur d'ailleurs qui est arrivé sur place dans ce secteur. Un petit peu plus au nord, mais toujours sur la 7 entre les sorties 17, Montélimar-Nord, Solce-sur-Rhône, et 16, L'Oriol. Vous êtes concerné dans les deux sens par des sangliers qui se trouveraient à proximité des voies de circulation et qui pourraient les traverser. Vous êtes bien vigilant, notamment aux abords du kilomètre 94. Ça va être votre repère. Mis à part ça, tout se passe bien. Circulation fluide, pas d'autres événements à vous signaler. Quand même, pas mal de pluie qui vous accompagne près de la Méditerranée, hein, près de Toulon, de Marseille ou encore autour du golfe du Lion. Vous pensez à bien adapter votre comportement au volant. Et pour vous qui roulez à Lyon, vous êtes concerné par des travaux en ce week-end prolongé. Les conséquences pour vous, en continu de jour comme de nuit, le tunnel sous Fourvière est fermé dans les deux sens de circulation du réseau Vinci Autoroute, précisément entre l'échangeur de Valvert sur la métropolitaine 6 et l'échangeur 1 sur la métropolitaine 7. Vous suivez les déviations S1, S2 et S3 ainsi que S4, et puis la circulation est également interdite en direction de Marseille entre le secteur de Pierre-Bénite et Saint-Fons sur l'autoroute A7. Là aussi, la conséquence de travaux. Vous savez désormais tout.
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Still Feel, c'est Half Life sur Radio Vinci Autoroute. Il est 1h passée de 37 minutes côté circulation. Ça se passe bien, hormis à Salon de Provence, puisque vous ne pouvez pas bifurquer depuis la 54 sur la 7 en direction de Marseille, conséquence d'un accident qui s'est produit dans la soirée. Je vous explique tout et je vous donne surtout les alternatives qui existent pour vous qui souhaitez vous rendre en direction de Marseille. Ce sera après avoir profité un petit peu de la musique. Vous avez rendez-vous avec Achille et Kyo.

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1: Il est 1h45, vous écoutez Radio Vinci Autoroute. Une déconvenue de circulation vous attend à Salon de Provence. Hormis ça, ça se passe relativement bien. Par contre, dans le ciel, ça se passe plutôt mal pour vous qui circulez autour du golfe du Lion, près de Toulon, de Marseille ou encore d'Avignon, puisqu'il pleut. Les chaussées sont donc rendues humides. Il faut absolument baisser votre vitesse et augmenter vos distances de sécurité avec les véhicules qui vous précèdent pour éviter toute mauvaise surprise. Je vais, comme promis, vous rejoindre à Salon de Provence, puisque vous qui souhaitez, depuis la 54, vous engager sur la 7 en direction de Marseille, bien ça ne va pas être possible. La bifurcation est coupée, conséquence d'un accident de poids lourd qui s'est produit dans la soirée. Un poids lourd s'est renversé sur les voies. En attendant, vous pouvez sortir à Grand Salon de Provence numéro 14, suivre le réseau secondaire et récupérer la 7 soit à Rognac, soit récupérer la 8 à Coudoux-la-Farre-les-Oliviers. Ce sont les entrées à chaque fois numéro 28. Et sinon, eh bien, vous n'allez pas avoir le choix que de vous engager sur la 7 en direction de Lyon. Évidemment, je vous tiens au courant de cette situation, mais les opérations de dépannage autour d'un poids lourd qui s'est renversé prennent beaucoup de temps. J'ai quand même deux autres informations qui vont vous concerner, vous qui circulez à chaque fois sur l'A7. D'abord, entre Avignon et Salon de Provence en direction de Marseille, vous venez de passer la sortie 25 Cavaillon. Il y avait une voiture en feu sur le bas-côté, elle a désormais pu être évacuée. Les pompiers et les forces de l'ordre ont quitté les lieux près du kilomètre 212, mais la voie de droite est pour l'instant toujours neutralisée. Il y a un homme en jaune qui œuvre à nettoyer la chaussée sur place. Donc vraiment, n'hésitez pas, ralentissez et puis roulez le plus à gauche possible dans ce secteur. Maintenant, un petit peu plus au nord, entre les sorties 13 et 14, c'est Tain-l'Hermitage et Bourg-lès-Valence, dans les deux sens de circulation. Vous êtes concerné par des chevreuils qui se trouveraient à proximité des voies de circulation et qui pourraient les traverser.

vous, n'hésitez pas à rester bien concentré et attentif dans ce secteur. Un petit peu plus au nord, vous êtes concerné cette fois par une importante rénovation des viaducs de Pierre-Bénite. Ça se passe à Lyon. Ces rénovations, elles sont menées par la direction des routes Centre-Est ce week-end. Et dans le même temps, la métropole de Lyon réalisait des travaux de maintenance dans le tunnel sous Fourvière. Alors, conséquence pour vous, on continue de jour comme de nuit jusqu'à lundi 6h. Le tunnel de Fourvière est fermé dans les deux sens de circulation au-delà du réseau Vinci Autoroute entre l'échangeur de Valvert sur la M6 et l'échangeur 1 sur la M7. Il faut suivre les déviations S1, S2, S3 et S4. Et puis la circulation est également interdite en direction de Marseille entre Pierre-Bénite et Saint-Fons sur la 7. Il faut emprunter les axes de transit situés à l'est de Lyon, comme la 46, la route nationale 346, le boulevard périphérique nord de Lyon et la route départementale 383. C'est appelé communément le périphérique Laurent Bonnevet. Maintenant que je vous ai dit ça, eh bien vous savez tout. À suivre, Marque-Page, votre rendez-vous consacré au livre en compagnie aujourd'hui de Mathilde Bosseau. C'est une autrice déjà primée dès son premier roman, Les Saules, et qui revient avec La Colline. Elle sera notre invitée juste après un titre de Carole Gianni, Eat and Run Lover.

0: Il est 1h51, vous écoutez Radio Vinci Autoroute. Pas tant changement pour l'instant côté trafic, ça se passe plutôt bien, excepté le fait que vous ne pouvez pas, depuis la 54 à Salon de Provence, vous engager sur la 7 en direction de Marseille. Je vous dis pourquoi et puis surtout l'alternative qui existe pour quand même continuer votre trajet et arriver à bonne destination dans les prochaines minutes après les informations de 2h. Si vous aimez les polars bien construits et ancrés dans le réel, eh bien ne passez pas à côté des livres de Mathilde Bosso. Son deuxième roman, La Colline, vient de paraître. Elle nous en parle tout de suite dans Marque-Page. Elle est l'invitée de Francine Thomas.
1: Bonjour Mathilde Bosso.
2: Bonjour.
1: On va rester au tout début de La Colline, page 15. Nous sommes dans une cité à Rennes. Un des habitants appelle les secours et il déclare « Je crois bien qu'il y a un bébé balancé dans les poubelles enterré devant chez nous. » L'image est assez sidérante. Elle vous vient d'où, cette image ?
2: Eh bien, elle vient d'un fait d'hiver terrible qui a secoué Rennes en octobre 2023. Voilà, un nouveau-né a été jeté dans une benne à enterrer et c'est ma sœur sage-femme qui m'a confié cette histoire lorsqu'ils ont recueilli ce bébé abandonné à l'hôpital de Rennes.
1: Et vous, ça a tout de suite percuté votre imaginaire d'autrice ?
2: Oui, parce qu'en fait, elle me parle de personnages bons, ce grand-père qui sonne l'alerte, ces pompiers qui descendent en rappel plus de 4 mètres, qui vont sauver cet enfant, et puis les soignants qui vont l'entourer de toute leur humanité.
1: Alors, juste avant la découverte de ce bébé, il y a une scène d'accouchement en prologue avec une fin assez saisissante, elle aussi. Il est question d'une porte que l'on referme à clé, d'un bébé qui semble avoir disparu, on ne sait pas trop, et donc on comprend immédiatement la connexion entre ces deux événements. Trouver qui a mis ce bébé à la poubelle va donc être tout l'enjeu du livre.
2: Oui, c'est vrai, parce que moi, je vais également chercher, en fait, comment c'est possible. Je n'ai pas d'idée au départ quand je commence à écrire.
1: Ça paraît dingue parce que c'est tellement bien construit.
2: C'est gentil, mais c'est la vérité. Je pars à l'aventure, en fait, avec mes personnages qui naissent au gré des chapitres. Et donc, je vais chercher. Je sais que j'ai cette Monroe, cette jeune femme, 17 ans, totalement esselée. Je sens qu'elle a vécu quelque chose de terrible, mais je ne sais pas encore ce qui lui est totalement arrivé. Je vais essayer de l'entourer de toute la bonté du monde pour tenter de dire l'innommable.
1: Alors c'est un roman polyphonique, l'intrigue avance par le biais de différents personnages et puis il y a des flashbacks. Monroe, pendant sa grossesse, elle va vivre chez sa grand-mère dans une maison sur une colline retirée du monde. La colline, même si des drames s'y jouent aussi, elle devient le lieu des possibles. Elle fait du bien au lecteur, cette colline. Est-ce qu'elle a fait du bien à l'écrivaine pour l'écriture ?
2: Oui, c'est vraiment très juste ce que vous dites parce qu'en fait je n'en pouvais plus de la ville, de faire de ce carcan et j'ai eu besoin de m'échapper dans l'écriture, de laisser gambader la métaphore dans la colline. C'est un peu les lieux de mon enfance et le lieu, effectivement, de la nature toute puissante. Et c'est le lieu où je vais retrouver ma grand-mère que j'adorais et qui m'a transmis tant de choses par le verbe, par le geste, par les regards.
1: Donc le personnage de cette grand-mère, elle emprunte un peu à la vôtre ?
2: Elle emprunte beaucoup à la mienne.
1: Mathilde Bosso, vous publiez La Colline au seuil, l'histoire d'un bébé qu'on extire d'une poubelle, de générations de femmes que l'on maltraite, d'un suspense que vous savez incroyablement doser. Merci beaucoup.
2: Merci infiniment.
0: Merci mesdames. Ce que je vous propose tout de suite, c'est de quitter la librairie de Radio Vinci Autoroute pour retrouver sa playlist. Voici tout de suite un duo signé Zawi et Stéphane, c'est Love Noir.

0: Et You Don't Fool Me, c'était Queen pour vous accompagner jusqu'à l'actualité de la rédaction de Radio Vinci Autoroute. Il est tout juste 2h, belle route.
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2: Bonsoir à tous. On débute par ces images impressionnantes d'un incendie dans un entrepôt près de l'aéroport Charles de Gaulle. Près de 60 pompiers sont mobilisés depuis quelques heures pour stopper les flammes dont l'origine est encore inconnue. Le trafic aérien n'a pas été perturbé, précise le groupe Aéroport de Paris. À l'international, les yeux du monde seront rivés ce matin sur l'archipel des Canaries, où doit arriver la croisière MV Ondus, victime d'un foyer d'antivirus. Les quelques 150 passagers et membres de l'équipage seront débarqués vers 8 heures, parmi lesquels 5 Français. L'Organisation mondiale de la santé prévient que toutes les personnes à bord seraient considérées comme cas contact à haut risque et devront faire l'objet d'un suivi médical pendant 42 jours. La guerre entre l'Ukraine et la Russie arrive bientôt à son terme, à en croire Vladimir Poutine. Le dirigeant russe tenait un point presse à l'issue des commémorations du 9 mai 1945 à Moscou. Il affirme être disposé à rencontrer Volodymyr Zelensky pour conclure un accord. Hier, l'Ukraine et la Russie ont dénoncé des violations mutuelles du cessez-le-feu de 3 jours décrété par Donald Trump. Et puis au Moyen-Orient, l'Iran menace de répliquer après les frappes américaines sur des pétroliers iraniens dans le détroit d'Ormuz. Téhéran se dit prête à riposter sur des sites militaires américains en cas de nouvelles offensives contre ces navires. Retour en France avec ce bilan policier impressionnant à Paris en marge du rassemblement interdit du comité du 9 mai. 97 interpellations de militants d'ultra-droite et d'ultra-gauche ont eu lieu pour 46 gardes à vue, pour participation à un groupement en vue de commettre des violences ou encore port d'armes prohibées. Enfin, en tennis de table, les Bleus y ont cru contre la Chine en demi-finale des Mondiaux. La France des frères Lebrun et Flavien Coton s'est inclinée 3 matchs à 1 contre